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0: Pour votre salut, il est 0h. 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
2: Au nom du Père, et du Fils, et du Saint-Esprit, Amen. Je crois en Dieu le Père Tout-Puissant, Créateur du ciel et de la terre, et en Jésus-Christ, son Fils unique, notre Seigneur, qui a été conçu du Saint-Esprit, est né de la Vierge Marie, a souffert sous Ponce Pilate, a été crucifié, est mort et a été enseveli, est descendu aux enfers. Le troisième jour est ressuscité des morts, est monté aux cieux, est assis à la droite de Dieu, le Père Tout-Puissant, d'où il viendra juger les vivants et les morts. Je crois en l'Esprit Saint, à la Sainte Église catholique, à la communion des saints, à la rémission des péchés, à la résurrection de la chair, à la vie éternelle. Amen. Saint Michel Archange, défends-nous dans le combat. Sois notre secours contre la méchanceté et les embûches du démon. Que Dieu lui retire tout pouvoir de nous nuire, nous t'en supplions. Et toi, prince de la milice céleste, repousse en enfer par la puissance divine Satan et les autres esprits mauvais qui rôdent dans le monde en vue de perdre les âmes. Amen. Notre Père qui es aux cieux, que ton nom soit sanctifié, que ton règne vienne, que ta volonté soit faite sur la terre comme au ciel. Donne-nous aujourd'hui notre pain de ce jour, pardonne-nous nos offenses, comme nous pardonnons aussi à ceux qui nous ont offensés, et ne nous laisse pas entrer en tentation, mais délivre-nous du mal. Amen.

Par l'intercession de Saint Michel et des Séraphins, fais-nous, Seigneur, abandonner le péché et progresser dans ton amour. Amen. Notre Père qui es aux cieux, que ton nom soit sanctifié, que ton règne vienne, que ta volonté soit faite sur la terre comme au ciel. Donne-nous aujourd'hui notre pain de ce jour, pardonne-nous nos offenses, comme nous pardonnons aussi à ceux qui nous ont offensés, et ne nous laisse pas entrer en tentation, mais délivre-nous du mal. Amen. Je vous salue Marie, pleine de grâce, le Seigneur est avec vous. Vous êtes bénie entre toutes les femmes, et Jésus, le fruit de vos entrailles, est béni. Sainte Marie, Mère de Dieu, priez pour nous, pauvres pécheurs, maintenant et à l'heure de notre mort. Amen. Je vous salue Marie, pleine de grâce, le Seigneur est avec vous. Vous êtes bénie entre toutes les femmes, et Jésus, le fruit de vos entrailles, est béni. Sainte Marie, Mère de Dieu, priez pour nous, pauvres pécheurs, maintenant et à l'heure de notre mort. Amen. Je vous salue Marie, pleine de grâce, le Seigneur est avec vous. Vous êtes bénie entre toutes les femmes, et Jésus, le fruit de vos entrailles, est béni. Sainte Marie, Mère de Dieu, priez pour nous, pauvres pécheurs, maintenant et à l'heure de notre mort. Amen. Gloire soit au Père, au Fils et au Saint-Esprit, comme il était au commencement, maintenant et toujours, et dans les siècles des siècles. Amen. Cœur céleste des Séraphins, viens à notre secours. Cœur céleste des Séraphins, viens à notre secours. Cœur céleste des Séraphins, viens à notre secours. Amen.

l'intercession de Saint Michel et des chérubins, répands, Seigneur, en nos cœurs l'esprit d'humilité. Amen. Notre Père qui es aux cieux, que ton nom soit sanctifié, que ton règne vienne, que ta volonté soit faite sur la terre comme au ciel. Donne-nous aujourd'hui notre pain de ce jour, pardonne-nous nos offenses, comme nous pardonnons aussi à ceux qui nous ont offensés. Et ne nous laisse pas entrer en tentation, mais délivre-nous du mal. Amen. Je vous salue Marie, pleine de grâce, le Seigneur est avec vous. Vous êtes bénie entre toutes les femmes, et Jésus, le fruit de vos entrailles, est béni. Sainte Marie, Mère de Dieu, priez pour nous pauvres pécheurs, maintenant et à l'heure de notre mort. Amen. Je vous salue Marie, pleine de grâce, le Seigneur est avec vous. Vous êtes bénie entre toutes les femmes, et Jésus, le fruit de vos entrailles, est béni. Sainte Marie, Mère de Dieu, priez pour nous pauvres pécheurs, maintenant et à l'heure de notre mort. Amen. Je vous salue Marie, pleine de grâce, le Seigneur est avec vous. Vous êtes bénie entre toutes les femmes, et Jésus, le fruit de vos entrailles, est béni. Sainte Marie, Mère de Dieu, priez pour nous pauvres pécheurs, maintenant et à l'heure de notre mort. Amen. Gloire soit au Père, au Fils et au Saint-Esprit, comme il était au commencement, maintenant et toujours, et dans les siècles des siècles. Amen. Cœur céleste des chérubins, viens à notre secours. Cœur céleste des chérubins, viens à notre secours. Cœur céleste des chérubins, viens à notre secours. Amen.

par l'intercession de Saint Michel et des trônes, fais-nous, Seigneur, dominer les élans désordonnés de nos passions. Amen. Notre Père, qui es aux cieux, que ton nom soit sanctifié, que ton règne vienne, que ta volonté soit faite sur la terre comme au ciel. Donne-nous aujourd'hui notre pain de ce jour. Pardonne-nous nos offenses, comme nous pardonnons aussi à ceux qui nous ont offensés. Et ne nous laisse pas entrer en tentation, mais délivre-nous du mal. Amen. Je vous salue Marie, pleine de grâce. Le Seigneur est avec vous. Vous êtes bénie entre toutes les femmes, et Jésus, le fruit de vos entrailles, est béni. Sainte Marie, Mère de Dieu, priez pour nous pauvres pécheurs, maintenant et à l'heure de notre mort. Amen. Je vous salue Marie, pleine de grâce, le Seigneur est avec vous. Vous êtes bénie entre toutes les femmes, et Jésus, le fruit de vos entrailles, est béni. Sainte Marie, Mère de Dieu, priez pour nous pauvres pécheurs, maintenant et à l'heure de notre mort. Amen. Je vous salue Marie, pleine de grâce, le Seigneur est avec vous. Vous êtes bénie entre toutes les femmes, et Jésus, le fruit de vos entrailles, est béni. Sainte Marie, Mère de Dieu, priez pour nous pauvres pécheurs, maintenant et à l'heure de notre mort. Amen. Gloire soit au Père, au Fils et au Saint-Esprit, comme il était au commencement, maintenant et toujours, et dans les siècles des siècles. Amen. Cœur céleste des trônes, viens à notre secours. Cœur céleste des trônes, viens à notre secours. Cœur céleste des trônes, viens à notre secours.

par l'intercession de Saint Michel et des dominations, ne nous laisse pas, Seigneur, succomber à la tentation. Amen. Notre Père qui es aux cieux, que ton nom soit sanctifié, que ton règne vienne, que ta volonté soit faite sur la terre comme au ciel. Donne-nous aujourd'hui notre pain de ce jour. Pardonne-nous nos offenses, comme nous pardonnons aussi à ceux qui nous ont offensés, et ne nous laisse pas entrer en tentation, mais délivre-nous du mal. Amen.

Donne-nous aujourd'hui notre pain de ce jour. Pardonne-nous nos offenses, comme nous pardonnons aussi à ceux qui nous ont offensés. Et ne nous laisse pas entrer en tentation, mais délivre-nous du mal. Amen.

par l'intercession de Saint Michel et des puissances, donne-nous, Seigneur, d'éclairer notre foi afin de mieux te connaître. Amen. Notre Père qui es aux cieux, que ton nom soit sanctifié, que ton règne vienne, que ta volonté soit faite sur la terre comme au ciel. Donne-nous aujourd'hui notre pain de ce jour, pardonne-nous nos offenses, comme nous pardonnons aussi à ceux qui nous ont offensés. Et ne nous laisse pas entrer en tentation, mais délivre-nous du mal. Amen. Je vous salue Marie, pleine de grâce, le Seigneur est avec vous. Vous êtes bénie entre toutes les femmes, et Jésus, le fruit de vos entrailles, est béni. Sainte Marie, Mère de Dieu, priez pour nous pauvres pécheurs, maintenant et à l'heure de notre mort. Amen. Je vous salue Marie, pleine de grâce, le Seigneur est avec vous. Vous êtes bénie entre toutes les femmes, et Jésus, le fruit de vos entrailles, est béni. Sainte Marie, Mère de Dieu, priez pour nous pauvres pécheurs, maintenant et à l'heure de notre mort. Amen. Je vous salue Marie, pleine de grâce, le Seigneur est avec vous. Vous êtes bénie entre toutes les femmes, et Jésus, le fruit de vos entrailles, est béni. Sainte Marie, Mère de Dieu, priez pour nous pauvres pécheurs, maintenant et à l'heure de notre mort. Amen. Gloire soit au Père, au Fils et au Saint-Esprit, comme il était au commencement, maintenant et toujours, et dans les siècles des siècles. Amen. Cœur céleste des puissances, viens à notre secours. Cœur céleste des puissances, viens à notre secours. Cœur céleste des puissances, viens à notre secours. Amen.

par l'intercession de Saint Michel et des vertus, protège-nous, Seigneur, et délivre-nous du mal. Amen. Notre Père, qui es aux cieux, que ton nom soit sanctifié, que ton règne vienne, que ta volonté soit faite sur la terre comme au ciel. Donne-nous aujourd'hui notre pain de ce jour. Pardonne-nous nos offenses, comme nous pardonnons aussi à ceux qui nous ont offensés. Et ne nous laisse pas entrer en tentation, mais délivre-nous du mal. Amen. Je vous salue Marie, pleine de grâce. Le Seigneur est avec vous. Vous êtes bénie entre toutes les femmes, et Jésus, le fruit de vos entrailles, est béni. Sainte Marie, Mère de Dieu, priez pour nous pauvres pécheurs, maintenant et à l'heure de notre mort. Amen. Je vous salue Marie, pleine de grâce. Le Seigneur est avec vous. Vous êtes bénie entre toutes les femmes, et Jésus, le fruit de vos entrailles, est béni. Sainte Marie, Mère de Dieu, priez pour nous pauvres pécheurs, maintenant et à l'heure de notre mort. Amen. Je vous salue Marie, pleine de grâce, le Seigneur est avec vous. Vous êtes bénie entre toutes les femmes, et Jésus, le fruit de vos entrailles, est béni. Sainte Marie, Mère de Dieu, priez pour nous pauvres pécheurs, maintenant et à l'heure de notre mort. Amen. Gloire soit au Père, au Fils et au Saint-Esprit, comme il était au commencement, maintenant et toujours, et dans les siècles des siècles. Amen. Cœur céleste des vertus, viens à notre secours. Cœur céleste des vertus, viens à notre secours. Cœur céleste des vertus, viens à notre secours. Amen.

par l'intercession de Saint Michel et des principautés, rends-nous généreux, Seigneur, au service des autres et attentifs à leurs besoins. Amen. Notre Père qui es aux cieux, que ton nom soit sanctifié, que ton règne vienne, que ta volonté soit faite sur la terre comme au ciel. Donne-nous aujourd'hui notre pain de ce jour. Pardonne-nous nos offenses, comme nous pardonnons aussi à ceux qui nous ont offensés. Et ne nous laisse pas entrer en tentation, mais délivre-nous du mal. Amen. Je vous salue Marie, pleine de grâce. Le Seigneur est avec vous. Vous êtes bénie entre toutes les femmes, et Jésus, le fruit de vos entrailles, est béni. Sainte Marie, Mère de Dieu, priez pour nous pauvres pécheurs, maintenant et à l'heure de notre mort. Amen. Je vous salue Marie, pleine de grâce. Le Seigneur est avec vous. Vous êtes bénie entre toutes les femmes, et Jésus, le fruit de vos entrailles, est béni. Sainte Marie, Mère de Dieu, priez pour nous pauvres pécheurs, maintenant et à l'heure de notre mort. Amen. Je vous salue Marie, pleine de grâce, le Seigneur est avec vous. Vous êtes bénie entre toutes les femmes, et Jésus, le fruit de vos entrailles, est béni. Sainte Marie, Mère de Dieu, priez pour nous pauvres pécheurs, maintenant et à l'heure de notre mort. Amen. Gloire soit au Père, au Fils et au Saint-Esprit, comme il était au commencement, maintenant et toujours, et dans les siècles des siècles. Amen. Cœur céleste des principautés, viens à notre secours. Cœur céleste des principautés, viens à notre secours. Cœur céleste des principautés, viens à notre secours. Amen.

par l'intercession de Saint Michel et des autres archanges, aide-nous, Seigneur, à devenir d'authentiques témoins du Christ. Amen. Notre Père, qui es aux cieux, que ton nom soit sanctifié, que ton règne vienne, que ta volonté soit faite sur la terre comme au ciel. Donne-nous aujourd'hui notre pain de ce jour. Pardonne-nous nos offenses, comme nous pardonnons aussi à ceux qui nous ont offensés, et ne nous laisse pas entrer en tentation, mais délivre-nous du mal. Amen. Je vous salue Marie, pleine de grâce, le Seigneur est avec vous. Vous êtes bénie entre toutes les femmes, et Jésus, le fruit de vos entrailles, est béni. Sainte Marie, Mère de Dieu, priez pour nous pauvres pécheurs, maintenant et à l'heure de notre mort. Amen. Je vous salue Marie, pleine de grâce, le Seigneur est avec vous. Vous êtes bénie entre toutes les femmes, et Jésus, le fruit de vos entrailles, est béni. Sainte Marie, Mère de Dieu, priez pour nous pauvres pécheurs, maintenant et à l'heure de notre mort. Amen. Je vous salue Marie, pleine de grâce, le Seigneur est avec vous. Vous êtes bénie entre toutes les femmes, et Jésus, le fruit de vos entrailles, est béni. Sainte Marie, Mère de Dieu, priez pour nous pauvres pécheurs, maintenant et à l'heure de notre mort. Amen. Gloire soit au Père, au Fils et au Saint-Esprit, comme il était au commencement, maintenant et toujours, et dans les siècles des siècles. Amen. Cœur céleste des archanges, viens à notre secours. Cœur céleste des archanges, viens à notre secours. Cœur céleste des archanges, viens à notre secours. Amen.

par l'intercession de Saint Michel et de tous les anges, accorde-nous, Seigneur, d'être gardés par eux pendant toute notre vie et d'être conduits vers toi dans la lumière éternelle. Amen. Notre Père qui es aux cieux, que ton nom soit sanctifié, que ton règne vienne, que ta volonté soit faite sur la terre comme au ciel. Donne-nous aujourd'hui notre pain de ce jour. Pardonne-nous nos offenses, comme nous pardonnons aussi à ceux qui nous ont offensés. Et ne nous laisse pas entrer en tentation, mais délivre-nous du mal. Amen. Je vous salue Marie, pleine de grâce. Le Seigneur est avec vous. Vous êtes bénie entre toutes les femmes, et Jésus, le fruit de vos entrailles, est béni. Sainte Marie, Mère de Dieu, priez pour nous pauvres pécheurs, maintenant et à l'heure de notre mort. Amen. Je vous salue Marie, pleine de grâce, le Seigneur est avec vous. Vous êtes bénie entre toutes les femmes, et Jésus, le fruit de vos entrailles, est béni. Sainte Marie, Mère de Dieu, priez pour nous pauvres pécheurs, maintenant et à l'heure de notre mort. Amen. Je vous salue Marie, pleine de grâce, le Seigneur est avec vous. Vous êtes bénie entre toutes les femmes, et Jésus, le fruit de vos entrailles, est béni. Sainte Marie, Mère de Dieu, priez pour nous pauvres pécheurs, maintenant et à l'heure de notre mort. Amen. Gloire soit au Père, au Fils et au Saint-Esprit, comme il était au commencement, maintenant et toujours, et dans les siècles des siècles. Amen. Cœur céleste des anges, viens à notre secours. Cœur céleste des anges, viens à notre secours. Cœur céleste des anges, viens à notre secours. Amen. Prions. Saint Michel, toi qui rappelles la grandeur de Dieu à toute créature, fais-nous comprendre que Dieu seul est grand et qu'à lui seul appartiennent le règne, la puissance et la gloire. Porte nos prières devant lui, qui est Trinité sainte, Père, Fils, Saint-Esprit, afin qu'en gardant sa parole, nous aimions les frères qu'il nous donne. Amen.

0: Très noble prince des hiérarchies angéliques, vaillant héros du Dieu Très-Haut, champion de la gloire divine, terreur des anges rebelles et délice des anges fidèles, daigne m'accepter parmi tes protégés. Je m'offre à toi, je me donne à toi, je me consacre à toi, plaçant sous ta toute puissante protection ma personne, ma famille et mes biens. Pécheur, je sais que l'offrande de moi-même est fort peu de chose, mais je ne doute pas que tu voudras bien faire grandir en mon cœur la ferveur et protéger celui qui a recours à toi. Veuille désormais m'assister dans toutes les difficultés de mon existence terrestre et implorer de Dieu le pardon de mes fautes et la grâce de l'aimer avec Jésus, mon Rédempteur, et Marie, ma douce mère, de toute ma volonté. Que ton assistance me prépare à recevoir en paradis la couronne de gloire. Défends mon âme contre tous ses ennemis, et lorsque viendra pour moi l'heure de quitter ce monde, viens alors, prince très glorieux, me soutenir dans la lutte finale. Que ton glaive étincelant repousse au loin, dans les abîmes de la mort et de l'enfer, l'ange prévaricateur dont tu as vaincu l'absurde orgueil. Amen. Auguste reine des cieux et maîtresse des anges, vous qui avez reçu de Dieu le pouvoir et la mission d'écraser la tête de Satan, nous vous le demandons humblement. Envoyez les légions célestes pour que sous vos ordres, elles poursuivent les démons, les combattent partout, répriment leur audace et les refoulent dans l'abîme. Qui est comme Dieu? Quis ut Deus? Ô bonne et tendre mère, vous serez toujours notre amour et notre espérance. Ô divine mère, envoyez les saints anges pour me défendre et repousser loin de moi le cruel ennemi. Saints anges et archanges, défendez-nous, gardez-nous. Amen. Cœur sacré de Jésus, j'ai confiance en toi. Cœur immaculé de Marie, priez pour nous qui avons recours à vous. Saint Joseph, priez pour nous. Saint Michel archange, priez pour nous. Saint Gabriel archange, priez pour nous. Saint Raphaël archange, priez pour nous. Mon saint ange gardien, priez pour nous. Tous les anges du ciel, priez pour nous. Ô Marie conçue sans péché, priez pour nous qui avons recours à vous. Ô Marie conçue sans péché, priez pour nous qui avons recours à vous. Ô Marie conçue sans péché, priez pour nous qui avons recours à vous. Au nom du Père et du Fils et du Saint-Esprit. Amen. Merci encore, chers amis, que Saint Michel Archange, nos saints anges gardiens et les neuf cœurs des anges vous accordent protection et paix de la part du Seigneur.
1: Citer le chapelet de Saint Michel Archange, il est...
2: Soyez avec elle dans l'allégresse, vous tous qui avez pris le deuil sur elle, afin que vous soyez allaités et rassasiés par son Saint Consolateur.
3: La Vierge nous donne le Fils, le Sauveur du monde, Jésus, l'unique médiateur entre Dieu et les hommes.
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0: Pour votre salut, il est 1h.
3: Chapitre 4. Les autres célébrations liturgiques, les sacramentaux.
4: Pourquoi la famille chrétienne est-elle aussi appelée église domestique?
5: Parce que la famille manifeste et révèle la nature de l'église comme famille de Dieu, qui est d'être communion et famille. Chacun de ses membres, selon son rôle propre, exerce le sacerdoce baptismal, contribuant à faire de la famille une communauté de grâce et de prière, une école de vertus humaines et chrétiennes, le lieu de la première annonce de la foi aux enfants.
4: Que sont les sacramentaux?
5: Ce sont des signes sacrés institués par l'Église dans le but de sanctifier certaines circonstances de la vie. Ils comportent une prière accompagnée du signe de la croix et d'autres signes. Parmi les sacramentaux, les bénédictions occupent une place importante. Elles sont une louange à Dieu et une prière pour obtenir ses dons. De même, il y a les consécrations de personnes et la consécration d'objets dont l'usage est réservé au culte divin.
4: Qu'est-ce qu'un exorcisme?
5: On a affaire à un exorcisme lorsque l'Église demande, avec son autorité, au nom de Jésus, qu'une personne ou un objet soit protégé contre l'emprise du malin et soustrait à son empire. Sous sa forme simple, il est pratiqué lors de la célébration du baptême. L'exorcisme solennel, appelé grand exorcisme, ne peut être pratiqué que par un prêtre et avec la permission de l'évêque.
3: Les funérailles chrétiennes.
4: Quelles sont les formes de piété populaire qui accompagnent la vie sacramentelle de l'Église?
5: Le sens religieux du peuple chrétien a de tout temps trouvé son expression dans des formes variées de piété qui entourent la vie sacramentelle de l'Église, telles que la vénération des reliques, les visites au sanctuaire, les pèlerinages, les processions, le chemin de croix, le rosaire. À la lumière de la foi, l'Église éclaire et favorise les formes authentiques de piété populaire.
4: Quel rapport y a-t-il entre les sacrements et la mort du chrétien?
5: Le chrétien qui meurt dans le Christ parvient, au terme de son existence terrestre, à la plénitude de la vie nouvelle commencée au baptême, renforcée par la confirmation et nourrie de l'Eucharistie, anticipation du banquet céleste. Le sens de la mort chrétienne se manifeste à la lumière de la mort et de la résurrection du Christ, notre unique espérance. Le chrétien qui meurt dans le Christ Jésus part pour habiter chez le Seigneur. 2 Corinthiens, chapitre 5, verset 8.
4: Qu'exprime les funérailles?
5: Tout en étant célébrées selon différents rites qui correspondent aux situations et aux traditions locales, les funérailles expriment le caractère pascal de la mort chrétienne dans l'espérance de la résurrection, ainsi que le sens de la communion avec le défunt, surtout par la prière pour la purification de son âme.
4: Quels sont les moments principaux des funérailles?
5: Habituellement, les obsèques comprennent 4 moments principaux. L'accueil de la dépouille mortelle par la communauté, accompagné de paroles de réconfort et d'espérance, la liturgie de la parole, le sacrifice eucharistique et l'adieu, par lequel l'âme du défunt est confiée à Dieu, source de vie éternelle, tandis que le corps est enseveli dans l'attente de la résurrection.
3: Ainsi s'achève la deuxième partie du compendium du catéchisme de l'Église catholique intitulé « La célébration du mystère chrétien » qui présente les éléments essentiels de la Lex Celebrandi. L'annonce de l'Évangile trouve en effet sa réponse privilégiée dans la vie sacramentelle. En elle, les fidèles font l'expérience et témoignent à chaque instant de leur existence de l'efficacité salvifique du mystère pascal par lequel le Christ a accompli l'œuvre de notre rédemption. Nous abordons la troisième partie intitulée « La vie dans le Christ ». Elle rappelle la lex vivendi, à savoir l'engagement auquel les baptisés sont tenus de manifester dans leur comportement et leur choix éthique, leur fidélité à la foi professée et célébrée. La vie dans le Christ. Première section. La vocation de l'homme, la vie dans l'esprit.
4: Comment la vie morale du chrétien est-elle liée à la foi et au sacrement?
6: Ce que professe le symbole de la foi, les sacrements le communiquent. Par eux, en effet, les fidèles reçoivent la grâce du Christ et les dons de l'Esprit Saint qui les rendent capables de vivre la vie nouvelle de Fils de Dieu dans le Christ accueilli avec la foi.
3: Chrétien, reconnais ta dignité, disait Saint Léon le Grand. Chapitre 1. La dignité de la personne humaine. L'homme, image de Dieu.
4: Quel est le fondement de la dignité de l'homme?
6: La dignité de la personne humaine s'enracine dans sa création à l'image et à la ressemblance de Dieu. Doté d'une âme spirituelle et immortelle, d'intelligence et de volonté libre, la personne humaine est ordonnée à Dieu et appelée en son âme et en son corps à la béatitude éternelle.
3: Notre vocation au bonheur.
4: Comment l'homme parvient-il à la béatitude?
6: L'homme parvient à la béatitude en raison de la grâce du Christ qui le rend participant de sa vie divine. Dans l'Évangile, le Christ montre aux siens la route qui conduit au bonheur sans fin, les béatitudes. La grâce du Christ agit aussi en tout homme qui, suivant sa conscience droite, recherche et aime le vrai et le bien et évite le mal.
4: Les béatitudes sont-elles importantes pour nous?
6: Les béatitudes sont au centre de la prédication de Jésus. Elles reprennent et portent à leur perfection les promesses de Dieu faites depuis Abraham. Elles expriment le visage même de Jésus. Elles caractérisent l'authentique vie chrétienne et elles révèlent à l'homme la fin ultime de sa conduite, la béatitude éternelle.
4: Quel est pour l'homme le rapport entre les béatitudes et le désir de bonheur?
6: Les béatitudes répondent au désir inné de bonheur que Dieu a déposé dans le cœur de l'homme pour l'attirer à lui et que lui seul peut combler.
4: Qu'est-ce que la béatitude éternelle?
6: Elle est la vision de Dieu dans la vie éternelle où nous serons pleinement participants de la nature divine, de la gloire du Christ et de la jouissance de la vie trinitaire. La béatitude dépasse les capacités humaines. Elle est un don surnaturel et gratuit de Dieu, comme la grâce qui y conduit. La béatitude promise nous place devant des choix moraux décisifs concernant les biens terrestres, nous incitant à aimer Dieu par-dessus tout.
3: La liberté de l'homme.
4: Qu'est-ce que la liberté?
6: C'est le pouvoir donné par Dieu à l'homme d'agir ou de ne pas agir, de faire ceci ou cela, de poser ainsi soi-même des actions délibérées. La liberté caractérise l'exact proprement humain. Plus on fait le bien et plus on devient libre. La liberté tend à sa perfection quand elle est ordonnée à Dieu, notre bien suprême et notre béatitude. La liberté implique aussi la possibilité de choisir entre le bien et le mal. Le choix du mal est un abus de notre liberté qui conduit à l'esclavage du péché.
4: Quel rapport existe-t-il entre liberté et responsabilité?
6: La liberté rend l'homme responsable de ses actes dans la mesure où ils sont volontaires, même si l'imputabilité et la responsabilité d'une action peuvent être diminuées et parfois supprimées en raison de l'ignorance, de l'inadvertance, de la violence subie, de la crainte, des affections immodérées, des habitudes.
4: Pourquoi tout homme a-t-il le droit d'exercer sa liberté?
6: À tout homme appartient le droit d'exercer sa liberté, car celle-ci est inséparable de sa dignité de personne humaine. Un tel droit doit donc toujours être respecté, notamment en matière morale et religieuse. Il doit être civilement reconnu et protégé dans les limites du bien commun et de l'ordre public juste.
4: Quelle place tient la liberté humaine dans l'ordre du salut?
6: Notre liberté est fragile à cause du premier péché. Cette fragilité devient plus aiguë avec les péchés ultérieurs. Mais le Christ nous a libérés pour que nous soyons vraiment libres. Galates chapitre 5, verset 1. Par sa grâce, l'Esprit Saint nous conduit à la liberté spirituelle pour faire de nous ses libres collaborateurs dans l'Église et dans le monde.
4: Quelles sont les sources de la moralité des actes humains?
6: La moralité des actes humains dépend de trois sources. L'objet choisi, c'est-à-dire un bien véritable ou apparent, l'intention du sujet qui agit, c'est-à-dire la fin qui motive l'acte, les circonstances de l'acte, y compris les conséquences.
4: Quand l'acte est-il moralement bon?
6: L'acte est moralement bon quand il y a en même temps la bonté de l'objet, de la fin et des circonstances. L'objet du choix peut à lui seul vicier toute une action, même si l'intention est bonne. Il n'est pas permis de faire le mal pour qu'en résulte un bien. Une fin mauvaise peut corrompre l'acte, même si son objet en soi est bon. À l'inverse, une fin bonne ne rend pas bonne une conduite qui est mauvaise en raison de son objet, car la fin ne justifie pas les moyens. Les circonstances peuvent atténuer ou augmenter la responsabilité de l'auteur, mais elles ne peuvent modifier la qualité morale des actes eux-mêmes. Elles ne rendent jamais bonne une action mauvaise en soi.
4: Y a-t-il des actes toujours illicites?
6: Il y a des actes dont le choix est toujours illicite en raison de leur objet. Par exemple, le blasphème, l'homicide, l'adultère. Leur choix comporte un désordre de la volonté, à savoir un mal moral qui ne peut être justifié par la considération des biens qui pourraient éventuellement en résulter.
3: La moralité des passions.
4: Que sont les passions?
6: Les passions sont les affections, les émotions ou les mouvements de la sensibilité qui poussent à agir ou à ne pas agir en vue de ce qui est ressenti comme bon ou comme mauvais. Les principales passions sont l'amour et la haine, le désir et la crainte, la joie, la tristesse, la colère. La passion primordiale est l'amour, provoquée par l'attirance du bien. On n'aime que le bien, réel ou apparent.
4: Les passions sont-elles moralement bonnes ou mauvaises?
6: Parce qu'elles sont des mouvements de la sensibilité, les passions ne sont en elles-mêmes ni bonnes ni mauvaises. Elles sont bonnes lorsqu'elles contribuent à une action bonne et mauvaises dans le cas contraire. Elles peuvent être assumées dans les vertus ou perverties dans les vices.
3: La conscience morale.
4: Qu'est-ce que la conscience morale?
5: Présente au plus intime de la personne, la conscience morale est un jugement de la raison qui, au moment opportun, enjoint à l'homme d'accomplir le bien et d'éviter le mal. Grâce à elle, la personne humaine perçoit la qualité morale d'un acte à accomplir ou déjà accompli, permettant d'en assumer la responsabilité. Quand il écoute sa conscience morale, l'homme prudent peut entendre la voix de Dieu qui lui parle.
4: Qu'implique la dignité de la personne en ce qui concerne la conscience morale?
5: La dignité de la personne humaine implique la rectitude de la conscience morale, c'est-à-dire qu'elle soit en accord avec ce qui est juste et bon au regard de la

0: conformité avec sa conscience, surtout en matière religieuse.
1: Comment se forme la conscience morale pour qu'elle soit droite et véridique?
0: La conscience morale droite et véridique se forme par l'éducation, l'intégration de la parole de Dieu et l'enseignement de l'Église. Elle est soutenue par les dons du Saint-Esprit et aidée par les conseils de personnes sages. En outre, la prière et l'examen de conscience contribuent beaucoup à la formation morale.
1: Quelles normes la conscience doit-elle toujours suivre?
0: Les trois règles principales sont: 1. Il n'est jamais permis de faire le mal pour qu'il en résulte un bien. 2. La règle d'or: tout ce que vous voudriez que les autres fassent pour vous, faites-le vous-même pour eux vous aussi. Matthieu, chapitre 7, verset 12. 3. La charité passe toujours par le respect du prochain et de sa conscience, même si cela ne signifie pas accepter comme un bien ce qui est objectivement un mal.
1: La conscience morale peut-elle porter des jugements erronés?
0: La personne doit toujours obéir au jugement certain de sa conscience, mais elle peut émettre aussi des jugements erronés pour des raisons qui ne sont pas toujours exemptes de culpabilité personnelle. On ne peut cependant imputer à la personne le mal accompli par ignorance involontaire, même s'il reste objectivement un mal. C'est pourquoi il est nécessaire de tout mettre en œuvre pour corriger la conscience morale de ses erreurs.
1: Les vertus. Qu'est-ce que la vertu?
0: La vertu est une disposition habituelle et ferme à faire le bien. Le but d'une vie vertueuse consiste à devenir semblable à Dieu, disait Saint Grégoire de Nice. Il existe des vertus humaines et des vertus théologales.
1: Qu'est-ce que les vertus humaines?
0: Les vertus humaines sont des dispositions habituelles et stables de l'intelligence et de la volonté qui règlent nos actes, ordonnent nos passions et guident notre conduite selon la raison et la foi. Acquises et renforcées par les actes moralement bons et répétés, elles sont purifiées et élevées par la grâce divine.
1: Quelles sont les principales vertus humaines?
0: Ce sont les vertus appelées cardinales. Toutes les autres se regroupent autour d'elles et elles constituent les fondements de la vie vertueuse. Ce sont la prudence, la justice, la force et la tempérance.
1: Qu'est-ce que la prudence?
0: La prudence dispose la raison à discerner en toutes circonstances notre véritable bien et a choisi les moyens appropriés pour l'atteindre. Elle guide les autres vertus en leur indiquant leurs règles et leurs mesures.
1: Qu'est-ce que la justice?
0: La justice consiste dans la volonté constante et ferme de donner à autrui ce qui lui est dû. La justice envers Dieu est appelée vertu de religion.
1: Qu'est-ce que la force?
0: La force assure la fermeté dans les difficultés et la constance dans la recherche du bien. Elle peut aller jusqu'à la capacité de faire éventuellement le sacrifice de sa vie pour défendre une juste cause.
1: Qu'est-ce que la tempérance?
0: La tempérance modère l'attrait des plaisirs, assure la maîtrise de la volonté sur les instincts et rend capable d'équilibre dans l'usage des biens créés.
1: Qu'est-ce que les vertus théologales?
0: Ce sont les vertus qui ont Dieu lui-même pour origine, pour motif et pour objet immédiat. Infuses en l'homme avec la grâce sanctifiante, elles rendent capable de vivre en relation avec la Trinité. Elles fondent et animent l'agir moral du chrétien en vivifiant les vertus humaines. Elles sont le gage de la présence et de l'action de l'Esprit Saint dans les facultés humaines.
1: Quelles sont les vertus théologales?
0: Ce sont la foi, l'espérance et la charité.
1: Qu'est-ce que la foi?
0: La foi est la vertu théologale par laquelle nous croyons en Dieu et à tout ce qu'il nous a révélé et que l'Église nous propose de croire.

0: parce que Dieu est la vérité même. Par la foi, l'homme s'en remet librement à Dieu. C'est pourquoi le croyant cherche à connaître et à faire sa volonté, car la foi agit par la charité.
1: Qu'est-ce que l'espérance?
0: L'espérance est la vertu théologale par laquelle nous désirons et attendons de Dieu la vie éternelle comme notre bonheur. Mettant notre confiance dans les promesses du Christ et comptant sur l'appui de la grâce du Saint-Esprit pour mériter la vie éternelle et pour persévérer jusqu'à la fin de notre vie sur la terre.
1: Qu'est-ce que la charité?
0: La charité est la vertu théologale par laquelle nous aimons Dieu par-dessus tout et notre prochain comme nous-mêmes, par amour de Dieu. Jésus en a fait le commandement nouveau, la plénitude de la loi. Elle est le lien de la perfection, le fondement des autres vertus qu'elle anime, inspire et ordonne. Sans elle, je ne suis rien et rien ne me sert. 1 Corinthiens chapitre 13, versets 1 à 3.
1: Qu'est-ce que les dons du Saint-Esprit?
0: Les dons du Saint-Esprit sont des dispositions permanentes qui rendent l'homme docile à suivre les inspirations divines. Ils sont au nombre de 7: la sagesse, l'intelligence, le conseil, la force, la science.

0: Galates, chapitre 5, versets 22 à 23.
1: Le péché. Qu'implique pour nous l'accueil de la miséricorde de Dieu?
2: Elle implique la reconnaissance de nos fautes et le repentir de nos péchés. Dieu lui-même, par sa parole et son esprit, éclaire nos péchés, nous assure la vérité de notre conscience et l'espérance du pardon.
1: Qu'est-ce que le péché?
2: Le péché est une parole, un acte ou un désir contraire à la loi éternelle, disait saint Augustin. Il est une offense à Dieu, par désobéissance à son amour. Il blesse la nature de l'homme et porte atteinte à la solidarité humaine. Le Christ, dans sa passion, éclaire pleinement la gravité du péché et il le vainc par sa miséricorde.
1: Y a-t-il plusieurs sortes de péchés?
2: La variété des péchés est grande. On peut les distinguer selon leur objet ou selon les vertus ou les commandements auxquels ils s'opposent. On peut les ranger aussi selon qu'ils concernent directement Dieu, le prochain ou nous-mêmes. En outre, on peut distinguer les péchés en pensée, en parole, par action ou par omission.
1: Comment se distinguent les péchés en fonction de leur gravité?
2: On distingue le péché mortel et le péché véniel.
1: Quand commet-on le péché mortel?
2: On commet le péché mortel quand il y a à la fois matière grave, pleine conscience et propos délibérés. Le péché mortel détruit en nous la charité, nous prive de la grâce sanctifiante et conduit à la mort éternelle de l'enfer s'il n'y a pas de repentir. Il est pardonné ordinairement par les sacrements du baptême, de la pénitence ou réconciliation.
1: Quand commettons le péché véniel?
2: Le péché véniel, qui est radicalement différent du péché mortel, est commis quand sa matière est légère ou même si elle est grave, mais sans qu'il y ait pleine conscience ou total consentement. Il ne rompt pas l'alliance avec Dieu, mais il affaiblit la charité. Il traduit un attrait désordonné pour les biens créés. Il empêche les progrès de l'âme dans l'exercice des vertus et dans la pratique du bien moral. Il mérite des peines temporelles purificatoires.
1: Comment le péché prolifère-t-il en nous?
2: Le péché crée un entraînement au péché et par sa répétition, il engendre le vice.
1: Qu'est-ce que les vices?
2: Étant contraires aux vertus, les vices sont des habitudes perverses qui obscurcissent la conscience et inclinent au mal. Ils peuvent être rattachés aux sept péchés que l'on appelle les péchés capitaux: l'orgueil, l'avarice, l'envie, la colère, la luxure, la gourmandise, la paresse ou assédie.
1: Avons-nous une responsabilité dans les péchés commis par autrui?
2: Nous avons une responsabilité lorsqu'il y a de notre part une coopération coupable.
1: Qu'est-ce que les structures de péché?
2: Ce sont des situations sociales ou des institutions contraires à la loi divine. Elles sont la manifestation et le résultat de péché personnel.

Le livre des Juges, chapitre 12. Les hommes d'Éphraïm se rassemblèrent, partirent pour le nord, et dirent à Jephté, « Pourquoi es-tu allé combattre les fils d'Ammon sans nous avoir appelés à marcher avec toi ? Nous voulons incendier ta maison et te brûler avec elle. » Jephté leur répondit, « Nous avons eu de grandes contestations, moi et mon peuple, avec les fils d'Ammon, et quand je vous ai appelés, vous ne m'avez pas délivré de leurs mains. » Voyant que tu ne venais pas à mon secours, j'ai exposé ma vie et j'ai marché contre les fils d'Ammon. L'Éternel les a livrés entre mes mains. Pourquoi donc aujourd'hui montez-vous contre moi pour me faire la guerre ? Jephté rassembla tous les hommes de Galaad et livra bataille à Éphraïm. Les hommes de Galaad battirent Éphraïm parce que les Éphraïmites disaient « Vous êtes des fugitifs d'Éphraïm. Galaad est au milieu d'Éphraïm, au milieu de Manassé. » Galaad s'empara des guets du Jourdain du côté d'Éphraïm, et quand l'un des fuyards d'Éphraïm disait « Laissez-moi passer », les hommes de Galaad lui demandaient « Es-tu Éphraïmite ?» Il répondait « Non ». Il lui disait alors « Eh bien, dis Shibboleth ». Et il disait « Shibboleth », car il ne pouvait pas bien prononcer, sur quoi les hommes de Galaad le saisissaient et l'égorgeaient près des guets du Jourdain. Il périt en ce temps-là 42 000 hommes d'Éphraïm. Jephté fut juge en Israël pendant 6 ans. Puis Jephté, le Galaadite, mourut et fut enterré dans l'une des villes de Galaad. Après lui, Ibtsan de Bethléem fut juge en Israël. Il eut 30 fils, il maria 30 filles au dehors, et il fit venir pour ses fils 30 filles du dehors. Il fut juge en Israël pendant 7 ans. Puis Ibtsan mourut et fut enterré à Bethléem. Après lui, Élon de Zabulon fut juge en Israël. Il fut juge en Israël pendant 10 ans. Puis Élon de Zabulon mourut et fut enterré à Ajalon dans le pays de Zabulon. Après lui, Abdon, fils de Hillel, le Piratonite, fut juge en Israël. Il eut 40 fils et 30 petits-fils qui montaient sur 70 anons. Il fut juge en Israël pendant 8 ans, puis Abdon, fils d'Hillel, le Piratonite, mourut et fut enterré à Piraton, dans le pays d'Éphraïm, sur la montagne des Amalécites. Le livre des Juges, chapitre 13. Les enfants d'Israël firent encore ce qui déplaît à l'Éternel, et l'Éternel les livra entre les mains des Philistins pendant 40 ans. Il y avait un homme de Tsoréa, de la famille des Danites, et qui s'appelait Manoac. Sa femme était stérile et n'enfantait pas. Un ange de l'Éternel apparut à la femme et lui dit, « Voici, tu es stérile et tu n'as point d'enfant, tu deviendras enceinte et tu enfanteras un fils. Maintenant, prends bien garde, ne bois ni vin ni liqueur forte et ne mange rien d'impur, car tu vas devenir enceinte et tu enfanteras un fils. Le rasoir ne passera point sur sa tête, parce que cet enfant sera consacré à Dieu dès le ventre de sa mère, et ce sera lui qui commencera à délivrer Israël de la main des Philistins. » La femme alla dire à son mari, « Un homme de Dieu est venu vers moi. » Et il avait l'aspect d'un ange de Dieu, un aspect redoutable. Je ne lui ai pas demandé d'où il était, il ne m'a pas fait connaître son nom, mais il m'a dit, « Tu vas devenir enceinte, et tu enfanteras un fils. Et maintenant ne bois ni vin, ni liqueur forte, et ne mange rien d'impur, parce que cet enfant sera consacré à Dieu dès le ventre de sa mère jusqu'au jour de sa mort. » Manoac fit cette prière à l'Éternel. « Ah, Seigneur, que l'homme de Dieu que tu as envoyé vienne encore vers nous et qu'il nous enseigne ce que nous devons faire pour l'enfant qui naîtra. » Dieu exauça la prière de Manoac et l'ange de Dieu vint encore vers la femme. Elle était assise dans un champ et Manoac, son mari, n'était pas avec elle. Elle courut promptement donner cette nouvelle à son mari et lui dit « Voici, l'homme qui était venu l'autre jour vers moi m'est apparu. » Manoac se leva, suivit sa femme, alla vers l'homme et lui dit « Est-ce toi qui as parlé à cette femme ?» Il répondit « C'est moi. » Manoac dit «
Maintenant, si ta parole s'accomplit, que faudra-t-il observer à l'égard de l'enfant, et qu'y aura-t-il à faire ? L'ange de l'Éternel répondit à Manoac, « La femme s'abstiendra de tout ce que je lui ai dit. Elle ne goûtera d'aucun produit de la vigne, elle ne boira ni vin, ni liqueur forte, et elle ne mangera rien d'impur. Elle observera tout ce que je lui ai prescrit. » Manoac dit à l'ange de l'Éternel, « Permets-nous de te retenir et de t'apprêter un chevreau. » L'ange de l'Éternel répondit à Manoac, « Quand tu me retiendrais, je ne mangerai pas de ton mets. Mais si tu veux faire un holocauste, tu l'offriras à l'Éternel. » Manoac ne savait point que ce fut un ange de l'Éternel, et Manoac dit à l'ange de l'Éternel, « Quel est ton nom, afin que nous te rendions gloire quand ta parole s'accomplira ?» L'ange de l'Éternel lui répondit, « Pourquoi demandes-tu mon nom ? Il est merveilleux. » Manoac prit le chevreau et l'offrande, et fit un sacrifice à l'Éternel sur le rocher. Il s'opéra un prodige pendant que Manoac et sa femme regardaient. Comme la flamme montait de dessus l'autel vers le ciel, l'ange de l'Éternel monta dans la flamme de l'autel. À cette vue, Manoac et sa femme tombèrent la face contre terre. L'ange de l'Éternel n'apparut plus à Manoac et à sa femme. Alors Manoac comprit que c'était l'ange de l'Éternel. Et il dit à sa femme, « Nous allons mourir, car nous avons vu Dieu. » Sa femme lui répondit, « Si l'Éternel eût voulu nous faire mourir, il n'aurait pas pris de nos mains l'holocauste et l'offrande, il ne nous aurait pas fait voir tout cela, et il ne nous aurait pas maintenant fait entendre pareille chose. » La femme enfanta un fils et lui donna le nom de Samson. L'enfant grandit, et l'Éternel le bénit. Et l'Esprit de l'Éternel commença à l'agiter, à Makhanédan, entre Tsoréa et Eshtaol. Le livre des Juges, chapitre 14. Samson descendit à Timna, et il y vit une femme parmi les filles des Philistins. Lorsqu'il fut remonté, il le déclara à son père et à sa mère, et il dit, « J'ai vu à Timna une femme parmi les filles des Philistins. Prenez-la maintenant pour ma femme. » Son père et sa mère lui dirent, « N'y a-t-il point de femme parmi les filles de tes frères et dans tout notre peuple que tu ailles prendre une femme chez les Philistins qui sont incirconcis ?» Et Samson dit à son père, « Prends-la pour moi, car elle me plaît. » Son père et sa mère ne savaient pas que cela venait de l'Éternel, car Samson cherchait une occasion de dispute de la part des Philistins. En ce temps-là, les Philistins dominaient sur Israël. Samson descendit avec son père et sa mère à Timna. Lorsqu'ils arrivèrent aux vignes de Timna, voici, un jeune lion rugissant vint à sa rencontre. L'Esprit de l'Éternel saisit Samson, et sans avoir rien à la main, Samson déchira le lion comme on déchire un chevreau. Il ne dit point à son père et à sa mère ce qu'il avait fait. Il descendit et parla à la femme, et elle lui plut. Quelque temps après, il se rendit de nouveau à Timna pour la prendre, et se détourna pour voir le cadavre du lion. Et voici, il y avait un essaim d'abeilles et du miel dans le corps du lion. Il prit entre ses mains le miel dont il mangea pendant la route. Et lorsqu'il fut arrivé près de son père et de sa mère, il leur en donna et ils en mangèrent. Mais il ne leur dit pas qu'il avait pris ce miel dans le corps du lion. Le père de Samson descendit chez la femme. Et là, Samson fit un festin, car c'était la coutume des jeunes gens. Dès qu'on le vit, on invita 30 compagnons qui se tinrent avec lui. Samson leur dit, « Je vais vous proposer une énigme. Si vous me l'expliquez pendant les 7 jours du festin, et si vous la découvrez, je vous donnerai 30 chemises et 30 vêtements de rechange. Mais si vous ne pouvez pas me l'expliquer, ce sera vous qui me donnerez 30 chemises et 30 vêtements de rechange. » Ils lui dirent, « Propose ton énigme, et nous l'écouterons. » Et il leur dit, « De celui qui mange est sorti ce qui se mange, et du fort
et sortit le doux. Pendant 3 jours, ils ne purent expliquer l'énigme. Le 7e jour, ils dirent à la femme de Samson, « Persuade à ton mari de nous expliquer l'énigme, sinon nous te brûlerons, toi et la maison de ton père. C'est pour nous dépouiller que vous nous avez invités, n'est-ce pas ?» La femme de Samson pleurait auprès de lui et disait, « Tu n'as pour moi que de la haine et tu ne m'aimes pas. Tu as proposé une énigme aux enfants de mon peuple et tu ne me l'as point expliquée. » Et il lui répondait, « Je ne l'ai expliqué ni à mon père ni à ma mère. Est-ce à toi que je l'expliquerai ?» Elle pleura auprès de lui pendant les 7 jours que dura leur festin. Et le 7e jour, il la lui expliqua car elle le tourmentait. Et elle donna l'explication de l'énigme aux enfants de son peuple. Les gens de la ville dirent à Samson le 7e jour avant le coucher du soleil, « Quoi de plus doux que le miel et quoi de plus fort que le lion ?» Et il leur dit, « Si vous n'aviez pas labouré avec ma génisse, vous n'auriez pas découvert mon énigme. » L'Esprit de l'Éternel le saisit et il descendit à Ascalon. Il y tua 30 hommes, prit leurs dépouilles et donna les vêtements de rechange à ceux qui avaient expliqué l'énigme. Il était enflammé de colère et il monta à la maison de son père. Sa femme fut donnée à l'un de ses compagnons avec lequel il était lié. Le livre des Juges, chapitre 15. Quelque temps après, à l'époque de la moisson des blés, Samson alla voir sa femme et lui porta un chevreau. Il dit, « Je veux entrer vers ma femme dans sa chambre. » Mais le père de sa femme ne lui permit pas d'entrer. « J'ai pensé, dit-il, que tu avais pour elle de la haine et je l'ai donnée à ton compagnon. Est-ce que sa jeune sœur n'est pas plus belle qu'elle ? Prends-la donc à sa place. » Samson leur dit, « Cette fois, je ne serai pas coupable envers les Philistins si je leur fais du mal. » Samson s'en alla. Il attrapa 300 renards et prit des flambeaux. Puis il tourna queue contre queue et mit un flambeau entre 2 queues au milieu. Il alluma les flambeaux, lâcha les renards dans les blés des Philistins et embrasa l'étang de gerbes, le blé sur pied et jusqu'aux plantations d'oliviers. Les Philistins dirent, « Qui a fait cela ?» On répondit, « Samson, le gendre du Timnien, parce que celui-ci lui a pris sa femme et l'a donnée à son compagnon. » Et les Philistins montèrent et ils la brûlèrent, elle et son père. Samson leur dit, « Est-ce ainsi que vous agissez ? Je ne cesserai qu'après m'être vengé de vous. » Il les battit rudement, dos et ventre. Puis il descendit et se retira dans la caverne du rocher d'Étam. Alors les Philistins se mirent en marche, campèrent en Juda et s'étendirent jusqu'à Léchi. Les hommes de Juda dirent, « Pourquoi êtes-vous montés contre nous ?» Ils répondirent, « Nous sommes montés pour lier Samson, afin de le traiter comme il nous a traités. » Sur quoi 3000 hommes de Juda descendirent à la caverne du rocher d'Étam et dirent à Samson, « Ne sais-tu pas que les Philistins dominent sur nous ? Que nous as-tu donc fait ? » Il leur répondit, « Je les ai traités comme ils m'ont traité. » Ils lui dirent, « Nous sommes descendus pour te lier, afin de te livrer entre les mains des Philistins. » Samson leur dit, « Jurez-moi que vous ne me tuerez pas. » Ils lui répondirent, « Non, nous voulons seulement te lier et te livrer entre leurs mains, mais nous ne te ferons pas mourir. » Et ils le lièrent avec 2 cordes neuves et le firent sortir du rocher. Lorsqu'il arriva à Léchi, les Philistins poussèrent des cris à sa rencontre. Alors l'Esprit de l'Éternel le saisit. Les cordes qu'il avait aux bras devinrent comme du lin brûlé par le feu, et ses liens tombèrent de ses mains. Il trouva une mâchoire d'âne fraîche, il étendit sa main pour la prendre, et il en tua 1000 hommes. Et Samson dit, « Avec une mâchoire d'âne, 1 monceau, 2 monceaux, avec une mâchoire d'âne, j'ai tué 1000 hommes. » Quand il eut achevé de parler, il jeta de sa main la mâchoire, et l'on appela ce lieu Ramath-Léchi. Pressé par la soif, il invoqua l'Éternel et dit, « C'est toi qui as permis par la main de ton serviteur cette grande délivrance, et maintenant mourrai-je de soif et tomberai-je entre les mains des incirconcis ?» Dieu fendit la cavité du rocher qui est à Léchi, et il en sortit de l'eau. Samson but,
son esprit se ranima et il reprit vie. C'est de là qu'on a appelé cette source Enakoré. Elle existe encore aujourd'hui à Léchi. Samson fut juge en Israël au temps des Philistins pendant 20 ans. Le livre des Juges, chapitre 16. Samson partit pour Gaza. Il y vit une femme prostituée et il entra chez elle. On dit aux gens de Gaza, « Samson est arrivé ici ». Et ils l'environnèrent et se tinrent en embuscade toute la nuit à la porte de la ville. Ils restèrent tranquilles toute la nuit, disant, « Au point du jour, nous le tuerons ». Samson demeura couché jusqu'à minuit. Vers minuit, il se leva, et il saisit les bâtons de la porte de la ville et les deux poteaux, les arracha avec la barre, les mit sur ses épaules, et les porta sur le sommet de la montagne qui est en face d'Hébron. Après cela, il aima une femme dans la vallée de Sorek. Elle se nommait Delila. Les princes des Philistins montèrent vers elle et lui dirent, « Flatte-le pour savoir d'où lui vient sa grande force et comment nous pourrions nous rendre maîtres de lui. Nous le lierons pour le dompter et nous te donnerons chacun 1100 cycles d'argent. » Delila dit à Samson, « Dis-moi, je te prie, d'où vient ta grande force, et avec quoi il faudrait te lier pour te dompter ?» Samson lui dit, « Si on me liait avec 7 cordes fraîches, qui ne fussent pas encore sèches, je deviendrais faible, et je serais comme un autre homme. » Les princes des Philistins apportèrent à Delila 7 cordes fraîches, qui n'étaient pas encore sèches, et elle le lia avec ses cordes. Or, des gens se tenaient en embuscade chez elle dans une chambre. Elle lui dit, « Les Philistins sont sur toi, Samson !» Et il rompit les cordes comme se rompt un cordon d'étoupe quand il sent le feu. Et l'on ne connut point d'où venait sa force. Delila dit à Samson, « Voici, tu t'es joué de moi, tu m'as dit des mensonges. Maintenant, je te prie, indique-moi avec quoi il faut te lier. » Il lui dit, « Si on me liait avec des cordes neuves, dont on ne se fût jamais servi, je deviendrais faible et je serais comme un autre homme. » Delila prit des cordes neuves avec lesquelles elle le lia. Puis elle lui dit, « Les Philistins sont sur toi, Samson. » Or des gens se tenaient en embuscade dans une chambre, et il rompit comme un fil les cordes qu'il avait au bras. Delila dit à Samson, « « Jusqu'à présent, tu t'es joué de moi, tu m'as dit des mensonges. Déclare-moi avec quoi il faut te lier. » Il lui dit, « Tu n'as qu'à tisser les 7 tresses de ma tête avec la chaîne du tissu. » Et elle les fixa par la cheville. Puis elle lui dit, « Les Philistins sont sur toi, Samson. » Et il se réveilla de son sommeil et il arracha la cheville du tissu et le tissu. Elle lui dit, « Comment peux-tu dire, « Je t'aime, puisque ton cœur n'est pas avec moi ?» Voilà 3 fois que tu t'es joué de moi, et tu ne m'as pas déclaré d'où vient ta grande force. » Comme elle était chaque jour à le tourmenter, à l'importuner par ses instances, son âme s'impatienta à la mort, il lui ouvrit tout son cœur, et il lui dit, « Le rasoir n'a point passé sur ma tête, parce que je suis consacré à Dieu dès le ventre de ma mère. » Si j'étais rasé, ma force m'abandonnerait, je deviendrais faible, et je serais comme tout autre homme. » Delila, voyant qu'il lui avait ouvert tout son cœur, envoya appeler les princes des Philistins et leur fit dire, « Montez cette fois, car il m'a ouvert tout son cœur. » Et les princes des Philistins montèrent vers elle et apportèrent l'argent dans leurs mains. Elle l'endormit sur ses genoux. Et ayant appelé un homme, elle rasa les 7 tresses de la tête de Samson et commença ainsi à le dompter. Il perdit sa force. Elle dit alors, « Les Philistins sont sur toi, Samson !» Et il se réveilla de son sommeil et dit, « Je m'en tirerai comme les autres fois et je me dégagerai. » Il ne savait pas que l'Éternel s'était retiré de lui. Les Philistins le saisirent et lui crevèrent les yeux. Ils le firent descendre à Gaza et le lièrent avec des chaînes d'airain. Ils tournaient la meule dans la prison. Cependant, les cheveux de sa tête recommencèrent à croître depuis qu'il avait été rasé. Or, les princes des Philistins s'assemblèrent pour offrir un grand sacrifice à Dagon, leur dieu, et pour se réjouir. Ils disaient,
Notre Dieu a livré entre nos mains Samson, notre ennemi. Et quand le peuple le vit, ils célébrèrent leur Dieu en disant, « Notre Dieu a livré entre nos mains notre ennemi, celui qui ravageait notre pays et qui multipliait nos morts. » Dans la joie de leur cœur, ils dirent, « Qu'on appelle Samson et qu'il nous divertisse. » Ils firent sortir Samson de la prison, et il joua devant eux. Ils le placèrent entre les colonnes, et Samson dit au jeune homme qui le tenait par la main, « Laisse-moi, afin que je puisse toucher les colonnes sur lesquelles repose la maison et m'appuyer contre elle. » La maison était remplie d'hommes et de femmes. Tous les princes des Philistins étaient là, et il y avait sur le toit environ 3000 personnes, hommes et femmes, qui regardaient Samson jouer. Alors Samson invoqua l'Éternel et dit, « Seigneur Éternel, souviens-toi de moi, je te prie. Ô Dieu, donne-moi de la force seulement cette fois, que d'un seul coup je tire vengeance des Philistins pour mes deux yeux. » Et Samson embrassa les deux colonnes du milieu sur lesquelles reposait la maison, et il s'appuya contre elles. L'une était à sa droite et l'autre à sa gauche. Samson dit, « Que je meure avec les Philistins. » Il se pencha fortement, et la maison tomba sur les princes et sur tout le peuple qui y était. Ceux qu'il fit périr à sa mort furent plus nombreux que ceux qu'il avait tués pendant sa vie. Ses frères et toute la maison de son père descendirent et l'emportèrent. Lorsqu'ils furent remontés, ils l'enterrèrent entre Tsoréa et Eshtaol dans le sépulcre de Manoach, son père. Il avait été juge en Israël pendant 20 ans. Le livre des Juges, chapitre 17. Il y avait un homme de la montagne d'Éphraïm nommé Mica. Il dit à sa mère, « Les 1100 cycles d'argent qu'on t'a pris et pour lesquels tu as fait des imprécations même à mes oreilles, voici, cet argent est entre mes mains, c'est moi qui l'avais pris. » Et sa mère dit, « Béni soit mon fils par l'Éternel. » Il rendit à sa mère les 1100 cycles d'argent et sa mère dit, « Je consacre de ma main cet argent à l'Éternel afin d'en faire pour mon fils une image taillée et une image en fonte. » Et c'est ainsi que je te le rendrai. Il rendit à sa mère l'argent. Sa mère prit 200 cycles d'argent, et elle donna l'argent au fondeur, qui en fit une image taillée et une image en fonte. On les plaça dans la maison de Mica. Ce Mica avait une maison de Dieu. Il fit un éphod et des théraphimes, et il consacra l'un de ses fils, qui lui servit de prêtre. En ce temps-là, il n'y avait point de roi en Israël. Chacun faisait ce qui lui semblait bon. Il y avait un jeune homme de Bethléem de Juda, de la famille de Juda. Il était lévite et il séjournait là. Cet homme partit de la ville de Bethléem de Juda pour chercher une demeure qui lui convint. En poursuivant son chemin, il arriva dans la montagne d'Éphraïm jusqu'à la maison de Mica. Mica lui dit, « D'où viens-tu ? » Il lui répondit, « Je suis lévite de Bethléem de Juda, et je voyage pour chercher une demeure qui me convienne. » Mica lui dit, « Reste avec moi, tu me serviras de père et de prêtre, et je te donnerai 10 cycles d'argent par année, les vêtements dont tu auras besoin et ton entretien. » Et le lévite entra. Il se décida ainsi à rester avec cet homme qui regarda le jeune homme comme l'un de ses fils. Mica consacra le lévite et ce jeune homme lui servit de prêtre et demeura dans sa maison. Et Mica dit, « Maintenant je sais que l'Éternel me fera du bien puisque j'ai ce lévite pour prêtre. »

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0: Pour votre salut, il est 2h.

0: Premier mystère douloureux, l'agonie.
1: Le Christ a aimé l'Église et s'est livré pour elle afin de la sanctifier. Il voulait se la présenter sans tache ni ride, mais sainte et immaculée. C'est par le Christ et dans le Christ que s'éclaire l'énigme de la douleur et de la mort qui, hors de l'Évangile, nous écrase. Notre Père qui es aux cieux, que ton nom soit sanctifié, que ton règne vienne, que ta volonté soit faite sur la terre comme au ciel. Donne-nous aujourd'hui notre pain quotidien. Pardonne-nous nos offenses, comme nous pardonnons à ceux qui nous ont offensés. Et ne nous soumets pas à la tentation, mais délivre-nous du mal. Amen. Je vous salue, Marie, pleine de grâce. Le Seigneur est avec vous. Vous êtes bénie entre toutes les femmes, et Jésus, le fruit de vos entrailles, est béni. Je vous salue, Marie, pleine de grâce. Le Seigneur est avec vous. Vous êtes bénie entre toutes les femmes, et Jésus, le fruit de vos entrailles, est béni. Sainte Marie, je vous salue, Marie, pleine de grâce. Le Seigneur est avec vous. Vous êtes bénie entre toutes les femmes, et Jésus, le fruit de vos entrailles, est béni. Sainte Marie, Mère de Dieu, priez pour nous pécheurs, maintenant. Je vous salue, Marie, pleine de grâce. Le Seigneur est avec vous. Vous êtes bénie entre toutes les femmes, et Jésus, le fruit de vos entrailles, est béni. Je vous salue, Marie, pleine de grâce. Le Seigneur est avec vous. Vous êtes bénie entre toutes les femmes, et Jésus, le fruit de vos entrailles, est béni. Je vous salue, Marie, pleine de grâce. Le Seigneur est avec vous. Vous êtes bénie entre toutes les femmes, et Jésus, le fruit de vos entrailles, est béni.
2: Sainte Marie, Mère de Dieu, priez pour nous pécheurs, maintenant et à l'heure de notre mort.
1: Je vous salue, Marie, pleine de grâce. Le Seigneur est avec vous. Vous êtes bénie entre toutes les femmes, et Jésus, le fruit de vos entrailles, est béni.
2: Sainte Marie, Mère de Dieu,
1: je vous salue, Marie, pleine de grâce. Le Seigneur est avec vous. Vous êtes bénie entre toutes les femmes, et Jésus, le fruit de vos entrailles, est béni.
2: Sainte Marie, Mère de Dieu, priez pour nous
1: pécheurs. Je vous salue, Marie, pleine de grâce. Le Seigneur est avec vous. Vous êtes bénie entre toutes les femmes, et Jésus, le fruit de vos entrailles, est béni. Je vous salue, Marie, pleine de grâce. Le Seigneur est avec vous. Vous êtes bénie entre toutes les femmes, et Jésus, le fruit de vos entrailles, est béni. Gloire au Père et au Fils et au Saint-Esprit. Comme il était au commencement, maintenant, toujours, dans les siècles des siècles.
0: Deuxième mystère douloureux, la flagellation.
3: Pour le monde entier, qu'ils aient une place dans notre prière, ces hommes et ces femmes qui, en quelque lieu de l'univers, souffrent de la famine ou d'autres fléaux, des ravages de la guerre, des déplacements de population, ceux qui sont victimes du terrorisme politique, d'oppressions diverses, d'injustices de toutes sortes, enlevés, séquestrés, torturés, condamnés sans garantie de justice, tous ceux qui subissent des atteintes intolérables à leur dignité humaine et à leurs droits fondamentaux.
1: Notre Père qui es aux cieux, que ton nom soit sanctifié, que ton règne vienne, que ta volonté soit faite sur la terre comme au ciel. Donne-nous aujourd'hui notre pain quotidien. Pardonne-nous nos offenses, comme nous pardonnons à ceux qui nous ont offensés. Et ne nous soumets pas à la tentation, mais délivre-nous du mal. Amen. Je vous salue, Marie, pleine de grâce. Le Seigneur est avec vous. Vous êtes bénie entre toutes les femmes, et Jésus, le fruit de vos entrailles, est béni. Je vous salue, Marie, pleine de grâce. Le Seigneur est avec vous. Vous êtes bénie entre toutes les femmes, et Jésus, le fruit de vos entrailles, est béni.
2: Sainte Marie, Mère de Dieu,
1: je vous salue, Marie, pleine de grâce. Le Seigneur est avec vous. Vous êtes bénie entre toutes les femmes, et Jésus, le fruit de vos entrailles, est béni. Je vous salue, Marie, pleine de grâce. Le Seigneur est avec vous. Vous êtes bénie entre toutes les femmes, et Jésus, le fruit de vos entrailles, est béni. Je vous salue, Marie, pleine de grâce. Le Seigneur est avec vous. Vous êtes bénie entre toutes les femmes, et Jésus, le fruit de vos entrailles, est béni. Je vous salue, Marie, pleine de grâce. Le Seigneur est avec vous. Vous êtes bénie entre toutes les femmes, et Jésus, le fruit de vos entrailles, est béni. Je vous salue, Marie, pleine de grâce. Le Seigneur est avec vous. Vous êtes bénie entre toutes les femmes, et Jésus, le fruit de vos entrailles, est béni. Je vous salue, Marie, pleine de grâce. Le Seigneur est avec vous. Vous êtes bénie entre toutes les femmes, et Jésus, le fruit de vos entrailles, est béni. Je vous salue, Marie, pleine de grâce. Le Seigneur est avec vous. Vous êtes bénie entre toutes les femmes, et Jésus, le fruit de vos entrailles, est béni. Je vous salue, Marie, pleine de grâce. Le Seigneur est avec vous. Vous êtes bénie entre toutes les femmes, et Jésus, le fruit de vos entrailles, est béni. Gloire au Père et au Fils et au Saint-Esprit, comme il était au commencement, maintenant, toujours, dans les siècles des siècles.
0: Troisième mystère douloureux, le couronnement d'épines.
3: Heureux serez-vous si l'on vous insulte, si l'on vous persécute et si l'on dit faussement toutes sortes de mal contre vous à cause de moi. Réjouissez-vous, Soyez dans l'allégresse, car votre récompense sera grande dans les cieux. Notre Père qui es aux cieux, que ton nom soit sanctifié, que ton règne vienne, que ta volonté soit faite sur la terre comme au ciel. Donne-nous aujourd'hui notre pain quotidien. Pardonne-nous nos offenses, comme nous pardonnons à ceux qui nous ont offensés. Et ne nous soumets pas à la tentation, mais délivre-nous du mal. Amen. Je vous salue, Marie, pleine de grâce. Le Seigneur est avec vous. Vous êtes bénie entre toutes les femmes, et Jésus, le fruit de vos entrailles, est béni. Je vous salue, Marie, pleine de grâce. Le Seigneur est avec vous. Vous êtes bénie entre toutes les femmes, et Jésus, le fruit de vos entrailles, est béni. Je vous salue, Marie, pleine de grâce. Le Seigneur est avec vous. Vous êtes bénie entre toutes les femmes, et Jésus, le fruit de vos entrailles, est béni. Je vous salue, Marie, pleine de grâce. Le Seigneur est avec vous. Vous êtes bénie entre toutes les femmes, et Jésus, le fruit de vos entrailles, est béni. Je vous salue, Marie, pleine de grâce. Le Seigneur est avec vous. Vous êtes bénie entre toutes les femmes, et Jésus, le fruit de vos entrailles, est béni. Je vous salue, Marie, pleine de grâce. Le Seigneur est avec vous. Vous êtes bénie entre toutes les femmes, et Jésus, le fruit de vos entrailles, est béni. Je vous salue, Marie, pleine de grâce. Le Seigneur est avec vous. Vous êtes bénie entre toutes les femmes, et Jésus, le fruit de vos entrailles, est béni. Je vous salue, Marie, pleine de grâce. Le Seigneur est avec vous. Vous êtes bénie entre toutes les femmes, et Jésus, le fruit de vos entrailles, est béni. Je vous salue, Marie, pleine de grâce. Le Seigneur est avec vous. Vous êtes bénie entre toutes les femmes, et Jésus, le fruit de vos entrailles, est béni. Je vous salue, Marie, pleine de grâce. Le Seigneur est avec vous. Vous êtes bénie entre toutes les femmes, et Jésus, le fruit de vos entrailles, est béni. Gloire au Père et au Fils et au Saint-Esprit, comme il était au commencement, maintenant, toujours, dans les siècles des siècles.

Le chemin de l'amour selon le Christ est un chemin difficile, exigeant. Il nous faut être réalistes. Ceux qui ne vous parlent que de spontanéité, de facilité, vous trompent. La maîtrise progressive de notre vie, apprendre à être celui que Dieu veut, demande déjà un effort patient, une lutte sur nous-mêmes. Soyez des hommes et des femmes de conscience. Notre Père qui es aux cieux, que ton nom soit sanctifié, que ton règne vienne, que ta volonté soit faite sur la terre comme au ciel. Donne-nous aujourd'hui notre pain quotidien. Pardonne-nous nos offenses, comme nous pardonnons à ceux qui nous ont offensés. Et ne nous soumets pas à la tentation, mais délivre-nous du mal. Amen. Je vous salue, Marie, pleine de grâce. Le Seigneur est avec vous. Vous êtes bénie entre toutes les femmes, et Jésus, le fruit de vos entrailles, est béni. Je vous salue, Marie, pleine de grâce. Le Seigneur est avec vous. Vous êtes bénie entre toutes les femmes, et Jésus, le fruit de vos entrailles, est béni. Sainte Marie, Mère de Dieu, je vous salue, Marie, pleine de grâce. Le Seigneur est avec vous.

0: Bénie entre toutes les femmes, et Jésus, le fruit de vos entrailles, est béni. Je vous salue, Marie, pleine de grâce. Le Seigneur est avec vous. Vous êtes bénie entre toutes les femmes, et Jésus, le fruit de vos entrailles, est béni. Je vous salue, Marie, pleine de grâce. Le Seigneur est avec vous. Vous êtes bénie entre toutes les femmes, et Jésus, le fruit de vos entrailles, est béni.
1: Sainte Marie, Mère de Dieu, priez pour nous pauvres pécheurs, maintenant et à l'heure de notre mort.
0: Je vous salue, Marie, pleine de grâce. Le Seigneur est avec vous. Vous êtes bénie entre toutes les femmes, et Jésus, le fruit de vos entrailles, est béni.
1: Sainte Marie, Mère de Dieu, priez pour nous pauvres pécheurs, maintenant et à l'heure de notre mort.
0: Je vous salue, Marie, pleine de grâce. Le Seigneur est avec vous. Vous êtes bénie entre toutes les femmes, et Jésus, le fruit de vos entrailles, est béni.
1: Sainte Marie, Mère de Dieu,
0: je vous salue, Marie, pleine de grâce. Le Seigneur est avec vous. Vous êtes bénie entre toutes les femmes, et Jésus, le fruit de vos entrailles, est béni.
1: Sainte Marie, Mère de Dieu,
0: je vous salue, Marie, pleine de grâce. Le Seigneur est avec vous. Vous êtes bénie entre toutes les femmes, et Jésus, le fruit de vos entrailles, est béni. Gloire au Père et au Fils et au Saint-Esprit, comme il était au commencement, maintenant, toujours, dans les siècles des siècles.
2: Cinquième mystère douloureux, le crucifixion.
0: Le Christ a été un signe de contradiction. Il a offert, jusque dans sa mort, son amitié à tous, avec Marie debout au pied de la croix. Bernadette aussi a connu la contradiction et la souffrance. Ce n'est pas pour les autres seulement qu'elle avait transmis le mot de la Vierge « pénitence ». Elle avait été avertie par Marie de la dureté du chemin. Je ne te promets pas d'être heureuse en ce monde, mais dans l'autre. Notre Père qui es aux cieux, que ton nom soit sanctifié, que ton règne vienne, que ta volonté soit faite sur la terre comme au ciel. Donne-nous aujourd'hui notre pain quotidien. Pardonne-nous nos offenses, comme nous pardonnons à ceux qui nous ont offensés. Et ne nous soumets pas à la tentation, mais délivre-nous du mal. Amen. Je vous salue, Marie, pleine de grâce. Le Seigneur est avec vous. Vous êtes bénie entre toutes les femmes, et Jésus, le fruit de vos entrailles, est béni. Je vous salue, Marie, pleine de grâce. Le Seigneur est avec vous. Vous êtes bénie entre toutes les femmes, et Jésus, le fruit de vos entrailles, est béni.
1: Sainte Marie, Mère de Dieu,
0: je vous salue, Marie, pleine de grâce. Le Seigneur est avec vous. Vous êtes bénie entre toutes les femmes, et Jésus, le fruit de vos entrailles, est béni. Je vous salue, Marie, pleine de grâce. Le Seigneur est avec vous. Vous êtes bénie entre toutes les femmes, et Jésus, le fruit de vos entrailles, est béni. Je vous salue, Marie, pleine de grâce. Le Seigneur est avec vous. vous êtes bénie.

0: entre toutes les femmes, et Jésus, le fruit de vos entrailles, est béni. Je vous salue, Marie, pleine de grâce. Le Seigneur est avec vous. Vous êtes bénie entre toutes les femmes, et Jésus, le fruit de vos entrailles, est béni.
1: Sainte Marie, Mère de Dieu,
0: je vous salue, Marie, pleine de grâce. Le Seigneur est avec vous. Vous êtes bénie entre toutes les femmes, et Jésus, le fruit de vos entrailles, est béni.
1: Sainte Marie,
0: je vous salue, Marie, pleine de grâce. Le Seigneur est avec vous. Vous êtes bénie entre toutes les femmes, et Jésus, le fruit de vos entrailles, est béni.
1: Sainte Marie, Mère de Dieu,
0: je vous salue, Marie, pleine de grâce. Le Seigneur est avec vous. Vous êtes bénie entre toutes les femmes, et Jésus, le fruit de vos entrailles, est béni.
1: Sainte Marie,
0: je vous salue, Marie, pleine de grâce. Le Seigneur est avec vous. Vous êtes bénie entre toutes les femmes, et Jésus, le fruit de vos entrailles, est béni.
1: Sainte Marie, Mère de Dieu,
0: gloire au Père et au Fils et au Saint-Esprit, comme il était au commencement, maintenant, toujours, dans les siècles des siècles.

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1: Amis auditeurs, bienvenue à l'écoute de ce programme. Le pape a adressé des paroles d'encouragement et de proximité aux membres de la CELRA, la conférence des évêques latins des régions arabes, qu'il a rencontrés dans la matinée de jeudi 3 septembre. L'actualité de l'Église nous conduit également en Côte d'Ivoire, où se tient le 22e congrès biennal de l'APK, l'Association panafricaine des exégètes catholiques. L'actualité politique et sociale sur le continent africain concerne la crise sécuritaire en Somalie et au Soudan, ainsi que la justice en Tunisie, entre autres. Nous bouclerons ce programme avec un extrait de l'encyclique Magnifica Humanitas du pape Léon XIV en malgache et en tchiluba, ainsi que le résumé dans ces deux langues de la catéchèse de l'audience générale de mercredi 2 septembre. Bienvenue encore une fois à l'écoute de cette émission que nous commençons avec l'actualité de l'Église.
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1: Le pape Léon XIV a reçu en audience dans la matinée de jeudi 3 septembre les membres de la Conférence des évêques latins des régions arabes, CELRA, présents à Rome pour leur réunion annuelle. Le Saint-Père a évoqué le souvenir des martyrs de leurs églises. Il les a encouragés à être proches des peuples, à défendre les migrants et la dignité de chaque personne, ainsi qu'à ne pas craindre les incertitudes dues à la petitesse de leur communauté, ni le dialogue avec les musulmans et les autres traditions religieuses. Léon XIV a fait remarquer que le dialogue ne signifie pas renoncer à son identité, mais la vivre pleinement sans crainte de confrontation. La conférence regroupe des représentants de pays tels que l'Égypte, la Syrie, l'Irak, le Liban, la Jordanie, la Palestine, Israël, Chypre, Djibouti, la Somalie et la péninsule arabique. La formation au sacerdoce consiste à gravir la montagne avec le Christ, à apprendre à être seul avec lui, loin de notre époque trépidante et bruyante. Léon XIV a ainsi décrit l'expérience formatrice du séminaire lors de l'audience qu'il a accordée, toujours dans la matinée de jeudi 3 septembre, à environ 150 futurs prêtres du séminaire pontifical régional 11 de Pouille de Molfetta et du séminaire épiscopal d'Aversa. Dans l'après-midi de mercredi 2 septembre, un entretien téléphonique a eu lieu entre le pape Léon XIV et le président de la République de Colombie, Abelardo de la Espriella. Au cours de cet échange, comme l'indique un communiqué du bureau de presse du Saint-Siège, le pape a réaffirmé sa proximité avec toutes les personnes qui souffrent des conséquences dramatiques du récent séisme qui a frappé la Colombie. En activité du Saint-Siège, le cours annuel de formation destiné aux évêques récemment nommés se tient à Rome du 2 au 10 septembre. Plus de 140 participants venus du monde entier sont répartis en deux programmes proposés par le dicastère pour les évêques et le dicastère pour l'évangélisation. Ce cours annuel de formation pour les nouveaux évêques aborde la liturgie, la mission, les abus, les nouveaux mouvements confessionnels, l'administration, la justice et la transparence, ainsi que la synodalité, le tribalisme, la formation sacerdotale, la crise du clergé et le dialogue interreligieux. Les membres de l'Association panafricaine des exégètes catholiques, APK, tiennent depuis lundi 31 août leur 22e congrès biennal au centre Jean-Paul Ier de Kojobwe en Côte d'Ivoire autour du thème « La Bible et la dignité humaine, violence, esclavage et traite des êtres humains ». Ils ont officiellement ouvert les travaux avec une messe présidée par l'archevêque d'Abidjan, le cardinal Ignace Dogbo Bessi. Les détails avec Marcel Ariston Blé.
3: Dans son homélie, le cardinal Ignace Dogbo Bessi a exhorté les congressistes à mettre leur expertise au service de la libération véritable de l'Afrique.
4: Nous désirons, comme cela est normal, que l'aujourd'hui de l'accomplissement soit celui de la libération politique, économique, libération concrète, palpable, visible.
3: La célébration eucharistique a été suivie de la cérémonie officielle d'ouverture du congrès ponctuée par plusieurs allocutions. Prenant la parole en premier, Mgr Raymond Awa, évêque de Grand Bassam, a posé les fondements d'une réflexion approfondie sur les questions relatives à la dignité humaine, à la violence, à l'esclavage et à la traite des êtres humains.
4: Les réflexions de ce congrès éclaireront, j'en suis convaincu, les esprits des hommes et des femmes de bonne volonté sur l'épaisseur morale, spirituelle et théologique de ces pratiques inhumaines et nocives à la volonté même de Dieu.
3: Cette problématique, au-delà de la charge douloureuse qu'elle porte, constitue désormais un combat qui traverse l'histoire et auquel aucune génération d'Africains ne peut se soustraire, a estimé Mgr Jacques Assanvo Ayoua, archevêque de Boaké et président de l'APK.
5: Les différentes études qui vont être présentées à ce congrès, avec un enracinement biblique, vont réfléchir à la question en vue de propositions et d'actions concrètes pour la pleine dignité humaine des Africains.
3: Au cours de cette rencontre scientifique, les participants examineront au total 26 communications, dont 15 consacrées à l'Ancien Testament et 11 au Nouveau Testament. Marcel Ariston Blé, Abidjan, Côte d'Ivoire, pour Radio Vatican.
6: Dans quelques instants, l'actualité sociopolitique.
1: La Cour de cassation tunisienne a commencé jeudi à examiner l'affaire dite du complot contre la sûreté de l'État, dans laquelle des dizaines de personnes, dont des figures de l'opposition et des avocats, ont été condamnées à de lourdes peines. L'ouverture de cette audience a été vivement critiquée, plusieurs avocats dénonçant une date annoncée au dernier moment. Des forces loyales à Abdiaziz Laftagarène, gouverneur déchu de l'État somalien du sud-ouest, ont à nouveau attaqué jeudi la ville de Baïdoa dont elles ont été repoussées. C'est la troisième offensive d'ampleur menée par les partisans d'Abdiaziz Laftagarène contre la ville depuis que l'armée fédérale en a pris le contrôle en mars et en a délogé le gouverneur sur fond de tensions croissantes entre celui-ci est le gouvernement fédéral du président de Somalie, Hassan Sheikh Mohamud. Le recrutement de combattants à l'étranger et les soutiens extérieurs alimentent le conflit au Soudan et aggravent les violations contre les civils, a alerté jeudi une mission de l'ONU dans un rapport qui conclut qu'il existe des motifs raisonnables de croire que l'armée a utilisé au cours de ses opérations des drones fournis par des acteurs étrangers. En Guinée, le magistrat Al-Gassimou Diallo, récemment révoqué puis placé en détention près de la capitale Conakry, a été auditionné mercredi par la Cour suprême après des soupçons de collusion avec un opposant. Il s'était fait remarquer l'an dernier comme chef du parquet lors du procès du massacre du 28 septembre 2009 dans un stade de Conakry. Bouclons ce programme avec une lecture ciblée de l'encyclique Magnifica Humanitas du pape Léon XIV en langue malgache, présentée par Désiré Tadidi Mandaniaina, le résumé de la catéchèse du pape lors de l'audience générale de mercredi 2 septembre.
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1: Jean-Pierre Kalungisa nous présente une lecture ciblée de l'encyclique Magnifica Humanitas du pape Léon XIV en Tshiluba, ainsi que le résumé de la catéchèse du Saint-Père à l'audience générale mercredi.
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1: Chers amis, c'est la fin de ce programme que Marie-José Mondo-Boisboileau a eu le plaisir de vous présenter. Au revoir et à très bientôt à l'écoute de nos prochaines éditions. Laudetur Jesus Christus.

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0: Pour votre salut, il est 3 heures.

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1: Amis auditeurs, nous abordons aujourd'hui un nouveau livre appelé le livre d'Exode. Exode veut dire « sortir » ou « départ ». En effet, ce livre raconte comment Dieu a libéré les Israélites de leur esclavage en Égypte. Dans le livre de Genèse, nous avons déjà appris comment les Israélites se trouvent dans ce pays. Le fils de Jacob, Joseph, a été vendu comme esclave par ses frères, mais avec l'aide de Dieu, il est devenu le gouverneur de ce pays. Ensuite, la famille de Jacob l'a rejoint. À cause de son respect et de son amour pour Joseph, Pharaon, le roi d'Égypte, leur a donné les meilleures terres. Ils vivaient heureux, en toute tranquillité. Mais quand Joseph meurt, la situation change. Écoutez ce qui se passe.
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2: Voici les noms des fils de Jacob, ou fils d'Israël, qui arrivent en Égypte avec leur père. Ruben, Siméon, Lévi et Judas. Issachar, Zabulon et Benjamin, Dan et Nephtali, Gad et Aser. Chacun vient avec sa famille. Au total, la famille de Jacob compte 70 personnes. Joseph, un autre fils de Jacob, est déjà en Égypte. Ensuite, Joseph meurt, ainsi que ses frères et toute cette génération. Les Israélites ont beaucoup d'enfants. Ils deviennent de plus en plus nombreux et puissants. Ils remplissent le pays. Un nouveau roi commence à diriger l'Égypte, et ce roi n'a pas connu Joseph. Il dit à son peuple :
3: Vous voyez, les Israélites forment un peuple trop nombreux et trop puissant pour nous. Il faut trouver un bon moyen pour l'empêcher de grandir. Sinon, s'il y a une guerre, ils pourront s'unir à nos ennemis. Ils lutteront contre nous et ils quitteront notre pays.
2: Alors, les Égyptiens les écrasent par toutes sortes de travaux pénibles. Il y a des sages-femmes pour les Hébreux, l'une d'elles s'appelle Shifra et l'autre Poua. Le roi d'Égypte leur donne cet ordre.
3: Quand vous aiderez les femmes des Hébreux à accoucher, regardez bien l'enfant. Si c'est un garçon, faites-le mourir. Si c'est une fille, elle peut vivre.
2: Mais les sages-femmes respectent Dieu. Elles n'obéissent pas au roi d'Égypte et elles laissent vivre les garçons.
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4: Le peuple hébreu devient très nombreux en Égypte et devient aussi très prospère. Quand les Égyptiens voient que le peuple d'Israël est devenu très puissant et très riche, ils ont peur que les Israélites occupent leurs terres et prennent le contrôle de leur pays. Amis auditeurs, les craintes des Égyptiens sont bien fondées. Car, à cause de leur grand nombre et de leur richesse, les Hébreux deviennent de plus en plus puissants. Mais les mesures que les Égyptiens prennent sont très cruelles. D'abord, ils soumettent les Hébreux aux travaux forcés. Le peuple de Dieu est maintenant devenu esclave. Quand Pharaon voit que leur population augmente de jour en jour, il donne l'ordre aux sages-femmes de tuer tout garçon nouveau-né. Mais malgré l'esclavage et les mauvais traitements, le peuple d'Israël continue à augmenter en nombre. Les sages-femmes égyptiennes n'obéissent pas aux ordres de leur roi à cause de leur grand respect pour ce peuple et pour son Dieu. Voyez-vous, chers amis, la Bible dit « Quand le Seigneur approuve la conduite de quelqu'un, il dispose favorablement à son égard même ses ennemis. » En effet, c'est ce qui se passe ici. Malgré le plan d'extermination de Pharaon, Dieu veille sur son peuple. Et les sages-femmes refusent de tuer les bébés.
1: Dieu voit aussi les souffrances de son peuple et la façon dont les Égyptiens les maltraitent. Alors, il cherche un moyen pour les libérer. Écoutez ce qui se passe.
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2: Un homme de la tribu de Lévi se marie avec une femme de la même tribu. Cette femme devient enceinte et elle met au monde un garçon. Elle voit que l'enfant est beau. Alors, elle le cache pendant 3 mois. Mais elle ne peut pas le cacher plus longtemps. Elle prend donc un panier fait avec des tiges de papyrus. Elle le recouvre avec du goudron et de la colle. Puis, elle met le bébé dedans et va poser le panier parmi les roseaux au bord du Nil. La sœur de l'enfant reste un peu plus loin pour voir ce qui se passera. Plus tard, la fille du roi d'Égypte descend vers le Nil pour se baigner. La princesse aperçoit le panier au milieu des roseaux et elle envoie sa servante le prendre. Puis, elle ouvre le panier et voit un petit garçon qui pleure. Elle a pitié de lui et dit
5: « C'est un petit hébreu !»
2: La sœur de l'enfant demande à la princesse
5: « Est-ce que je dois aller chercher parmi les hébreux une femme pour le nourrir? Elle pourra allaiter l'enfant pour toi. »
2: La princesse lui répond
5: « Va !»
2: Et la jeune fille va appeler la mère de l'enfant. La princesse dit à la femme
5: « Prends ce bébé, allaite-le pour moi et je te paierai pour cela. »
2: La femme prend le bébé et lui donne son lait. L'enfant grandit. Sa mère l'amène à la fille du roi d'Égypte. Celle-ci le prend pour fils. Elle dit
5: « Cet enfant, je l'ai tiré de l'eau. C'est pourquoi je vais l'appeler Moïse. »
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4: Après plusieurs années de silence, Dieu va répondre aux cris de son peuple en lui envoyant un libérateur. Un jour, un petit garçon naît chez les Hébreux. Sa mère l'appelle Moïse, qui veut dire « tiré de l'eau ». Chers amis, Dieu choisit un homme et le protège depuis sa naissance. D'abord, les soldats ne trouvent pas Moïse. Et ensuite, la fille du roi adopte cet enfant comme son propre fils. Moïse est élevé dans le palais royal selon l'éducation égyptienne.
1: Mais malgré son éducation égyptienne, Moïse sait qu'il est un Hébreu. Écoutez la suite.
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2: Un jour, Moïse, devenu adulte, va trouver ses frères Hébreux. Il voit les durs travaux qu'on leur impose. Il aperçoit aussi un Égyptien en train de frapper un de ses frères Hébreux. Moïse regarde autour de lui et il ne voit personne. Alors, il tue l'Égyptien et le cache dans le sable. Le jour suivant, Moïse revient de nouveau. Il trouve deux Hébreux qui se battent. Il demande à celui qui a tort.
6: « Pourquoi est-ce que tu frappes ton frère ?»
2: Celui-ci lui répond.
7: « Qui t'a nommé chef pour nous juger ? Est-ce que tu as l'intention de me tuer comme tu as tué l'Égyptien ?»
2: Moïse se dit.
6: « C'est sûr, les gens savent ce que j'ai fait. »
2: Et il a peur. Le roi d'Égypte, lui aussi, apprend la chose et il cherche à faire mourir Moïse. Mais Moïse s'enfuit et il va habiter au pays de Madian.
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4: Même s'il a été élevé dans la cour de Pharaon, Moïse, que d'autres appellent Moussa, n'oublie pas d'où il vient. Il voit aussi les souffrances de son peuple. Un jour, Moïse est témoin d'une dispute entre un Hébreu et un Égyptien. Il ne peut pas s'empêcher de prendre la défense de son frère Hébreu et tue l'Égyptien. Quand l'affaire est découverte, Moïse a peur et prend la fuite. Il va dans le pays de Madian où il est accueilli par un homme qui s'appelle Reuel, qu'on appelle aussi Jéthro. Moïse s'installe là et prend une des filles de cet homme comme femme. Il reste là-bas et a aussi des enfants. Amis auditeurs, quand nous réfléchissons au départ soudain de Moïse de la cour de Pharaon, nous pouvons dire que son intention de défendre son peuple est une bonne chose. Mais Moïse a agi sans grande réflexion. Il n'a pas pu se maîtriser et il a manqué de sagesse. Au lieu de laisser Dieu faire les choses, il a pris le devant.
1: Écoutez,
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2: Longtemps après, le roi d'Égypte meurt. Les Israélites gémissent et crient du fond de leur esclavage. Et leur appel monte vers Dieu. Dieu entend leur plainte et il se souvient de son alliance avec Abraham, Isaac et Jacob. Il regarde les Israélites et comprend leur situation. Moïse garde les moutons et les chèvres de Jéthro, son beau-père, le prêtre de Madian. Un jour, Moïse conduit le troupeau au-delà du désert et il arrive à l'Horeb, la montagne de Dieu. Là, l'ange du Seigneur lui apparaît dans une flamme au milieu d'un buisson. Moïse regarde. Le buisson est en feu, mais le feu ne détruit pas le buisson. Moïse se dit,
6: Je vais faire un détour pour voir cette chose étonnante. Le buisson n'est pas brûlé. Pourquoi donc ?
2: Le Seigneur voit que Moïse fait un détour pour regarder. Alors, Dieu l'appelle du milieu du buisson.
8: Moïse ! Moïse !
2: Moïse répond.
6: Je suis là.
2: Le Seigneur dit.
8: N'approche pas du buisson. Enlève tes sandales parce que cet endroit est saint. Je suis le Dieu de tes ancêtres, le Dieu d'Abraham, le Dieu d'Isaac et le Dieu de Jacob.
2: Moïse se cache le visage parce qu'il a peur de regarder Dieu. Le Seigneur continue.
8: J'ai vu la misère de mon peuple en Égypte. Je l'ai entendu crier sous les coups de ses chefs égyptiens. Oui, je connais ses souffrances. Je suis donc descendu pour le délivrer du pouvoir des Égyptiens. Je veux l'emmener d'Égypte dans un pays beau et grand qui déborde de lait et de miel. C'est le pays des Cananéens, des Hittites, des Amorites, des Périsites, des Hivites et des Jébusites. Alors maintenant, je t'envoie vers le roi d'Égypte. Va et fais sortir de son pays les Israélites, mon peuple.
2: Moïse répond à Dieu.
6: Moi ? Est-ce que je suis capable d'aller trouver le roi d'Égypte pour faire sortir les Israélites de son pays ?
2: Dieu lui dit,
8: « Je serai avec toi. C'est moi qui t'envoie. Voici la preuve. Quand tu auras fait sortir d'Égypte le peuple d'Israël, vous me servirez sur cette montagne. »
2: Moïse dit à Dieu,
6: « Bon, je vais donc aller trouver les Israélites. Je leur dirai, « Le Dieu de vos ancêtres m'envoie vers vous. » Mais ils vont me demander ton nom. Qu'est-ce que je dois répondre ?
2: Dieu dit à Moïse.
8: Je suis qui je suis. Voici ce que tu diras aux Israélites. Je suis m'a envoyé vers vous.
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4: Moïse fuit loin de chez lui et commence une nouvelle vie. Mais Dieu a un plan pour son peuple et Moïse fait partie de ce plan. Alors qu'il est en train de garder les troupeaux de son beau-père, l'ange du Seigneur lui apparaît dans une flamme au milieu d'un buisson. Dieu lui parle. Il lui dit, « J'ai vu la misère de mon peuple en Égypte. J'ai vu aussi comment les Égyptiens les écrasent. Alors, je t'envoie vers le roi d'Égypte. Va et fais sortir de son pays les Israélites, mon peuple. » Amis auditeurs, ainsi Dieu confie à Moïse la mission de sauver son peuple. Dieu est prêt à libérer son peuple, mais Moïse est complètement étonné. Il dit, « Moi, est-ce que je suis capable d'aller trouver le roi d'Égypte pour faire sortir les Israélites ?» En regardant à ses propres faiblesses, Moïse se sent incapable d'accomplir une telle mission. Dieu promet alors d'être avec lui. Dieu révèle son nom. « Je suis qui je suis ?» pour convaincre Moïse qu'avec lui, il pourra faire face à ce qu'il lui demande de faire. Chers amis, Dieu est le même hier, aujourd'hui et demain. Ce Dieu qui rassure Moïse et qui lui donne du courage est aussi notre Dieu.
1: Annie à l'écoute, nous sommes à la fin de notre émission. Vous venez d'écouter l'histoire de la naissance et l'appel de Moïse, le grand libérateur des Juifs. Cette histoire se trouve dans le livre d'Exode, chapitre 1 à 3. Soyez avec nous demain pour la suite de l'histoire de cet homme. À bientôt, amis auditeurs, et que Dieu vous bénisse.
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0: Pour votre salut, il est 4 heures.
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Seigneur, que tu es bon, que tu es merveilleux. Quand je vois ta bonté, je ne peux que dire merci. Merci. Merci, Seigneur.

tout ce que tu fais. Oh merci, Dieu, comment ne pas te dire merci. Oh Jésus-Christ de Nazareth, comment ne pas te dire merci. Car ton nom est El Shaddai. Que ton nom soit béni.

Tes œuvres démontrent ta puissance. L'honneur est à toi. Oh, l'honneur est à toi, Seigneur. Je suis venu en ce lieu, Seigneur, devant ce peuple, pour te glorifier, Papa. Je leur ai dit que tu guéris. J'ai dit à ma nation que tu es puissant. J'ai dit à ma nation que tu donnes la paix. J'ai dit à ma nation que tu es la solution, Seigneur. J'ai parlé, j'ai fait ma part, Seigneur. Je n'attends plus que toi, Éternel. Glorifie-toi au plus haut niveau de la nation, Seigneur. Glorifie-toi, Seigneur. Glorifie-toi, Seigneur. Alléluia.

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0: Pour votre salut, il est 5h.
3: Deux personnes peuvent-elles marcher ensemble sans s'être d'abord accordées? On ne s'était pas accordé. Maintenant, on est accordé.
4: Now we agree.
3: Pendant que je travaillais,
4: while I was working,
3: j'étais dans une banque.
4: I was in a bank.
3: Et j'étais responsable de la communication ici au niveau communautaire.
4: Of communication.
3: J'ai déjà rendu ce témoignage.
4: I have talked about this.
3: Est-ce que quelqu'un ne connaît pas ce témoignage?
4: That somebody knows that testimony.
3: Alors, pendant que je suis assise en train de travailler aux grandes entreprises, je suis au téléphone.
4: On the phone,
3: responsable de communication.
4: Chief of communication.
3: Est-ce que pour tel événement, vous avez fait les bâches?
4: So, did you
3: vous avez fait la piste média? Est-ce que les spots sont faits?
4: Are the spots ready?
3: Je suis à la banque,
4: I am at the bank,
3: en train de travailler,
4: working,
3: mais je travaille en même temps pour ma communauté.
4: But at the same time, working
3: mon
4: for
3: patron
4: the community.
3: Était un Français.
4: My boss was a Frenchman.
3: Il passe.
4: He was working.
3: Il repasse.
4: Back and forth.
3: Je ne savais pas.
4: I didn't know that.
3: Qui m'épiait.
4: That he was spying on me.
3: Je ne savais pas.
4: I didn't know.
3: Que mon sort était en train d'être décelé.
4: That my life was.
3: Un matin, mon patron m'appelle.
4: And one Monday, he called me.
3: Madame Bonnie, venez me voir.
4: Mrs. Bonnie, come to see
3: il
4: me.
3: Il m'informe.
4: And he's telling
3: que
4: me.
3: Que d'ici quelque temps.
4: That.
3: Je vais
4: soon,
3: recevoir un courrier.
4: I will receive a
3: et
4: letter.
3: Et qu'on va me renvoyer.
4: And be fired.
3: La seule question que je lui pose.
4: The only question that I asked.
3: Chef, pourquoi?
4: Boss, why?
3: Parce qu'on s'est rendu compte.
4: Because we have realized
3: que vous ne travaillez pas que pour la banque.
4: That you don't just work for the
3: on
4: bank.
3: On voit des gens.
4: We see people.
3: Avec des croix.
4: With cross.
3: Venu vous saluer ici.
4: Come to greet you in here.
3: Ce sont pas des clients.
4: They are not customers.
3: On vous entend au téléphone.
4: We can hear you on the
3: vous
4: phone.
3: Vous parlez de pitch média.
4: Talking about media.
3: Vous parlez des sports.
4: Talking about sports.
3: Nous avons décidé.
4: We have decided
3: de vous libérer.
4: To fire you.
3: J'ai regardé derrière. Moi.
4: So I looked behind me.
3: Il n'y a pas de papa.
4: No dad.
3: J'ai regardé derrière moi.
4: And I looked behind me.
3: Il n'y a pas de maman.
4: No mother.
3: J'ai regardé derrière moi.
4: And I looked behind
3: me. Il n'y a pas de mari.
4: No husband.
3: J'ai regardé derrière moi.
4: I looked behind me.
3: Il n'y a pas d'amant caché dans les ténèbres.
4: No lovers hiding in the dark.
3: J'ai regardé derrière moi.
4: And I looked behind me.
3: Il n'y a pas de bien.
4: No.
3: J'ai regardé dans les ténèbres derrière moi.
4: And I looked behind me.
3: Il n'y a pas de compte fourni.
4: No bank account.
3: J'ai regardé à l'intérieur de moi.
4: And I looked inside
3: il
4: of
3: était
4: me.
3: Toujours assis sur son
4: he
3: throne.
4: Was still seated on his throne.
3: Je suis allé m'asseoir.
4: So I went back.
3: Je
4: and
3: me suis dit.
4: Sat, and I told myself,
3: si je ne le savais pas.
4: If I didn't know
3: au
4: that,
3: moment où ils se sont réunis pour prendre la décision.
4: When they were making that
3: mon
4: decision,
3: Dieu le savait.
4: My God knew
3: et si Dieu permet qu'on me renvoie de
4: so
3: la banque.
4: If he allows
3: c'est que
4: me to
3: Dieu a un autre plan pour moi.
4: Mean that he has another plan
3: je me suis assise.
4: So I sat.
3: J'ai continué à travailler.
4: I kept working.
3: Je n'ai pas intercédé.
4: I didn't intercede.
3: Je n'ai pas prié.
4: I didn't pray.
3: Je n'ai pas eu des angoisses.
4: I wasn't
3: j'ai regardé au-dedans de moi.
4: I looked inside of me.
3: Est-il encore assis sur son trône?
4: Is he still on his throne?
3: Ou est-ce que quelqu'un est venu le déloger?
4: Or somebody came and
3: quand je me
4: him.
3: Suis rendu compte qu'il était assis,
4: when I realized he was
3: j'ai cliqué sur quitter.
4: I left.
3: Et un jour,
4: and one day,
3: la sœur Honorine vient me voir.
4: Sister Honorine
3: au bureau.
4: Came to see me in my office.
3: Je suis membre fondateur.
4: I am a member.
3: Moi-même, je ne porte pas souvent la croix.
4: I don't wear my clothes.
3: La voilà dans le plateau.
4: She's
3: avec la croix sur son boubou.
4: With a big cross.
3: J'ai fait ça au nom.
4: So I told her.
3: J'ai dit quand Dieu nous a envoyé à créer la communauté, tu étais là.
4: When God sent us into the community, were you there?
3: C'est vous là qui créez des problèmes.
4: You are the one causing trouble.
3: Mais tu viens au plateau.
4: You
3: mais c'est quoi? Pourquoi tu
4: here?
3: Mets une grosse croix comme ça sur
4: how
3: ta camisole?
4: How come you have such a big cross on you?
3: Elle dit on veut te renvoyer. Je dis oui. Elle a allé, elle a réuni tout le monde.
4: So she gathered.
3: Elle dit prions pour elle, ils vont la renvoyer.
4: And she said, let's pray for her. She'll
3: elle
4: be
3: n'a
4: fired.
3: Personne.
4: She doesn't have anyone.
3: Si on la renvoie, qu'est-ce qu'elle va devenir?
4: If she's fired, what will she become?
3: Elles se sont réunies.
4: So they gathered.
3: Elles m'ont convoqué.
4: And they called me.
3: Je suis pas parti.
4: And didn't went.
3: Elles m'ont reconvoqué.
4: They called me again.
3: Je suis pas parti.
4: And I didn't went.
3: Trois fois.
4: Three times.
3: Je suis pas parti.
4: I didn't went.
3: Il est assis.
4: He was sitting.
3: Sur son trône.
4: On his throne.
3: Mon patron me reconvoque.
4: My boss called me again.
3: Je dis, je vais chercher ma lettre de renvoi.
4: And I tell myself, I'm going
3: il dit,
4: to take
3: Bonnie
4: my letter. He said, sit down.
3: Vous savez ce qui s'est passé?
4: Do you know what happened?
3: Je dis non, monsieur.
4: And I said no, sir.
3: Il dit, vous vous souvenez que vous avez traité deux dossiers épineux ici à la banque. Effectivement, quelques mois plus tôt, on m'avait donné deux dossiers difficiles à traiter. J'ai eu du mal à les traiter. J'ai invoqué le Saint-Esprit. Il m'a donné l'intelligence. J'ai pu dénouer les dossiers. Or, quand nous nous traitons les dossiers, ça va à la direction générale. Ça va chez le PDG. Et ça va à Paris.
4: And he go to Paris.
3: Le PDG connaissait nos noms.
4: So he knew our
3: il
4: names.
3: Ne nous connaissait pas de visage.
4: He never saw us.
3: À la réunion où on allait me renvoyer,
4: at the meeting,
3: le PDG était là.
4: He was there.
3: On lui a demandé,
4: and they asked him,
3: monsieur, nous allons renvoyer une de nos collaboratrices.
4: We want to fire
3: il dit laquelle.
4: And he said, which one?
3: On dit Madame Bonnie.
4: Mrs. Bonnie.
3: Il dit quoi?
4: He said, what?
3: Ce nom me dit quelque chose.
4: This name reminds
3: mon patron.
4: My boss,
3: qui devait me renvoyer,
4: that was about to fire me,
3: rappelle au PDG,
4: reminds to the manager,
3: que tel dossier, vous vous souvenez,
4: that you remember that file,
3: c'est qui a dénoué le dossier.
4: He was the one that fixed it.
3: Il rappelle encore au PDG,
4: so he remind him again,
3: que le deuxième dossier,
4: that the second file,
3: c'est qui l'a dénoué.
4: She's the one who dealt with
3: le PDG
4: it.
3: Dit,
4: so the manager said,
3: mais si avec les gens qui viennent en croix,
4: with those people that coming with the cross,
3: et si avec les nombreux coups de fil,
4: and with those phone calls,
3: elle arrive à dénouer de tels dossiers.
4: She's able to fix those type
3: mais
4: of files.
3: Mais pourquoi la renvoyer?
4: Why do you want to fire her?
3: Mais donnez-lui une promotion.
4: Give her a promotion.
3: Chers frères et sœurs, j'ai été promu.
4: Brothers and sisters, I got a promotion.
3: La prière de repos.
4: The prayer of rest.
3: Est-il encore assis sur
4: is
3: le trône?
4: Is he still seated on his throne?
3: La prière sacramentelle.
4: The sacramental prayer,
3: c'est la prière,
4: the prayer
3: eucharistique,
4: of the Eucharist,
3: le sommet de la prière,
4: the higher place.
3: On nous a
4: prayer.
3: Tellement enseigné sur ça que je passe.
4: We were taught on it so
3: la
4: much.
3: Prière incessante,
4: the endless prayer,
3: c'est les prières que nous faisons de façon constante.
4: Prayers that we do.
3: Seigneur
4: constantly.
3: Jésus, Fils du Dieu vivant, aie
4: Lord
3: pitié
4: Jesus,
3: de moi pécheur. Je passe.
4: I'm a sinner.
3: La prière du cœur ou l'oraison.
4: The prayer of a
3: tout le monde
4: of the
3: sait ce que c'est que l'oraison.
4: Everyone knows why.
3: C'est ce commerce d'amitié entre nous et Dieu.
4: Is the intimacy between
3: je
4: you
3: passe.
4: And God. I'm moving on.
3: La prière de méditation ou la lectio divina.
4: Prayer of meditation.
3: C'est la méditation, la prière qui s'inspire de la méditation de la parole de
4: is
3: Dieu.
4: The prayer inspired by
3: l'Église définit trois grandes étapes dans la lectio divina.
4: There are three steps.
3: La lectio. La méditation, c'est pas grave. Et la contemplation,
4: contemplation.
3: C'est pas grave. Après la prière de méditation, vous avez la prière de contemplation.
4: Then you have a prayer of contemplation.
3: Alors, chers frères et sœurs, la première étape, c'est d'aller rencontrer Dieu.
4: The first step is to meet
3: la seconde God. Étape, c'est de rentrer dans l'intimité
4: the second
3: de Dieu.
4: One is to be intimate
3: mais
4: with
3: quand
4: him.
3: On a fini ces sept prières pour entrer dans l'intimité de Dieu,
4: when you are done with this prayer,
3: il faut
4: to be
3: sortir.
4: Intimate, you have to go
3: il
4: out.
3: Faut aller pour le service.
4: To go and serve.
3: Dieu nous aspire à lui
4: God
3: afin de nous remplir
4: to fill us
3: pour le bien commun.
4: To be able to go
3: combien parmi nous avons fait des cénacles depuis des années
4: how many among
3: et qui sommes encore assis sur les bancs
4: and we are sitting on
3: the on n'est pas encore dans l'attitude de ceux qui sortent pour aller au service.
4: We are not going to serve.
3: Ce cénacle-ci
4: this cénacle,
3: nous l'avons dit.
4: We have said it.
3: Le Père fondateur vous l'a dit.
4: The Father founded it.
3: Est un sénat de puissance et de pouvoir.
4: A cénacle of power and authority.
3: Les temps sont finis.
4: Times are ending.
3: Où les chrétiens restent assis.
4: Where Christians just
3: il faut rentrer dans les prières.
4: Just pray.
3: Qui nous mettent au service.
4: You have to start praying.
3: Et dans les prières qui nous mettent au service,
4: the prayer that brings
3: nous
4: us
3: avons
4: to
3: la
4: serve.
3: Prière de l'ordinaire.
4: The prayer of
3: comment
4: ordinary.
3: Des choses ordinaires, je fais de ça ma vie de prière.
4: How ordinary,
3: c'est la prière de l'enfant spirituel, de la petite Thérèse.
4: The prayer of the
3: dans les petites choses,
4: in the small
3: j'élève things. Mon âme à Dieu.
4: I raise up my
3: la deuxième
4: soul
3: prière,
4: to God. The second prayer,
3: la prière de demande.
4: Of request.
3: Chers frères et sœurs,
4: brothers and sisters,
3: je veux que quelqu'un fasse une différence
4: I want someone
3: entre
4: to make
3: la prière
4: the difference
3: de demande
4: between the prayer
3: et la prière d'intercession.
4: The prayer and intercession.
3: Chaque fois que tu pries pour toi-même,
4: time you pray for
3: pour
4: yourself,
3: tes besoins,
4: for your own needs,
3: tu n'es pas dans une prière d'intercession.
4: You are not in a prayer of
3: tu es dans une prière de demande.
4: It is a prayer of request.
3: Tu demandes pour toi.
4: You are asking for yourself.
3: La prière d'intercession,
4: the prayer of intercession,
3: c'est la prière dans laquelle je m'oublie.
4: In this prayer, you forget
3: et où je
4: about
3: prie pour les autres,
4: and you pray for
3: où
4: other
3: je prie
4: people,
3: pour les situations,
4: où
3: je prie pour que ça change,
4: for them to change.
3: La prière de guérison,
4: prayer of healing.
3: Je pense que peut-être le père fondateur a fait cette prière.
4: Maybe our father
3: elle communique l'onction de guérison.
4: Communicate the anointing.
3: La
4: of
3: prière
4: healing.
3: De guérison,
4: prayer of healing.
3: On la demande. Pour guérir.
4: We ask to heal
3: il y a
4: people.
3: Une prière dont on ne parle pas souvent.
4: There are prayer that we
3: parce
4: don't
3: que
4: talk
3: les gens
4: us.
3: Ne l'aiment pas.
4: Because people don't like
3: c'est
4: it.
3: La prière de souffrance.
4: The prayer of suffering.
3: Hallelujah. Quelqu'un a déjà entendu cette prière?
4: Somebody heard that before.
3: La prière de souffrance.
4: The prayer of suffering.
3: On demande à Dieu.
4: You ask God.
3: Seigneur.
4: Lord.
3: Donne-moi le fardeau de mon frère.
4: Give me the burden of my brother.
3: Afin qu'il soit soulagé.
4: So that he will be relieved.
3: Seigneur.
4: Lord,
3: je suis prêt à recevoir la maladie.
4: I'm ready to receive the
3: ou
4: disease.
3: Ou même quand je suis malade.
4: Or even when I'm sick.
3: Je dis à Dieu.
4: I tell God.
3: Je t'offre ma maladie.
4: I offer you my
3: pour
4: disease.
3: Pour le salut du monde.
4: For the salvation
3: voyez,
4: of the world.
3: Voyez dans toutes les apparitions de la Vierge Marie.
4: In all of the appearance of
3: elle
4: the
3: adore
4: Mary,
3: la prière de souffrance.
4: She's expecting for the
3: la Vierge
4: prayer of suffering. She says.
3: Rentrez dans des sacrifices.
4: Go into sacrifice.
3: Acceptez de souffrir.
4: Agrees to suffer.
3: Offrez cela pour le salut
4: offer
3: des âmes.
4: For the salvation
3: pour le
4: of
3: salut
4: soul.
3: Des prêtres.
4: Salvation of
3: la prière de souffrance.
4: Prayer of suffering.
3: C'est celle-là que Saint Paul a fait.
4: Is the one Holy Paul did.
3: Il dit je. Quelqu'un peut me passer la référence? Dans la prière de souffrance de Saint Paul.
4: The prayer of suffering of Saint
3: il dit,
4: Paul. He said.
3: Je participe à la souffrance
4: I
3: du Christ.
4: I participate to the suffering
3: Saint Paul
4: of Christ.
3: Accepte de payer également
4: he
3: le prix.
4: To also pay the price.
3: Pour que les gens soient sauvés.
4: So that people will be
3: chers
4: saved.
3: Frères et sœurs.
4: Brothers and sisters.
3: Vous pouvez offrir votre chasteté.
4: You can offer
3: pour le salut
4: your
3: du
4: chastity
3: monde.
4: For the salvation of the world.
3: La prière d'autorité.
4: Prayer of authority.
3: C'est là où je ne m'adresse pas à Dieu.
4: Is where I'm not talking
3: je
4: to God.
3: Je prends autorité.
4: I take authority.
3: Pour demander
4: to request
3: que ça change.
4: That things
3: je rentre dans le camp de l'ennemi et je vais
4: arracher
3: le pouvoir, j'exerce le pouvoir que Dieu m'a donné.
4: Back, using
3: en
4: the
3: fait,
4: power that God gave me.
3: La prière radicale.
4: The radical
3: la
4: prayer.
3: Prière radicale.
4: The radical prayer.
3: C'est la prière qu'une femme de la Bible a faite.
4: It's the prayer of
3: et je voudrais que très rapidement nous regardions cette femme.
4: Did in the Bible.
3: C'est l'une de mes saintes patronnes.
4: It's one of my faith
3: Anne,
4: models. Anne,
3: la fille de Phanuel.
4: Daughter of Phanuel.
3: On parle d'elle de, dans l'évangile de Saint-Luc.
4: We talk about in the Gospel
3: au chapitre 2.
4: Chapter 2.
3: En parlant de Siméon,
4: talking about Simeon,
3: on fait référence à eux.
4: We refer to
3: mes
4: her.
3: Chers frères et sœurs,
4: brothers and sisters,
3: je voudrais que nous nous arrêtions une minute sur Anne.
4: I want to take a minute.
3: La parole de Dieu dit.
4: Anne. The word of God
3: pendant
4: said,
3: que Joseph et Marie sont allés au temple
4: while Joseph and Mary
3: pour offrir
4: temple,
3: le sacrifice le huitième jour,
4: to offer the sacrifice on the eight days, day,
3: Dieu
4: God
3: a appelé Simeon,
4: called Simeon
3: pour qu'il vienne au temple.
4: So I will come
3: mais
4: to
3: pourquoi?
4: The temple. Why?
3: Parce que Dieu avait fait une promesse à Simeon.
4: Because God made
3: tu ne mourras pas.
4: You will not die
3: sans avoir vu le salut, le Messie.
4: Until you see the Messiah.
3: Simeon est venu parce que Dieu le lui a dit.
4: So he went to the temple before.
3: Mais la Bible
4: God
3: parle à côté de Simeon d'une femme.
4: But the Bible talks
3: voilà
4: also
3: tout ce qu'on nous dit
4: woman.
3: D'elle.
4: That's all
3: on
4: we
3: dit
4: hear about
3: Anne.
4: Them. Anne,
3: la fille de Phanuel,
4: daughter of
3: âgée de 84 ans,
4: she was 84,
3: était une veuve.
4: She was a widow.
3: Elle a vécu 7 années avec son
4: she
3: mari.
4: Lived 7 years with her
3: et
4: husband.
3: Depuis qu'elle est veuve,
4: and from the day she
3: elle
4: was a
3: est
4: widow,
3: dans le temple. temple.
4: She is in the temple.
3: Priant Dieu.
4: Praying God.
3: Jour et nuit.
4: Days and night.
3: Et dans le jeûne.
4: And in the fast.
3: Je croyais que quelqu'un aurait dit un violent
4: amen. Say, amen.
3: Mais quand j'analyse la vie. Quand j'analyse la vie de Anne, je
4: when
3: vais
4: think about Anne life,
3: quand j'analyse la vie de Anne, chez les Juifs, quand une femme s'est mariée trop tardivement,
4: when a woman gets married 17 in the Jewish culture,
3: la Bible dit qu'elle a vécu 7 ans avec son mari.
4: So she lived for 7 years
3: 17
4: with her
3: plus
4: husband.
3: 7, ça fait combien?
4: 17 plus 7
3: 24 ans.
4: Is 24 years.
3: Anne est devenue veuve à 24 ans.
4: She became a widow around 24.
3: Au moment où on la voit dans la Bible,
4: when we saw her,
3: elle avait 84 ans.
4: She was 84.
3: 84 moins 24.
4: 84 minus 24.
3: Quelqu'un peut me dire?
4: Somebody can tell me.
3: Pendant 60
4: for 60
3: de sa vie,
4: years of her life,
3: Anne était dans le temple.
4: She was in the temple.
3: Dans le jeûne.
4: In the fast.
3: Dans la prière.
4: Prayer.
3: Anne était dans le temple.
4: She was in the temple.
3: Dans le jeûne.
4: In fast.
3: Dans la prière.
4: In prayer.
3: À l'époque de Anne, ça n'allait pas dans leur pays.
4: It wasn't going good in
3: les
4: the country.
3: Les Romains étaient au pouvoir.
4: Romans were in
3: à l'époque de Anne.
4: In Anne's
3: ça n'allait pas au temple.
4: It wasn't
3: les pharisiens et les sadducéens s'entre-déchiraient.
4: People were
3: à l'époque de Anne.
4: In end,
3: rien n'allait dans le pays.
4: Nothing was good in the country.
3: Mais Anne n'était pas comme nous.
4: But she wasn't as
3: Chris Yappy dit quoi?
4: What does Chris Yappy say?
3: Qui connaît sa sonnerie?
4: Who knows his ringtone?
3: Comment on fait la sonnerie là?
4: What is his ringtone?
3: Anne n'était pas tous les jours.
4: She wasn't
3: every day. En train de s'affairer.
4: Gossiping.
3: Pour savoir qu'est-ce qui se passe dans le pays.
4: To know what's going on in the country.
3: Hier, une heure de retard. Je finis. Alléluia. Anne n'était pas dans les affaires.
4: She wasn't gossiping.
3: Qu'est-ce que Rod a encore fait?
4: What had
3: qu'est-ce que les Sadducéens disent?
4: What did those
3: qu'est-ce que les pharisiens disent?
4: What are the
3: parce que Anne avait compris quelque chose.
4: Because she understood
3: pour
4: something.
3: Faire bouger les lignes, changer les choses.
4: To make things change.
3: Ce n'est pas en écoutant tous les jours Chris Yappy.
4: It's not listening about
3: gossip. Ce n'est pas en dévorant les journaux.
4: It's not in reading
3: newspaper,
4: but it being in the temple
3: capable de faire
4: at
3: bouger
4: the feet
3: les
4: of the one who is about to change
3: Anne
4: things.
3: A prié.
4: She prayed.
3: Anne a jeûné.
4: She fasted.
3: Mais laissez-moi vous dire quelque
4: let
3: chose.
4: Me tell you something.
3: La Bible déclare,
4: the Bible declares
3: dans le livre d'Amos,
4: in the book of Amos
3: que Dieu ne fait rien
4: God doesn't do anything
3: sans en révéler les secrets
4: without
3: à ses prophètes.
4: Revealing secrets to his
3: pendant
4: prophets,
3: que les Juifs discutaient,
4: while Jews were
3: Anne
4: talking,
3: priait pour que le Messie
4: praying
3: pendant
4: for the
3: Messiah
4: to come. Why they were gossiping
3: dans le silence de sa vie,
4: in the silence of
3: dans
4: her life,
3: l'intériorité de sa vie,
4: in her inner life,
3: dans l'effacement de sa vie,
4: in her simple
3: Anne
4: life.
3: Priait,
4: she was praying.
3: Anne jeûnait,
4: she was fasting.
3: Anne disait, Seigneur, que le Messie
4: she was
3: vienne.
4: Saying, God, bring
3: pendant
4: the Messiah.
3: 60 ans,
4: for 60
3: Anne
4: years,
3: a prié,
4: she prayed.
3: Anne a jeûné,
4: she fasted.
3: À la 59e année,
4: at the 59th year,
3: Dieu ne fait rien sans en révéler les secrets à ses
4: when
3: prophètes.
4: God does he
3: Dieu a chuchoté dans les oreilles d'Anne.
4: He told Anne,
3: l'ange Gabriel ira s'adresser à une jeune fille juive afin que le Messie vienne.
4: So that the Messiah
3: quand Anne a eu l'information,
4: when she heard that,
3: Anne est rentrée en prière
4: she started to pray
3: pour que la Vierge accepte.
4: So that the Virgin agreed.
3: Anne est rentrée en prière
4: she started to pray
3: pour que rien ne vienne entraver
4: so
3: la venue du Messie.
4: Will come against the future
3: lorsque
4: of the Messiah.
3: Jésus allait naître,
4: when Jesus was about
3: Anne
4: to be
3: born, était en prière
4: she was praying
3: quand Hérode voulait tuer l'enfant,
4: when Herodias wanted
3: Anne

0: vu le Messie.
1: Anne, in the prayer,
0: parce que Anne dans la prière a prié pour qu'il vienne.
1: Because she prayed for him to come in
0: lorsque
1: prayer,
0: l'enfant a été présenté au temple,
1: he was presented
0: la parole
1: temple,
0: de Dieu nous dit
1: the Bible says
0: que Anne est sortie.
1: She
0: voilà
1: she
0: la seule fois
1: out
0: où Anne sort.
1: That the only
0: Anne est sortie.
1: She got out
0: et
1: of
0: quand
1: temple,
0: Anne est sortie, qu'est-ce qu'elle est venue faire?
1: And when she went out
0: elle
1: of a
0: parlait
1: temple,
0: de l'enfant à tous ceux qui
1: she was talking about the child to everyone.
0: Qu'est-ce
1: listening
0: que tu as dit sur le Messie?
1: What do you have to say about the Messiah?
0: Anne pouvait parler de l'enfant.
1: She could have spoken
0: parce
1: about
0: que
1: the
0: dans
1: child
0: la prière, elle a connu l'enfant.
1: In prayer, she knew him.
0: Chers frères et sœurs,
1: brothers and sisters,
0: j'atterris.
1: I'm landing.
0: Nous vivons dans un monde difficile.
1: We are living in a difficult
0: le monde
1: world
0: est devenu difficile.
1: The world becomes
0: le
1: difficult
0: diable ne se cache plus.
1: The devil is
0: le diable se manifeste vis-à-vis.
1: The devil is manifesting.
0: Hier, je lisais
1: yesterday, I was
0: que dans une église en Allemagne,
1: that in a church in
0: les
1: Germany,
0: prêtres ont décidé,
1: priests had decided,
0: malgré l'interdiction du Vatican,
1: against the,
0: de bénir les mariages homosexuels.
1: To bless homosexual marriages.
0: Plusieurs églises.
1: A lot of churches.
0: Aux États-Unis.
1: In USA.
0: On met des tables.
1: We put some tables.
0: On écrit une enseigne.
1: And we write.
0: C'est ici l'église de Satan.
1: This is the church of Satan.
0: Tous ceux qui sont intéressés viennent.
1: All of the people interested come
0: et
1: and
0: les
1: register.
0: On les introduit dans l'église de Satan.
1: And they are introducing the church of
0: j'ai
1: Satan.
0: J'ai lu dernièrement.
1: I saw lately.
0: Que les blancs ont décidé de faire une expérience.
1: That people have decided to do an experiment.
0: Faire arriver à produire des êtres.
1: Be able to produce beings.
0: Arriver à faire en sorte.
1: To be able to
0: que les chiens enceintent les femmes.
1: To make dogs get
0: et ce qui est
1: pregnant
0: sorti de là,
1: and what came out
0: on a
1: of
0: mis
1: it
0: ça dans un musée.
1: Was put in a museum.
0: Et les gens regardent.
1: And people go
0: chers
1: and
0: frères
1: look
0: et sœurs,
1: at this. Brothers and
0: depuis
1: sisters,
0: des années, nous faisons des cénacles.
1: For a long time, we are doing
0: le monde continue à descendre.
1: The world continues
0: depuis
1: to get
0: des
1: down
0: années, nous faisons des cénacles.
1: We have been doing cénacles
0: les
1: for a lot of years.
0: Les femmes chrétiennes continuent à s'amenuiser. Depuis des années, nous faisons des
1: cénacles. We are doing cynicals.
0: Dieu a besoin maintenant
1: God needs now
0: d'une nouvelle génération
1: a
0: de
1: new
0: chrétiens.
1: Generation of Christians.
0: Dieu a besoin, chers frères
1: God
0: et sœurs,
1: needs brothers and sisters
0: d'une nouvelle génération de chrétiens qui se sacrifient dans la prière, dans le jeûne, pour faire advenir le règne de Dieu.
1: Prayer and fasting to bring
0: Dieu
1: the
0: a besoin.
1: God needs
0: des ânes au milieu de nous.
1: And among us.
0: Dieu a besoin des Judith au milieu
1: God
0: de nous.
1: Need Judith among
0: des gens
1: us
0: qui dans le secret
1: prient.
0: Vous leur âme à Dieu.
1: Gives the,
0: vous leur cœur à Dieu.
1: Gives their heart to God.
0: Vous leur chasteté à
1: give
0: Dieu.
1: Chastity to God.
0: Vous leur sanctification
1: give
0: à Dieu.
1: Sanctification to God.
0: Vous leur parole à Dieu.
1: The word to God.
0: Depuis 22 ans que
1: for
0: mon mari m'a quitté,
1: that my husband
0: j'ai décidé de vouer ma chasteté au Seigneur pour le salut des âmes.
1: To the Lord for the salvation of souls.
0: Chers frères et sœurs,
1: brothers and sisters,
0: tout le monde connaît la douceur de cette chose.
1: Everyone knows how good it is.
0: Mais quand nous voyons la détresse
1: but
0: de notre monde,
1: when you see the distress
0: quand nous voyons
1: of the
0: comment
1: world,
0: l'église est attaquée,
1: when we see how
0: quand nous voyons
1: is
0: comment
1: attacked,
0: les âmes consacrées sont attaquées,
1: how souls
0: les responsables
1: attacked
0: de communautés sont attaqués,
1: communities
0: les chrétiens
1: attacked
0: sont attaqués,
1: Christians are attacked,
0: nous ne pouvons pas continuer à être dans la spiritualité de l'aisance et de l'abondance.
1: We can't just be spiritual.
0: Il faut des gens qui se lèvent.
1: We need people to stand.
0: Et le Saint-Esprit doit te conduire dans le type de prière que toi tu dois faire.
1: To lead you in the type of
0: j'ai défini 21 formes de
1: I've
0: prière.
1: Defined 21 types
0: il y a
1: of
0: une
1: prayers
0: forme qui est pour toi.
1: One of them is for you.
0: Et le monde n'avance pas.
1: And the word is not moving
0: parce que tu ne t'es pas encore levé.
1: Because you didn't
0: parce que tu n'es pas encore entré dans cette dimension.
1: You didn't enter
0: parce
1: that
0: que
1: dimension
0: tu nages dans les eaux troubles.
1: You're still swimming
0: on m'a fait ça.
1: Waters. Somebody
0: on
1: did
0: ne m'a pas fait ça.
1: They didn't do that
0: on m'a dit ça.
1: They said that
0: on ne
1: about
0: m'a pas
1: me
0: dit ça.
1: They haven't
0: le
1: told
0: diable
1: that
0: avance à grands pas.
1: And the devil is
0: Dieu veut
1: moving
0: des
1: forward
0: prophètes de la prière ici.
1: God wants prophets of prayer in
0: Dieu
1: here
0: veut des prophètes de la prière. Des gens qui se lèvent, qui se sacrifient, qui se sanctifient. Des gens pour qui
1: people
0: l'intérêt du royaume est primordial, chers
1: for
0: frères et sœurs. J'ai laissé un travail
1: matters
0: de 4 millions.
1: I left a job.
0: J'ai marché ici pendant des années.
1: I was working for
0: j'ai
1: years
0: perdu tous mes avantages.
1: I lost my benefits.
0: Mais les intérêts du royaume sont primordiaux par rapport à mon aisance sociale. Chers
1: me

0: going to ask
1: Mais
0: you
1: où que tu sois,
0: the same type of
1: tu as une prière à faire.
0: But wherever you are,
1: où
0: you
1: que
0: have
1: tu
0: a
1: sois,
0: to do. Wherever
1: tu as une mission dans la prière.
0: You have a mission
1: où que
0: in
1: tu
0: prayer.
1: Sois,
0: wherever
1: et
0: you
1: tu
0: are,
1: as quelque chose à faire.
0: You have something
1: et si
0: to
1: les
0: do.
1: Choses ne bougent pas.
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3: Aujourd'hui, 4 septembre, l'Église fait mémoire de Sainte Rosalie, Vierge et Ermite. Rosalie du sang royal de Charlemagne naît à Palerme, en Sicile, d'un chevalier français et d'une parente de Roger, roi de Sicile. La Sainte Vierge lui apparut et lui conseilla de se retirer du monde. Rosalie, à 14 ans, quitta le palais de son père sans avertir personne, n'emportant qu'un crucifix et des instruments de pénitence. Deux anges la conduisirent sur une montagne voisine de la ville, dans une grotte inconnue et enveloppée de neige. Pendant plusieurs mois, Rosalie passa quelques années partageant son temps entre l'oraison, la prière et la pénitence. Des racines crues faisaient sa nourriture, l'eau du rocher lui servait de boisson. Souvent, elle recevait la visite des anges et le Sauveur lui-même venait parfois s'entretenir avec elle. On voit encore dans cette grotte une petite fontaine qu'elle creusait pour réunir les eaux qui sortaient à travers les fissures de la roche. On voit aussi une sorte d'autel grossière et un long morceau de membre où elle prenait son repas, un siège taillé dans le roc. Aussitôt après sa disparition, sa famille la fit rechercher dans toute la Sicile. Les anges avertirent Rosalie qu'elle serait bientôt découverte si elle ne changeait de demeure. Elle prit aussitôt son crucifix et le peu d'objets qu'elle avait avec elle et suivit ses guides célestes. Il la conduisit sur le mont Pellegrino où il lui indiquait une grotte obscure et humide qui lui servit de retraite pendant les 18 dernières années de sa vie.

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1: Au nom du Père et du Fils et du Saint-Esprit, Amen. Mon Seigneur et mon Dieu, je crois fermement que tu es ici, que tu me vois, que tu m'entends. Je t'adore avec profonde révérence. Je te demande le pardon de mes péchés et la grâce de faire avec profit ce moment de prière. Ma Mère Immaculée, Saint Joseph, mon Père et Seigneur, mon ange gardien, intercédez pour moi. Dans K-pop, Demon Hunters, un trio de jeunes filles combat les démons par le son de leur voix. Si tu aimais cet animé, tu as dû retenir une chose essentielle. Le diable existe. On l'appelle aussi Satan. C'est quelqu'un. Le mal en personne. Quand on ouvre le catéchisme de l'Église catholique, on peut lire que le diable est un ange, donc une créature qui est sortie des mains de Dieu. Mais cet ange a totalement rejeté Dieu pour toujours. Et il veut associer le plus grand nombre d'âmes à sa rébellion. Écoute ce que Jésus dit de Satan dans l'Évangile. Depuis le commencement, il a été meurtrier. Il ne s'est pas tenu dans la vérité parce qu'il n'y a pas en lui de vérité. Quand il dit le mensonge, il le tire de lui-même, parce qu'il est menteur et père du mensonge. Depuis toujours donc, Satan est meurtrier et menteur. Et oui, c'est lui, tu te rappelles, qui a promis à Adam et Ève qu'ils deviendraient des dieux s'ils désobéissaient à Dieu. Si tu as aimé K-pop Demon Hunters, tu as pu voir que le diable a des démons à sa solde. Tu te rappelles Jinu, un jeune homme qui a fait un pacte avec le diable, qui a vendu son âme au diable. Dans la vie réelle, il y a ce genre de profil qui donne vraiment froid dans le dos. Récemment, le 27 août dernier, il y a eu cette terrible fusillade à Minneapolis, aux États-Unis. Un homme transgenre de 23 ans a tiré sur des centaines d'enfants qui assistaient à la messe de rentrée dans leur école, dans une école catholique. Je t'invite à prier encore pour les deux enfants décédés, pour les blessés, pour les familles de toutes ces victimes, toutes les personnes encore sous le choc, pour l'assaillant aussi qui s'est suicidé après le massacre. Eh bien, la police a retrouvé chez lui des messages de haine contre les catholiques, plein de symboles sataniques et même une cible avec le visage de Jésus. Comme tu le vois, il y a des relations qui sont plus que toxiques. Je reviens au personnage de l'anime, Johnny. Ce démon a l'idée de former un super boys band de K-pop pour combattre les trois chasseuses de démons, les Saja Boys. Ils sont charmants, ils sont talentueux, mais au fond, ils se servent de cet appât pour absorber en secret l'âme de leurs fans. C'est toute une stratégie encore actuelle. De quoi nous amener à rester vigilants. Oui, il y a des artistes, des films, des modes, des influenceurs, des stars, des idées dont l'éclat est envoûtant. Mais ce sont en fin de compte des chemins de perdition, de souffrance, des pièges mortels. Oui, le père du mensonge engendre des enfants du mensonge, aussi dangereux que lui. Jésus, aide-moi à faire attention, aide-moi à avoir de la prudence, du discernement. Je ne dois pas avaler n'importe quoi, ni écouter n'importe qui. Si tu as aimé la belle voix et les chansons de Rumi dans K-pop Demon Hunters, tu as dû faire aussi attention à son drame. Elle porte des marques du démon. Et elle parle de ce combat en elle dans une des chansons, une très belle chanson. Elle porte au fond d'elle l'harmonie et l'effroi. Elle a honte de ce qu'elle est. Quelquefois, elle cède à l'hypocrisie, au mensonge. Et moi aussi, Seigneur, je remarque ce combat. Et toi, qui prie avec moi, tu as dû aussi entendre ces suggestions pour t'éloigner du Christ. Oui, dans le genre, écoute, venge-toi cette fois-ci. Voilà, ne laisse pas tomber. Montre-lui qui tu es. Ou encore, écoute, avec cette fatigue-là, est-ce que c'est vraiment mauvais de ne pas aller à la messe? Jésus lui-même te comprend. Ou encore, vas-y, fais-toi un peu plaisir, etc., etc. Seigneur Jésus, merci pour les fois où je n'ai pas cédé à cette voie de la tentation. Et encore une fois, Je te demande pardon pour les fois où je suis entré en dialogue avec la tentation et pour les fois où j'ai carrément fini par céder. Merci parce que tu me pardonnes chaque fois que c'est nécessaire dans ce merveilleux sacrement de la confession. Et combien la confession fait souffrir le diable. Si tu as aimé K-pop Demon Hunters, tu sais qu'on peut combattre le diable, le chasser. Le plus grand chasseur de démons, eh bien c'est Jésus. L'évangile de Saint-Luc nous présente une partie de ces femmes qui accompagnaient Jésus et l'aidaient de mille manières. Les 12 l'accompagnaient, dit Saint-Luc, ainsi que des femmes qui avaient été guéries de maladies et d'esprits mauvais. Luc insiste surtout sur Marie, appelée Madeleine. Jésus l'avait délivrée de 7 démons. Seigneur Jésus, tu as aussi libéré de nombreuses autres personnes de l'emprise du diable. Tu me protèges aussi. Augmente ma foi en toi. Toi, tu es vrai homme et vrai Dieu. Satan n'est qu'une créature, son pouvoir n'est pas infini. Mais Jésus, pourquoi tu le laisses nous perturber? Pourquoi tu le laisses tourmenter tant d'âmes? Pourquoi tu ne le chasses pas définitivement, comme tu l'as fait pour Marie-Madeleine et pour tant d'autres? Pourquoi tu ne le détruis pas une bonne fois pour toutes? Pourquoi? Voici la réponse que l'Église nous donne dans les catéchismes de l'Église catholique. Satan ne peut empêcher l'édification du règne de Dieu. Quoique Satan agisse dans le monde par haine contre Dieu et son royaume en Jésus-Christ, et quoique son action cause de graves dommages, de nature spirituelle et indirectement même de nature physique, pour chaque homme et pour la société, cette action est permise par la divine providence qui, avec force et douceur, dirige l'histoire de l'homme et du monde. La permission divine de l'activité diabolique est un grand mystère, mais nous savons que Dieu fait tout concourir au bien de ceux qu'il aime. Un grand mystère. Jésus, voilà, tu le laisses faire. Tu m'appelles aussi à la foi. Cela peut aussi concourir à mon bien, même si je peux avoir vraiment du mal à percevoir ce bien-là dans certaines situations. Jésus, c'est toi la vérité. Et moi, je te fais confiance. Ton Église, en ton nom, continue de faire des exorcismes, c'est-à-dire de chasser les démons. Et il y a des prêtres dont c'est spécialement la tâche dans chaque diocèse. Et toi qui m'écoutes, ne t'improvise pas exorciste. Laisse les pompiers éteindre les immeubles en feu. Et c'est leur travail à eux, pour ainsi dire. Et moi, qu'est-ce que je peux faire? Eh bien, toi, qu'est-ce que tu peux faire? Tu peux assurer ta prière. Et Sainte Thérèse d'Avila affirme que celui qui ne prie pas n'a même pas besoin que le diable se déplace pour le tenter. Il s'embrouille tout seul. Donc, ta prière. Ensuite, Jésus, tu me protèges aussi avec l'Eucharistie. Ce sacrement qui m'unit plus à toi et qui est comme un puissant bouclier. Plus haut, je t'ai déjà parlé de la confession et de son importance. Face à la tentation, je peux aussi invoquer ton saint nom, Jésus, et le nom de maman Marie. Je peux aussi demander de l'aide à ce bon ange qui est mon ange gardien. Et parmi mes gardes de l'âme, pour ainsi dire, il y a aussi l'archange Saint-Michel. Je t'encourage à apprendre par cœur la prière à Saint-Michel-Archange. Et maintenant même, si tu le veux bien, tu peux la reprendre dans ton cœur avec moi. Saint-Michel, Archange, défendez-nous dans le combat. Soyez notre protecteur contre la méchanceté et les embûches du démon. Que Dieu lui commande, nous vous en supplions. Et vous, prince de la milice céleste, par le pouvoir divin qui vous a été confié, précipitez au fond des enfers Satan et les autres esprits mauvais qui parcourent le monde pour la perte des âmes. Amen. Si tu as aimé K-pop Demon Hunters, tu sais bien que la lumière, la beauté, la vérité et l'amour finissent par triompher, malgré les nombreuses péripéties. Je dirais même, à travers ces péripéties et grâce à elles, tout concourt au bien de ceux qui t'aiment, Seigneur Jésus. Toi, tu es la lumière, la beauté, la vérité, tu es l'amour. Alors, que je me remplisse toujours d'espérance. Seigneur, tu me donnes tellement de moyens pour être fidèle, pour remporter ce combat chaque jour. Si tu as pu parler avec Jésus, grâce à cette parabole des temps modernes qu'est K-pop Demon Hunters, eh bien, partage cet audio et surtout, reviens demain. Tu trouveras de quoi continuer le combat dans le son de nos voix. Je te remercie, mon Dieu, des bonnes résolutions, des actes d'amour et des inspirations que tu m'as communiquées dans cette méditation. Je te demande de m'aider à les mettre en pratique. Ma Mère Immaculée, Saint Joseph, mon Père et Seigneur, mon ange gardien, intercédez pour moi.
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0: Pour votre salut, il est 6 heures.
3: L'ange du Seigneur porte l'annonce à Marie. Je vous salue Marie, pleine de grâce. Le Seigneur est avec vous. Vous êtes bénie entre toutes les femmes. Et Jésus, le fruit de vos entrailles, est béni.
4: Sainte Marie, Mère de Dieu, priez pour nous pauvres pécheurs, maintenant et à l'heure de notre mort. Amen.
3: Voici la servante du Seigneur.
4: Qu'il me soit fait selon ta parole.
3: Je vous salue Marie, pleine de grâce. Le Seigneur est avec vous. Vous êtes bénie entre toutes les femmes. Et Jésus, le fruit de vos entrailles, est béni.
4: Sainte Marie, Mère de Dieu, priez pour nous, pauvres pécheurs, maintenant et à l'heure de notre mort. Amen.
3: Et le Verbe s'est fait chair.
4: Et il a habité parmi nous.
3: Je vous salue, Marie, pleine de grâce. Le Seigneur est avec vous. Vous êtes bénie entre toutes les femmes. Et Jésus, le fruit de vos entrailles, est béni.
4: Sainte Marie, Mère de Dieu, priez pour nous, pauvres pécheurs, maintenant et à l'heure de notre mort. Amen.
3: Priez pour nous, Sainte Mère de Dieu,
4: afin que nous soyons rendus dignes des promesses du Christ.
3: Que ta grâce, Seigneur, se répande dans nos cœurs. Par le message de l'ange, tu nous as fait connaître l'incarnation de ton Fils bien-aimé. Conduis-nous par sa passion et par sa croix jusqu'à la gloire de la résurrection. Par le Christ notre Seigneur.
4: Amen.

Lecture du livre de Jérémie. Voici venir des jours, déclare le Seigneur, où je conclurai avec la maison d'Israël et avec la maison de Juda une alliance nouvelle. Ce ne sera pas comme l'alliance que j'ai conclue avec leur père, le jour où je les ai pris par la main pour les faire sortir d'Égypte. Mon alliance, c'est eux qui l'ont rompue, alors que moi, j'avais des droits sur eux. Mais voici quelle sera l'alliance que je conclurai avec la maison d'Israël quand ces jours-là seront passés, déclare le Seigneur. Je mettrai ma loi au plus profond d'eux-mêmes. Je l'inscrirai dans leur cœur. Je serai leur Dieu et ils seront mon peuple. Ils n'auront plus besoin d'instruire chacun son compagnon, ni chacun son frère en disant « Apprends à connaître le Seigneur ». Car tous me connaîtront

Qui a fait le soleil pour éclairer pendant le jour? Qui a établi la lune et les étoiles pour éclairer pendant la nuit? Qui agite la mer et fait mugir ses flots? Il se nomme le Seigneur de l'univers.

Dans notre monde où persiste la haine et la division, quelqu'un est venu, disons-lui notre espérance.

Nous ne savons pas prier comme il faut. Soyons attentifs à la voix de l'Esprit qui vient prier en nous.

0: Prions. Dieu, vainqueur de tout mal, tu as élevé de terre ton Fils Jésus, et par lui nous avons la vie éternelle. Attire à lui tous les hommes et fais briller en leur cœur la lumière de son visage, car il vit et règne avec toi et l'Esprit Saint pour les siècles des siècles.
1: Amen.

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1: Bienvenue, amis auditeurs, à votre émission « La Bible sur les ondes ». Nous continuons notre découverte de l'Évangile de Jésus-Christ. Aujourd'hui, nous allons entendre des paraboles concernant le pouvoir de Jésus sur la nature et sur les esprits mauvais. Écoutez.
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2: Le soir de ce jour-là, Jésus dit à ses disciples.
3: Allons de l'autre côté du lac.
2: Ils quittent la foule et les disciples emmènent Jésus dans la barque où il se trouve. Il y a d'autres barques à côté d'eux. Un vent très violent se met à souffler. Les vagues se jettent sur la barque et beaucoup d'eau entre déjà dans la barque. Jésus est à l'arrière. Il dort, la tête sur un coussin. Ses disciples le réveillent et lui disent
4: « Maître, nous allons mourir. Cela ne te fait rien ?»
2: Jésus se réveille. Il menace le vent et dit au lac.
3: Silence, calme-toi.
2: Alors, le vent s'arrête de souffler et tout devient très calme. Jésus dit à ses disciples.
3: Pourquoi est-ce que vous avez peur? Vous n'avez donc pas encore de foi?
2: Mais les disciples sont effrayés et ils se disent entre eux.
5: Qui donc est cet homme? Même le vent et l'eau lui obéissent.
6: Jésus dort tranquillement à l'arrière du bateau. Alors ses disciples le réveillent en criant. « Maître, nous allons mourir. Cela ne te fait rien ?» Jésus se réveille et se lève. Il parle au vent et aux vagues en leur disant de se calmer. Et le vent et les vagues obéissent à l'ordre de Jésus et se calment. Les disciples sont complètement étonnés. Quel est cet homme qui donne des ordres au vent et aux vagues et à qui ils obéissent ? C'est la question que les disciples se posent entre eux. Évidemment, la réponse est claire. C'est Jésus-Christ, le Fils du Dieu vivant. Il a le pouvoir sur toutes choses. Mais les disciples ont peur. Les chrétiens sont souvent comme ses disciples. La peur nous saisit et nous oublions que Jésus est avec nous. La peur est l'un des ennemis des chrétiens. Chers amis, dans vos difficultés, appelez Jésus au secours et il vous répondra.
1: En effet, Jésus a le pouvoir non seulement sur les forces de la nature, mais également sur tout ce qui existe dans ce monde. Écoutez.
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2: Jésus et ses disciples arrivent de l'autre côté du lac, dans le pays des Géraséniens. Jésus descend de la barque. Aussitôt, un homme sort du cimetière et vient à sa rencontre. Cet homme a un esprit mauvais en lui. Il habite parmi les tombes. Personne ne peut plus le tenir, même avec une chaîne. En effet, on a souvent attaché ses mains et ses pieds avec des chaînes. Mais il les a toutes cassées et personne n'a la force de le faire tenir tranquille. Tout le temps, le jour et la nuit, il vit parmi les tombes et sur les collines. Il pousse des cris et se blesse avec des pierres. Quand il voit Jésus de loin, il court et se met à genoux devant lui. Il crie d'une voix forte.
7: « Jésus, Fils du Dieu très haut, qu'est-ce que tu me veux? Je t'en prie, au nom de Dieu, ne me fais pas de mal !»
2: Il dit cela parce que Jésus lui donne cet ordre.
3: « Esprit mauvais, sors de cet homme !»
2: Jésus demande à l'homme.
3: Comment t'appelles-tu?
2: Il lui répond.
7: Je m'appelle Armé parce que nous sommes nombreux.
2: Et il supplie Jésus en insistant.
7: Ne chasse pas ces esprits loin du pays.
2: Il y a là un grand troupeau de cochons. Ils cherchent leur nourriture près de la colline. Les esprits mauvais supplient Jésus en disant
7: « Envoie-nous dans ces cochons, laisse-nous entrer en eux !»
2: Jésus leur donne la permission. Alors, les esprits mauvais sortent de l'homme et ils entrent dans les cochons. Le troupeau compte à peu près 2000 cochons. Ils se précipitent tous du haut de la pente dans le lac et ils se noient. L'homme qui avait les esprits mauvais lui demande
8: « S'il te plaît, je veux rester avec toi. »
2: Jésus n'accepte pas, mais il lui dit
3: « Retourne chez toi, dans ta famille. Raconte tout ce que le Seigneur a fait pour toi et comment il a eu pitié de toi. »
6: Quand cet homme possédé voit Jésus, il se met à genoux et le supplie en disant « Jésus, fils du Dieu très haut, ne me fais pas de mal. » Ces esprits mauvais aussi supplient Jésus en disant « Ne nous envoie pas au loin, envoie-nous dans ces cochons. » Jésus chasse alors ces esprits qui entrent dans un troupeau de près de 2000 cochons. Ces cochons deviennent fous et courent partout et se jettent avec violence dans le lac où ils se noient. L'homme libéré veut rester auprès de Jésus. Mais Jésus lui dit « Retourne chez toi, dans ta famille. Raconte tout ce que le Seigneur a fait pour toi. » Cher ami, remercie le Seigneur pour ses bienfaits. Annonce aussi partout ce qu'il a fait pour toi. Dieu est grand et nous devons le louer et partager avec les autres ce qu'il a fait pour nous.
1: Écoutez la suite.
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2: Quand Jésus revient en barque de l'autre côté du lac, une grande foule se rassemble autour de lui. Il est au bord du lac. Un des chefs de la maison de prière arrive. Il s'appelle Jaïr. Il voit Jésus, se jette à ses pieds et il le supplie en insistant.
9: Ma petite fille est mourante. Viens poser les mains sur sa tête pour qu'elle guérisse et qu'elle vive.
2: Jésus s'en va avec lui. Une foule nombreuse l'accompagne et les gens sont très serrés autour de Jésus. Dans la foule, il y a une femme qui perd du sang depuis 12 ans. Elle a beaucoup souffert chez de nombreux médecins. Elle a dépensé tout son argent, mais elle ne va pas mieux. Au contraire, elle va plus mal. Cette femme a entendu parler de Jésus. Alors, elle vient dans la foule derrière lui et elle touche son vêtement. En effet, elle se dit,
10: « Si je touche au moins ses vêtements, je serai guérie. »
2: Aussitôt, son sang s'arrête de couler et elle se rend compte qu'elle est guérie de sa maladie. Au même moment, Jésus sent qu'une force est sortie de lui. Il se retourne au milieu de la foule et il demande
3: « Qui a touché mes vêtements ?»
2: Ses disciples lui répondent
5: « Tu le vois bien, la foule est très serrée autour de toi et tu demandes qui m'a touché ?»
2: Mais Jésus regarde autour de lui pour voir qui a fait cela. La femme tremble de peur parce qu'elle sait ce qui lui est arrivé. Elle vient se jeter aux pieds de Jésus et elle lui dit toute la vérité. Jésus lui dit
3: « Ta foi t'a sauvé. Va en paix et sois guéri de ta maladie. »
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6: Jaïrus supplie Jésus avec instance. Ma petite fille est mourante. Viens poser la main sur sa tête pour qu'elle guérisse et qu'elle vive. Alors, Jésus accepte de partir avec lui. Mais chemin faisant, une femme qui perd du sang depuis 12 ans vient toucher ses vêtements. Et à l'instant même, elle est guérie. Cependant, Jésus pose la question, « Qui a touché mes vêtements ?» La femme, tremblante de peur, lui dit toute la vérité. Chers auditeurs, en cherchant l'aide de Jésus, cette femme a pris des risques. Pourquoi ? D'abord, parce que dans la tradition juive, cette femme est impure. Elle ne doit pas toucher les autres et les autres ne doivent pas non plus la toucher, car le contact avec le sang rend impure. Ensuite, selon les coutumes de cette époque, Une femme ne doit pas s'adresser publiquement à un homme qu'elle ne connaît pas. Or, c'est ce que cette femme vient de faire avec Jésus. Pire, elle interrompt le Seigneur dans sa mission. En effet, Jésus est en chemin pour guérir cette fille qui est en train de mourir. Chers amis, ces risques en valent la peine, car Jésus déclare à cette femme « Ta foi t'a sauvée. Va en paix et sois guérie de ta maladie. » Avec Jésus, vous ne risquez rien. Vous pouvez aller à Jésus sans vous soucier de ce que les gens diront de vous. Vos traditions ne doivent pas vous empêcher de venir à Jésus. Cherchez d'abord votre salut comme cette femme a fait, car le salut de notre corps et de notre âme se trouve en Jésus seul. Nous venons de le voir, il a le pouvoir sur les forces de la nature, sur les esprits mauvais et même sur la mort.
1: Écoutez ce qui arrive pendant que Jésus parle à cette femme.
11: Pendant que Jésus dit cela, des gens arrivent de la maison de Jaïr et ils disent à celui-ci,
12: « Ta fille est morte. Ne dérange plus le maître. »
11: Mais Jésus a entendu ces mots et il dit au chef de la maison de prière,
3: « N'aie pas peur, crois seulement. »
11: Il ne permet à personne de l'accompagner, sauf à Pierre, Jacques et Jean, le frère de Jacques. Ils arrivent à la maison de Jaïr. Là, il y a beaucoup de bruit. Jésus voit que les gens pleurent et poussent de grands cris. Il entre dans la maison et leur dit,
3: « Pourquoi faites-vous tout ce bruit ? Et pourquoi est-ce que vous pleurez ? La petite fille n'est pas morte, mais elle dort. »
11: Les gens se moquent de lui. Alors Jésus fait sortir tout le monde. Il prend avec lui le père et la mère de l'enfant et ses trois disciples. Il entre dans la pièce où la petite fille se trouve. Il la prend par la main et lui dit,
3: « Talita kum. »
11: Cela veut dire, « Petite fille, je te le dis, lève-toi. » La petite fille se lève tout de suite et elle se met à marcher. Elle a 12 ans. Ceux qui sont là sont très étonnés, mais Jésus leur demande avec force.
3: « Ne dites rien à personne. »
11: Ensuite, il leur dit,
3: « Donnez-lui quelque chose à manger. »
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6: Voyez-vous, pour Jésus, la mort physique est comme un sommeil. Il lui dit de se lever et elle se lève. Là encore, Jésus se met au-dessus de la loi juive, car toucher un corps mort rend aussi impur. Mais le Seigneur fait face à tous ses défis. Il n'écoute pas les moqueries des gens, ni leurs cris de lamentation. Chers amis, Jésus a tout pouvoir dans ce monde. Il n'y a pas de problème qu'il ne peut résoudre. Mettez donc votre confiance en Jésus dès aujourd'hui. Il a le pouvoir de changer votre vie.
1: Amis auditeurs, nous arrivons au terme de notre émission pour aujourd'hui. Vous avez suivi des passages bibliques tirés de l'Évangile de Marc au chapitre 4 et 5. Veuillez suivre l'émission de demain pour découvrir d'autres choses sur la vie de Jésus. Au revoir et que Dieu vous bénisse.
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3: Aujourd'hui, 4 septembre, l'Église fait mémoire de Sainte Rosalie, Vierge et Ermite. Rosalie du sang royal de Charlemagne naît à Palerme, en Sicile, d'un chevalier français et d'une parente de Roger, roi de Sicile. La Sainte Vierge lui apparut et lui conseilla de se retirer du monde. Rosalie, à 14 ans, quitta le palais de son père sans avertir personne, n'emportant qu'un crucifix et des instruments de pénitence. Deux anges la conduisirent sur une montagne voisine de la ville, dans une grotte inconnue et enveloppée de neige. Pendant plusieurs mois, Rosalie passa quelques années partageant son temps entre l'oraison, la prière et la pénitence. Des racines crues faisaient sa nourriture, l'eau du rocher lui servait de boisson. Souvent, elle recevait la visite des anges et le Sauveur lui-même venait parfois s'entretenir avec elle. On voit encore dans cette grotte une petite fontaine qu'elle creusait pour réunir les eaux qui sortaient à travers les fissures de la roche. On voit aussi une sorte d'autel grossière et un long morceau de membre où elle prenait son repas, un siège taillé dans le roc. Aussitôt après sa disparition, sa famille la fit rechercher dans toute la Sicile. Les anges avertirent Rosalie qu'elle serait bientôt découverte si elle ne changeait de demeure. Elle prit aussitôt son crucifix et le peu d'objets qu'elle avait avec elle et suivit ses guides célestes. Il la conduisit sur le mont Pellegrino où il lui indiquait une grotte obscure et humide qui lui servit de retraite pendant les 18 dernières années de sa vie.

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0: Pour votre salut, il est 7 heures.
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3: Vendredi 4 septembre, Évangile de Jésus-Christ selon Saint Luc, chapitre 5, versets 33 à 39. En ce temps-là, les pharisiens et les scribes dirent à Jésus: les disciples de Jean le Baptiste jeûnent souvent et font des prières. De même, ceux des pharisiens. Au contraire, les tiens mangent et boivent. Jésus leur dit: pouvez-vous faire jeûner les invités de la noce pendant que l'époux est encore avec eux? Mais des jours viendront où l'époux leur sera enlevé. En ces temps-là, ils jeûneront. Il leur dit aussi en parabole: personne ne déchire un vieux morceau à un vêtement neuf pour le coudre sur un vieux vêtement. Autrement, on aura déchiré le neuf, et le morceau qui vient du neuf ne s'accordera pas avec le vieux. Et personne ne met du vin nouveau dans de vieilles outres. Autrement, le vin nouveau fera éclater les outres, il se répandra et les outres seront perdus. Mais on doit mettre le vin nouveau dans des outres neuves. Jamais celui qui a bu du vin vieux ne désire du nouveau, car il dit: c'est le vieux qui est bon.

0: Bien-aimés chers frères et sœurs, force est de remarquer que la préoccupation des scribes et des pharisiens est tout à fait logique. Les disciples de Jean et ceux des pharisiens pratiquent régulièrement des jeûnes, tandis que les disciples de Jésus mangent et boivent. Le constat ne souffre d'aucune ambiguïté, mais derrière cette question se trouve une difficulté plus profonde. Ces personnes ont du mal à comprendre la nouveauté apportée par Jésus. Ils pensent la relation avec Dieu principalement à partir des pratiques religieuses extérieures, alors que Jésus vient révéler une relation nouvelle fondée sur la rencontre et la communion avec Dieu. La réponse de Jésus ne signifie pas qu'il rejette le jeûne. Lui-même jeûnera au désert, mais il veut ici rappeler que la pratique religieuse n'a pas de sens si elle ne conduit pas à une rencontre véritable avec Dieu. Le jeûne, la prière et les sacrifices ne sont pas des moyens de nous donner une image de sainteté. Ils sont des chemins pour ouvrir notre cœur à Dieu. Les deux petites paraboles du tissu neuf sur un vieux vêtement et celle du vin nouveau dans de vieilles outres montrent que sa venue apporte une nouveauté qui ne peut pas être enfermée dans les anciennes habitudes. Le Christ ne vient pas simplement améliorer notre ancienne manière de vivre. Il vient nous donner une nouvelle vie. Accueillir donc Jésus demande une conversion du cœur, une capacité à abandonner certaines habitudes qui nous empêchent de grandir dans la foi. Il arrive que nous soyons tellement attachés à nos traditions et à nos façons de faire, ou à nos certitudes, que nous devenons incapables d'accueillir ce que Dieu veut accomplir de nouveau dans notre vie. La fidélité chrétienne, frères et sœurs, n'est pas de rester immobile, mais de se laisser complètement transformer par la grâce, et ce, continuellement. Alors, demandons aujourd'hui au Seigneur un cœur ouvert et disponible, qu'il fasse de nous des hommes et des femmes capables d'accueillir le vin nouveau de son amour, afin que notre foi ne soit jamais une simple habitude, mais une véritable vie renouvelée dans le Christ. Amen. 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

0: Chapitre 2. Je crois en Jésus-Christ, le Fils unique de Dieu.
1: Quelle est la bonne nouvelle pour l'homme?
2: C'est l'annonce de Jésus-Christ, le Fils du Dieu vivant. Matthieu chapitre 16, verset 16. Mort et ressuscité. Au temps du roi Hérode et de l'empereur César Auguste, Dieu a accompli la promesse faite à Abraham et à sa descendance en envoyant son fils, né d'une femme, né sujet de la loi, afin de racheter ceux qui sont nés sous la loi, afin de faire de nous des fils. Galates, chapitre 4, versets 4 à 5.
1: Comment s'est répandue la bonne nouvelle?
2: Dès le début, les premiers disciples ont eu l'ardent désir d'annoncer Jésus-Christ dans le but de conduire tous les hommes à la foi en lui. Aujourd'hui encore, de la connaissance aimante du Christ, naît le désir d'évangéliser et de catéchiser, c'est-à-dire de révéler en sa personne tout le dessein de Dieu et de mettre l'humanité en communion avec lui.
0: Nous professons, et en Jésus-Christ, son Fils unique, notre Seigneur.
1: Que signifie le nom de Jésus?
2: Donné par l'ange à l'Annonciation, le nom de Jésus signifie « Dieu sauve ». Il exprime son identité et sa mission, car c'est lui qui sauvera son peuple de ses péchés. Matthieu chapitre 1, verset 21. Pierre affirme qu'il n'y a pas sous le ciel d'autre nom par lequel nous puissions être sauvés. Actes chapitre 4, verset 12.
1: Pourquoi Jésus est-il appelé Christ?
2: Christ en grec, Messie en hébreu, signifie « oint ». Jésus est le Christ parce qu'il a été consacré par Dieu, oint par l'Esprit Saint pour sa mission rédemptrice. Il est le Messie attendu par Israël, envoyé dans le monde par le Père. Jésus a accepté le titre de Messie en précisant toutefois le sens « descendu du ciel ». Jean chapitre 3, verset 13. Crucifié puis ressuscité, il est le serviteur souffrant qui donne sa vie pour racheter la multitude. Matthieu, chapitre 20, verset 28. Du nom Christ dérive notre nom de chrétien.
1: En quel sens Jésus est-il le Fils unique de Dieu?
2: Il est dans un sens unique et parfait. À son baptême et à la transfiguration, la voix du Père désigne Jésus comme son Fils bien-aimé, se présentant lui-même comme le Fils qui connaît le Père. Matthieu, chapitre 11, verset 27. Jésus affirme sa relation unique et éternelle avec Dieu son Père. Il est le Fils unique de Dieu. 1 Jean, chapitre 4, verset 9. La deuxième personne de la Trinité. Il est le centre de la prédication apostolique. Les apôtres ont vu sa gloire, la gloire qui tient de son Père comme Fils unique. Jean, chapitre 1er, verset 14.
1: Que signifie le titre de Seigneur?
2: Dans la Bible, ce titre désigne d'ordinaire le Dieu souverain. Jésus se l'attribue et révèle sa souveraineté divine par son pouvoir sur la nature, sur les démons, sur le péché et sur la mort, et surtout par sa résurrection. Les premières confessions chrétiennes proclament que la puissance, l'honneur et la gloire rendue à Dieu le Père le sont aussi à Jésus, à qui Dieu a donné un nom au-dessus de tout autre nom. Il est le Seigneur du monde et de l'histoire, le seul auquel l'homme doit soumettre totalement sa liberté personnelle.
0: Nous professons, Jésus-Christ a été conçu du Saint-Esprit, est né de la Vierge Marie.
1: Pourquoi le Fils de Dieu s'est-il fait homme?
2: Le Fils de Dieu s'est incarné dans le sein de la Vierge Marie par l'opération du Saint-Esprit, pour nous les hommes et pour notre salut, c'est-à-dire pour nous réconcilier, nous pécheurs, avec Dieu, pour nous faire connaître son amour infini, pour être notre modèle de sainteté et pour nous rendre participants de la nature divine.
1: Que signifie le mot incarnation?
2: L'Église appelle incarnation le mystère de l'admirable union de la nature divine et de la nature humaine en l'unique personne divine du Verbe. Pour accomplir notre salut, le Fils de Dieu s'est fait chair. Jean chapitre 1er, verset 14. Devenant vrai homme, la foi en l'incarnation est le signe distinctif de la foi chrétienne.
1: Comment Jésus-Christ est-il vrai Dieu et vrai homme?
2: Jésus-Christ est de manière indissociable vrai Dieu et vrai homme dans l'unité de sa personne divine. Lui, le Fils de Dieu, qui est engendré, non pas créé, de même substance que le Père, il s'est vraiment fait homme, notre frère, sans pour autant cesser d'être Dieu, notre Seigneur.
1: Qu'enseigne à ce sujet le Concile de Chalcédoine en 451.
2: Le Concile de Chalcédoine enseigne à confesser un seul et même Fils, notre Seigneur Jésus-Christ, parfait en divinité et parfait en humanité, le même vraiment Dieu et vraiment homme, composé d'une âme rationnelle et d'un corps consubstantiel au Père selon la divinité, consubstantiel à nous selon l'humanité, semblable à nous en tout, à l'exception du péché. Lettre aux Hébreux, chapitre 4, verset 15. Engendré du Père avant tous les siècles selon la divinité et en ces derniers jours, pour nous et notre salut, né de la Vierge Marie, Mère de Dieu, selon l'humanité.
1: Comment l'Église exprime-t-elle le mystère de l'incarnation?
2: Elle l'exprime en affirmant que Jésus-Christ est vrai Dieu et vrai homme, avec deux natures, divine et humaine, non pas confondues, mais unies dans la personne du Verbe. Néanmoins, dans l'humanité de Jésus, tout, les miracles, la souffrance et la mort, doit être attribué à sa personne divine, qui agit par la nature humaine qu'elle assume.
0: Ô Fils unique et Verbe de Dieu, étant immortel, tu as daigné pour notre salut t'incarner de la Sainte Mère de Dieu et toujours Vierge Marie. Toi qui es un de la Sainte Trinité, glorifié avec le Père et le Saint-Esprit, sauve-nous. Liturgie byzantine de Saint Jean Chrysostome.
1: Le Fils des dieux fait homme, avait-il une âme avec une connaissance humaine?
2: Le Fils de Dieu a assumé un corps animé par une âme humaine raisonnable. Avec son intelligence humaine, Jésus a appris beaucoup par l'expérience. Mais aussi comme homme, le Fils de Dieu avait une connaissance intime et immédiate de Dieu son Père. Il pénétrait également les pensées secrètes des hommes et connaissait pleinement les desseins éternels qu'il est venu révéler.
1: Comment s'accordent les deux volontés du Verbe incarné?
2: Jésus a une volonté divine et une volonté humaine. Dans sa vie terrestre, le Fils de Dieu a humainement voulu ce qu'il avait divinement décidé pour notre salut avec le Père et l'Esprit Saint. Sans résistance ni opposition, la volonté humaine du Christ suit la volonté divine. Mieux encore, elle lui est soumise.
1: Le Christ avait-il un vrai corps humain?
2: Le Christ a assumé un vrai corps humain par lequel Dieu invisible s'est rendu visible. Pour cette raison, le Christ peut être représenté et vénéré au moyen d'images saintes.
1: Que représente le cœur de Jésus?
2: Jésus nous a connus et aimés avec un cœur d'homme. Son cœur transpercé pour notre salut est le symbole de l'amour infini avec lequel il aime son Père et tous les hommes.
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Aimez le Seigneur, priez-le avec ardeur. Adorez-le de tout votre cœur, et il vous permettra de voir au-delà du regard.

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4: En ce début de journée, en union bien sûr avec la bienheureuse Marie, mais notre
3: méditons le chapelet à travers le mystère de la vie de notre Seigneur Jésus.
6: C'est l'heure de la prière du chapelet. Alors mon frère et ma soeur, je te prie de prendre la disposition qui sied, afin qu'ensemble nous puissions aller à Jésus par Marie.

0: Chers auditeurs et auditrices de la 104.8 FM, Radio Maria Côte d'Ivoire, la voix catholique de notre diocèse, salut et glorification.
1: Amen.
0: Amen. Nous nous unissons dans la prière pour nos parents, nos amis et tous ceux pour qui personne ne prie. Offrons notre prière, nos messes, nos chapelets et nos intentions pour leur soulagement, afin qu'ils parviennent vite à la joie du ciel, car prier pour les défunts, c'est croire que l'amour est plus fort que la mort.

0: Le Seigneur, le repos éternel,
1: et que brille à leurs yeux la lumière sans déclin.
0: Amen. Le signe de la croix. Le signe de la croix que nous traçons sur nous-mêmes nous rappelle notre baptême par lequel nous sommes incorporés et configurés au Christ mort sur la croix et ressuscité pour nous sauver. Au nom du Père, du Fils et du Saint-Esprit.
1: Amen.
0: Amen. Chers frères et sœurs, salut et glorification.
1: Amen.
0: Amen. C'est pour nous une grande joie de pouvoir nous réunir pour prier pour les fidèles défunts, connus et inconnus, dont Dieu seul connaît la droiture du cœur et la foi. Nous invoquerons notre Dame libératrice, en particulier pour les âmes les plus délaissées du purgatoire. Le test de la réflexion doctrinale édifiera notre foi. Prière préparatoire. En nous révélant le thème vers lequel nous marchons, le Seigneur nous fortifie par l'œuvre merveilleuse de son amour et l'abondance de ses grâces. Demandons-lui de disposer nos cœurs pour que notre prière pour les défunts soit généreuse et le gage de notre propre sanctification. Nous voici, ô mon Dieu, au pied de votre autel, pour offrir à votre majesté sainte nos vœux et nos prières pour le soulagement et la délivrance des pauvres âmes qui souffrent dans le purgatoire, mais spécialement pour les plus abandonnées, pour celles de nos parents, amis et bienfaiteurs, pour celles qui ont appartenu sur cette terre à la pieuse fraternité de Notre-Dame libératrice des âmes du purgatoire.
1: Et pour toutes les âmes,
0: enfin, pour lesquelles nous sommes obligés de prier. Daignez, ô mon Dieu, par les mérites de notre Seigneur Jésus-Christ, votre divin Fils, par les souffrances de sa passion et de sa mort, et par les mérites de la bienheureuse Vierge Marie et de tous les saints, daignez jeter sur elle un regard de compassion et d'amour. Accorde-leur le pardon qu'elles ont toujours désiré. Mettez fin à leur peine, montre-leur votre face, et faites-les entrer au plus tôt dans le lieu de rafraîchissement, de lumière et de paix, par le même Jésus-Christ notre Seigneur. Amen. Prosternés en la présence de Dieu, adorons-le. Prions-le avec la plus grande ferveur de nous assister dans l'exercice de cette dévotion. Disposez, Seigneur, et fortifiez nos cœurs par l'abondance de votre grâce, afin que notre désir de soulager les âmes des défunts en voie de purification soit de plus en plus généreux et éclairé par votre miséricorde infinie, et qu'il serve à votre gloire et à notre propre sanctification, par Jésus le Christ, notre Seigneur. Amen. Réflexion doctrinale. À présent, soyons attentifs et écoutons le texte choisi pour la réflexion doctrinale.
1: Premier jour. Voici comment une personne digne de foi raconte sa guérison extraordinaire obtenue par l'entremise des âmes du purgatoire durant le mois de novembre. J'étais, depuis plusieurs années, atteinte d'une cruelle maladie qui faisait de mon corps un squelette, de ma vie un martyr et me conduisait vers la tombe. J'avais consulté plusieurs médecins spécialistes, mais tous les remèdes qu'ils me prescrivaient, après quelques rares intentions de soulagement, me laissaient plus faible et plus oppressé. Ne pouvant rien obtenir des ressources de la médecine, j'ai laissé de côté tous les médicaments et j'ai eu recours aux âmes du purgatoire qui comprennent si bien le mystère de la souffrance. Le mois de novembre, qu'il est spécialement consacré, allait commencer. J'ai pris la résolution de le célébrer avec toute la ferveur possible. Mes parents et les personnes ferventes de ma connaissance unirent leurs prières aux miennes. Chaque soir, assemblés dans ma chambre au pied d'une statue de Saint-Joseph, nous demandions avec confiance deux choses. La délivrance des pauvres âmes du purgatoire et ma guérison. Vers la fin de la première semaine, je prouvais une amélioration sensible Et chose admirable, le jour de la clôture du mois, j'étais à l'église, ivre de joie, de bonheur et de reconnaissance. Ma guérison était complète. Il ne restait plus trace de la maladie qui m'avait torturé si longtemps et qui, au dit même des médecins, était incurable. Ils ont été singulièrement surpris d'apprendre que j'avais échappé à la mort. Grâce soit rendue aux saintes âmes du purgatoire, dont la protection s'est manifestée d'une manière si visible à mon égard. Que des faveurs nous obtiendrons aussi si nous prions pendant un bon mois pour les saintes âmes du purgatoire. Courage donc et confiance. Salut et glorification.
0: Amen.

0: Salut et glorification.
1: Amen.
0: Chapelet des défunts. En donnant vie à l'auteur de la grâce Jésus-Christ, Marie est devenue coopératrice de Jésus Sauveur. Tournons nos regards vers elle à travers le chapelet des défunts. Je mets mon espoir dans le Seigneur, je suis sûre de sa parole. Le Seigneur a donné, le Seigneur a repris, que le nom du Seigneur soit béni.
2: Maman Sia Cécile prie pour la vie avec Dieu de Sia Robert, Sia Sabine, Sia Patrice, l'abbé Tchikoura, Sia Modeste Benjamin, Sia Bernadette, par Notre-Dame de Montlégion.
3: Radio Maria prie pour la vie avec Dieu de Sébastien Kofi Kwame, dit Sébastie. Que le Seigneur le reçoive dans sa félicité céleste.
4: Prions pour la vie avec Dieu de Kwakusu Krapol, de Oussou Kwakusu Bertin, Yapi Oussou, Kofi Kanga Marie-Thérèse, Boaen Afoué Franceline, Kwasi Brahimon Robert, Oussou Niamien et tous les défunts de Yapi Kwame Kro, demandés par M. Kwakusu Yao Anatole. M. Nguessan Kwadio prie pour la vie avec Dieu de Kwame Kofi Etienne, Maman Yao Nguessan, Kofi Amani, que Dieu les accueille dans sa demeure de paix. Prions pour la vie avec Dieu de Tano, Ngouran René et Kanza Bro-Marie et Laye Sylvain, que le Seigneur les reçoive dans sa maison de paix. Prions pour la vie avec Dieu de Kwadio Aou Erika Inès, décédée dans sa 13e année, que Dieu lui pardonne ses péchés et l'accueille dans son royaume de paix. Prions pour la vie avec Dieu de Baïtina Viviane, que le Seigneur l'accueille dans sa maison céleste. Prions pour la vie en Dieu de tous les défunts de ma famille paternelle et maternelle, ainsi que ma belle famille, pour mes frères David et Christian, demandés par Daniel. Kofi Christine prie pour la vie avec Dieu de Ao Monique, Nguessan Ao Josiane, Nguessan Kwaku Antoine, Kofi Edith Agioa, Temoko Augustin, Temoko Conan Alexandre, Yoboué Maxime Zigué, tous les défunts de sa famille. Accorde leur Seigneur le repos éternel. Les enfants Ouloté prient pour la vie avec Dieu de Yorobla Agnès, Oulobo Marie, Ouloté Mathurin. Madame Léa Albert prie pour la vie avec Dieu de Kwaku Aya Jacqueline, Gisèle Bako, Albert Amoué Henriette, Coli Julien, Coli Alexandrine, Achi Jacques, Otniel, Kwasi Aya Nadège, Dibi Léogam et Papa Kofi Bro Théodore. Parmi ceux qui se sont endormis dans l'espérance de la résurrection, se comptent les membres de nos familles respectives, les auditeurs, les bienfaiteurs et donateurs de Radio Maria. Seigneur notre Dieu, à cause de ton nom qui est miséricorde, et par la puissante intercession de la Vierge Marie, accueille-les. La famille Kra prie pour la vie avec Dieu de Maman Afoua, Moroufier, Papa Yao Conan, Rodrigue, Nathalie, Kobena, Edoxy, Kwame, Abraham, Mathias.
5: La famille Ba prie pour la vie avec Dieu de Vibi Ba et de Ouattara Fatoumata par l'intercession de la Vierge Marie. Prions pour la vie avec Dieu de Kwasi Bertin Touré, Nguessan Aminon Viviane, Touré Adjoa Jonas, Touré Ngoron Ferdinand, Kowe Aminon Madeleine, demandé par leurs enfants.
6: Repos de l'âme de Maman Dia Akissi Colette, que le Seigneur lui pardonne ses fautes et l'accueille dans sa félicité céleste.
3: Radio Maria prie pour la vie avec Dieu de Sébastien Kofi Kwame, dit Sébastie. Que le Seigneur le reçoive dans sa félicité céleste.
7: Radio Maria prie pour la vie avec Dieu de Kofi Nguessan Sébastien, dit Kaka. Que le Seigneur lui pardonne ses péchés et l'accueille dans sa félicité céleste.
2: Les enfants de Arthur Ouloté prient pour la vie avec Dieu de Yorobla Agnès, Oulobo Marie et de Ouloté Mathurin. En union avec la famille Ngoran, prions pour la vie avec Dieu de Gérard Ngoran, Maxime Yoboué, Joseph Ngoran, Ernest Conan, Kongwe Joséphine, Oka Kwaku, tous leurs parents défunts et les âmes du purgatoire.
3: Maman Jess Célestine prie pour la vie avec Dieu de Dibi Kwasi, Dje Conan Maurice, Bato Afoué, Yao Afoué Marie-Yolande et tous les âmes du purgatoire, que le Seigneur pardonne leurs péchés et les accueille dans son royaume de paix. Madame Conan Edith prie pour la vie avec Dieu de Ndouba Anno Léon, Conan Marie Aurore, Conan Emmanuel, par l'intercession de la Vierge Marie.
2: Prions pour la vie avec Dieu de Sœur Joséphine Adoua Apo, de la Congrégation des Sœurs Notre-Dame de la Paix. Que le Seigneur l'accueille dans sa demeure en compagnie de tous les anges et des saints. Parmi ceux qui se sont endormis dans l'espérance de la résurrection, se comptent les membres de nos familles respectives, les auditeurs, les bienfaiteurs et donateurs de Radio Maria. Seigneur notre Dieu, à cause de ton autre nom qui est miséricorde, par la puissante intercession de la Vierge Marie, accueille-les. Que le Seigneur Jésus-Christ daigne les accueillir et les accepter dans son royaume céleste et de joie sans fin, par le secours de Notre-Dame de Mont-Ligion.
0: Je crois en Dieu, le Père Tout-Puissant, Créateur du ciel et de la terre, et en Jésus-Christ, son Fils unique, notre Seigneur, qui a été conçu du Saint-Esprit, est né de la Vierge Marie, a souffert sous Ponce Pilate, a été crucifié, est mort, a été enseveli, est descendu aux enfers. Le troisième jour, est ressuscité des morts, est monté aux cieux, est assis à la droite de Dieu le Père Tout-Puissant, d'où il viendra juger les vivants et les morts. Je crois en l'Esprit Saint, à la Sainte Église catholique, à la communion des saints, à la rémission des péchés, à la résurrection de la chair, à la vie éternelle. Amen. Notre Père, qui es aux cieux, que ton nom soit sanctifié, que ton règne vienne, que ta volonté soit faite sur la terre comme au ciel. Donne-nous aujourd'hui notre pain de ce jour. Pardonne-nous nos offenses, comme nous pardonnons aussi à ceux qui nous ont offensés. Et ne nous laisse pas entrer en tentation, mais délivre-nous du mal. Amen.
1: Je vous salue, Marie.
0: Pleine de grâce, le Seigneur est avec vous. Vous êtes bénie entre toutes les femmes. Et Jésus, le fruit de vos entrailles, est béni. Sainte Marie, Mère de Dieu, priez pour nous, pauvres pécheurs, maintenant et à l'heure de notre mort. Amen. Je vous salue, Marie, pleine de grâce. Le Seigneur est avec vous. Vous êtes bénie entre toutes les femmes. Et Jésus, le fruit de vos entrailles, est béni. Sainte Marie, Mère de Dieu, priez pour nous, pauvres pécheurs, maintenant et à l'heure de notre mort. Amen.
1: Je vous salue, Marie, pleine de grâce.
0: Le Seigneur est avec vous. Vous êtes bénie entre toutes les femmes. Et Jésus, le fruit de vos entrailles, est béni. Sainte Marie, Mère de Dieu, priez pour nous, pauvres pécheurs, maintenant et à l'heure de notre mort. Amen. Que la gloire soit rendue au Père, au Fils et au Saint-Esprit, comme il était au commencement, maintenant et toujours, dans les siècles des siècles. Amen. Ô Marie conçue sans péché, priez pour nous qui avons recours à vous. Ô mon doux et humble Jésus, pardonnez-nous nos péchés, préservez-nous.

0: pour ne pas entrer en tentation. L'esprit est ardent, mais la chair est faible. Par l'intercession de la très sainte Vierge Marie et par la sueur du sang de Jésus à Gethsémani, demandons au Seigneur l'audace de renoncer au péché et de conserver la foi et demandons-lui de purifier nos défunts de tous leurs péchés. Notre Père qui es aux cieux, que ton nom soit sanctifié, que ton règne vienne, que ta volonté soit faite sur la terre comme au ciel.
1: Donne-nous aujourd'hui notre pain de ce jour. Pardonne-nous nos offenses, comme nous pardonnons aussi à ceux qui nous ont offensés. Et ne nous laisse pas entrer en tentation, mais délivre-nous du mal. Amen.
0: Car c'est à toi qu'appartiennent
1: le règne, la puissance et la gloire pour les siècles des siècles. Amen.
0: Je vous salue Marie, pleine de grâce, le Seigneur est avec vous. Vous êtes bénie entre toutes les femmes, et Jésus, qui prend sur lui tous nos péchés, est béni.
1: Sainte Marie, Mère de Dieu, priez pour nous pauvres pécheurs, maintenant et à l'heure de notre mort. Amen.
0: Je vous salue Marie, pleine de grâce, le Seigneur est avec vous. Vous êtes bénie entre toutes les femmes, et Jésus, dont l'âme est triste à en mourir, est béni.
1: Sainte Marie, Mère de Dieu, priez pour nous pauvres pécheurs, maintenant et à l'heure de notre mort. Amen.
0: Je vous salue Marie, pleine de grâce, le Seigneur est avec vous. Vous êtes bénie entre toutes les femmes, et Jésus, qui prie dans l'angoisse, est béni.
1: Sainte Marie, Mère de Dieu, priez pour nous pauvres pécheurs, maintenant et à l'heure de notre mort. Amen.
0: Je vous salue Marie, pleine de grâce, le Seigneur est avec vous. Vous êtes bénie entre toutes les femmes, et Jésus qui nous invite à veiller et à prier avec lui est béni.
1: Sainte Marie, Mère de Dieu, priez pour nous pauvres pécheurs, maintenant et à l'heure de notre mort. Amen.
0: Je vous salue Marie, pleine de grâce. Le Seigneur est avec vous. Vous êtes bénie entre toutes les femmes, et Jésus qui dit, Père, non pas ma volonté, mais ta volonté est bénie.
1: Sainte Marie, Mère de Dieu, priez pour nous pauvres pécheurs, maintenant et à l'heure de notre mort. Amen.
0: Je vous salue Marie, pleine de grâce. Le Seigneur est avec vous. Vous êtes bénie entre toutes les femmes, et Jésus, dont la sueur devient comme des gouttes de sang, est béni.
1: Sainte Marie, Mère de Dieu, priez pour nous pauvres pécheurs, maintenant et à l'heure de notre mort. Amen.
0: Je vous salue Marie, pleine de grâce. Le Seigneur est avec vous. Vous êtes bénie entre toutes les femmes, et Jésus, qu'un ange vient réconforter, est béni.
1: Sainte Marie, Mère de Dieu, priez pour nous pauvres pécheurs, maintenant et à l'heure de notre mort. Amen.
0: Je vous salue Marie, pleine de grâce. Le Seigneur est avec vous. Vous êtes bénie entre toutes les femmes, et Jésus, que Judas trahit par un baiser, est béni.
1: Sainte Marie, Mère de Dieu, priez pour nous pauvres pécheurs, maintenant et à l'heure de notre mort. Amen.
0: Je vous salue Marie, pleine de grâce, le Seigneur est avec vous. Vous êtes bénie entre toutes les femmes, et Jésus, qui se laisse arrêter comme un agneau, est béni.
1: Sainte Marie, Mère de Dieu, priez pour nous pauvres pécheurs, maintenant et à l'heure de notre mort. Amen.
0: Je vous salue Marie, pleine de grâce, le Seigneur est avec vous. Vous êtes bénie entre toutes les femmes, et Jésus, que Judas trahit par un baiser, est béni.
1: Sainte Marie, Mère de Dieu, priez pour nous pauvres pécheurs, maintenant et à l'heure de notre mort. Amen.
0: Je vous salue Marie, pleine de grâce, le Seigneur est avec vous. Vous êtes bénie entre toutes les femmes, et Jésus, qui demande à Pierre de ne pas prendre l'épée, est béni.
1: Sainte Marie, Mère de Dieu, priez pour nous pauvres pécheurs, maintenant et à l'heure de notre mort. Amen.
0: Gloire au Père, et au Fils, et au Saint-Esprit.
1: Comme il était au commencement, maintenant et toujours, dans les siècles des siècles. Amen.
0: Ô mon doux et humble Jésus,
1: pardonnez-nous nos péchés, préservez-nous du feu de l'enfer, conduisez au ciel toutes les âmes, spécialement celles qui ont le plus besoin de votre miséricorde. Amen.
0: Ô Marie conçue sans péché,
1: priez pour nous qui avons recours à vous. Deuxième mystère douloureux, la flagellation de Jésus. Fruit du mystère, la mortification de notre corps et de nos sens. Jésus disait, « Abba, Père, non pas ce que je veux,

0: Fais ce que tu veux. » Quelqu'un se mit à cracher sur lui, couvrir son visage d'un voile et le rouait de coups. Par l'intercession de la très sainte Vierge Marie et par le feu de l'amour divin, demandons au Seigneur la force de combattre toutes les mauvaises passions et demandons-lui de libérer définitivement nos défunts des liens du péché. Notre Père, qui es aux cieux, que ton nom soit sanctifié, que ton règne vienne, que ta volonté soit faite sur la terre comme au ciel. Donne-nous aujourd'hui notre pain de ce jour. Pardonne-nous nos offenses, comme nous pardonnons aussi à ceux qui nous ont offensés. Et ne nous laisse pas entrer en tentation, mais délivre-nous du mal. Amen. Je vous salue, Marie, pleine de grâce. Le Seigneur est avec vous. Vous êtes bénie entre toutes les femmes. Et Jésus, le plus beau des enfants des hommes, est béni.
1: Sainte Marie, Mère de Dieu, priez pour nous, pauvres pécheurs, maintenant et à l'heure de notre mort. Amen.
0: Je vous salue, Marie, pleine de grâce. Le Seigneur est avec vous. Vous êtes bénie entre toutes les femmes. Et Jésus, qui est flagellé jusqu'au sang, est béni.
1: Sainte Marie, Mère de Dieu, priez pour nous, pauvres pécheurs, maintenant et à l'heure de notre mort. Amen.
0: Je vous salue, Marie, pleine de grâce. Le Seigneur est avec vous. Vous êtes bénie entre toutes les femmes. Et Jésus, dont le corps devient une plaie, est béni.
1: Sainte Marie, Mère de Dieu, priez pour nous, pauvres pécheurs, maintenant et à l'heure de notre mort. Amen.
0: Je vous salue, Marie, pleine de grâce. Le Seigneur est avec vous. Vous êtes bénie entre toutes les femmes. Et Jésus, qui verse son sang pour laver nos péchés, est béni.
1: Sainte Marie, Mère de Dieu, priez pour nous, pauvres pécheurs, maintenant et à l'heure de notre mort. Amen.
0: Je vous salue, Marie, pleine de grâce. Le Seigneur est avec vous. Vous êtes bénie entre toutes les femmes. Et Jésus, qui nous purifie par sa chair flagellée, est béni.
1: Sainte Marie, Mère de Dieu, priez pour nous, pauvres pécheurs, maintenant et à l'heure de notre mort. Amen.
0: Je vous salue, Marie, pleine de grâce. Le Seigneur est avec vous. Vous êtes bénie entre toutes les femmes. Et Jésus, qui n'ouvre pas la bouche pour se plaindre, est béni.
1: Sainte Marie, Mère de Dieu, priez pour nous, pauvres pécheurs, maintenant et à l'heure de notre mort. Amen.
0: Je vous salue, Marie, pleine de grâce. Le Seigneur est avec vous. Vous êtes bénie entre toutes les femmes. Et Jésus, agneau de Dieu, immolé pour nous sauver, est béni.
1: Sainte Marie, Mère de Dieu, priez pour nous, pauvres pécheurs, maintenant et à l'heure de notre mort. Amen.
0: Je vous salue, Marie, pleine de grâce. Le Seigneur est avec vous. Vous êtes bénie entre toutes les femmes. Et Jésus, dont les maîtrissures nous guérissent, Et Jésus, dont les maîtrissures nous guérissent, est béni.
1: Sainte Marie, Mère de Dieu, priez pour nous, pauvres pécheurs, maintenant et à l'heure de notre mort. Amen.
0: Je vous salue, Marie, pleine de grâce. Le Seigneur est avec vous. Vous êtes bénie entre toutes les femmes. Et Jésus, qui est encore torturé dans tous les opprimés, est béni.
1: Sainte Marie, Mère de Dieu, priez pour nous, pauvres pécheurs, maintenant et à l'heure de notre mort. Amen.
0: Je vous salue, Marie, pleine de grâce. Le Seigneur est avec vous. Vous êtes bénie entre toutes les femmes. Et Jésus, votre enfant bien-aimé, écorché, est béni.
1: Sainte Marie, Mère de Dieu, priez pour nous, pauvres pécheurs, maintenant et à l'heure de notre mort. Amen.
0: Que la gloire soit rendue au Père, au Fils et au Saint-Esprit, comme il était au commencement, maintenant et toujours, dans les siècles des siècles. Amen. Ô mon doux et humble Jésus, pardonnez-nous nos péchés, préservez-nous du feu de l'enfer, conduisez au ciel toutes les âmes, spécialement celles qui ont le plus besoin de votre miséricorde. Amen. Ô Marie conçue sans péché, priez pour nous qui avons recours à vous.
2: Troisième mystère douloureux, le couronnement d'épines. Fruit du mystère, la mortification de l'esprit. Les soldats dressaient une couronne avec des épines et la lui mirent sur la tête. Par l'intercession de la très sainte Vierge Marie et par la royauté de Jésus-Christ Sauveur, demandons au Seigneur de nous préserver de l'orgueil et de l'égoïsme et de nous rendre sensibles à la détresse des personnes démunies et demandons-lui de régner en plénitude sur nos défunts. Notre Père qui es aux cieux, que ton nom soit sanctifié, que ton règne vienne, que ta volonté soit faite sur la terre comme au ciel.
1: Donne-nous aujourd'hui notre pain de ce jour. Pardonne-nous nos offenses, comme nous pardonnons aussi à ceux qui nous ont offensés. Et ne nous laisse pas entrer en tentation, mais délivre-nous du mal. Amen.
2: Je vous salue Marie, pleine de grâce, le Seigneur est avec vous. Vous êtes bénie entre toutes les femmes, et Jésus, qui est notre seul roi, est béni.
1: Sainte Marie, Mère de Dieu, priez pour nous pauvres pécheurs, maintenant et à l'heure de notre mort. Amen.
2: Je vous salue Marie, pleine de grâce, le Seigneur est avec vous. Vous êtes bénie entre toutes les femmes, et Jésus, humilié pour expier notre orgueil, est béni.
1: Sainte Marie, Mère de Dieu, priez pour nous pauvres pécheurs, maintenant et à l'heure de notre mort. Amen.
2: Je vous salue Marie, pleine de grâce, le Seigneur est avec vous. Vous êtes bénie entre toutes les femmes, et Jésus, que les soldats couronnent d'épines, est béni.
1: Sainte Marie, Mère de Dieu, priez pour nous pauvres pécheurs, maintenant et à l'heure de notre mort. Amen.
2: Je vous salue Marie, pleine de grâce, le Seigneur est avec vous. Vous êtes bénie entre toutes les femmes, et Jésus, dont la face ruisselle de sang, est béni.
1: Sainte Marie, Mère de Dieu, priez pour nous pauvres pécheurs, maintenant et à l'heure de notre mort. Amen.
2: Je vous salue Marie, pleine de grâce, le Seigneur est avec vous. Vous êtes bénie entre toutes les femmes, et Jésus, dont le visage est couvert de crachats, est béni.
1: Sainte Marie, Mère de Dieu, priez pour nous pauvres pécheurs, maintenant et à l'heure de notre mort. Amen.
2: Je vous salue Marie, pleine de grâce, le Seigneur est avec vous. Vous êtes bénie entre toutes les femmes, et Jésus, qui s'était devant les insultes, est béni.
1: Sainte Marie, Mère de Dieu, priez pour nous pauvres pécheurs, maintenant et à l'heure de notre mort. Amen.
2: Je vous salue Marie, pleine de grâce, le Seigneur est avec vous. Vous êtes bénie entre toutes les femmes, et Jésus, toujours doux et humble de cœur, est béni.
1: Sainte Marie, Mère de Dieu, priez pour nous pauvres pécheurs, maintenant et à l'heure de notre mort. Amen.
2: Je vous salue Marie, pleine de grâce, le Seigneur est avec vous. Vous êtes bénie entre toutes les femmes, et Jésus, toujours miséricordieux, est béni.
1: Sainte Marie, Mère de Dieu, priez pour nous pauvres pécheurs, maintenant et à l'heure de notre mort. Amen.
2: Je vous salue Marie, pleine de grâce. Le Seigneur est avec vous. Vous êtes bénie entre toutes les femmes. Et Jésus, qui soutient les persécutés, est béni.
1: Sainte Marie, Mère de Dieu, priez pour nous pauvres pécheurs, maintenant et à l'heure de notre mort. Amen.
2: Je vous salue Marie, pleine de grâce. Le Seigneur est avec vous. Vous êtes bénie entre toutes les femmes. Et Jésus, qui nous apprend la véritable humilité, est béni.
1: Sainte Marie, Mère de Dieu, priez pour nous pauvres pécheurs, maintenant et à l'heure de notre mort. Amen.
2: Gloire au Père, et au Fils, et au Saint-Esprit.
1: Comme il était au commencement, maintenant et toujours, dans les siècles des siècles. Amen.
2: Ô mon doux et humble Jésus,
1: pardonnez-nous nos péchés, préservez-nous du feu de l'enfer, conduisez au ciel toutes les âmes, spécialement celles qui ont le plus besoin de votre miséricorde. Amen.
2: Ô Marie conçue sans péché,
1: priez pour nous qui avons recours à vous. Quatrième mystère douloureux, le portement de la croix. Fruit du mystère, la patience et la résignation dans les épreuves. Ils prirent un certain Simon de Cyrène, qui revenait des champs, et ils le chargèrent de la croix pour qu'il la porte derrière Jésus. Par l'intercession de la très sainte Vierge Marie et par la patience et la résignation de Jésus le Christ, demandons au Seigneur l'humilité de consentir à notre impuissance dans les souffrances et demandons-lui de conduire nos défunts jusqu'à la gloire de la résurrection. Notre Père, qui es aux cieux, que ton nom soit sanctifié, que ton règne vienne,
0: Que ta volonté soit faite sur la terre comme au ciel. Donne-nous aujourd'hui notre pain de ce jour. Pardonne-nous nos offenses, comme nous pardonnons aussi à ceux qui nous ont offensés. Et ne nous laisse pas entrer en tentation, mais délivre-nous du mal. Amen. Je vous salue Marie, pleine de grâce, le Seigneur est avec vous. Vous êtes bénie en toutes les femmes. Et Jésus, dont Pilate proclame l'innocence, est béni. Sainte Marie, Mère de Dieu, priez pour nous pauvres pécheurs, maintenant et à l'heure de notre mort. Amen. Je vous salue Marie, pleine de grâce, le Seigneur est avec vous. Vous êtes bénie en toutes les femmes. Et Jésus, condamné à mort et chargé de sa croix, est béni. Sainte Marie, Mère de Dieu, priez pour nous pauvres pécheurs, maintenant et à l'heure de notre mort. Amen. Je vous salue Marie, pleine de grâce, le Seigneur est avec vous. Vous êtes bénie en toutes les femmes. Et Jésus qui tombe trois fois sur le poids de la croix est béni. Sainte Marie, Mère de Dieu, priez pour nous pauvres pécheurs, maintenant et à l'heure de notre mort. Amen. Je vous salue Marie, pleine de grâce, le Seigneur est avec vous. Vous êtes bénie en toutes les femmes. Et Jésus qui se relève pour nous apprendre à nous relever de nos fautes est béni. Sainte Marie, Mère de Dieu, priez pour nous pauvres pécheurs, maintenant et à l'heure de notre mort. Amen. Je vous salue Marie, pleine de grâce, le Seigneur est avec vous. Vous êtes bénie en toutes les femmes. Et Jésus, que vous rencontrez sur la route du calvaire, est béni. Sainte Marie, Mère de Dieu, priez pour nous pauvres pécheurs, maintenant et à l'heure de notre mort. Amen. Je vous salue Marie, pleine de grâce, le Seigneur est avec vous. Vous êtes bénie en toutes les femmes. Et Jésus avec qui vous souffrez pour notre salut est béni. Sainte Marie, Mère de Dieu, priez pour nous pauvres pécheurs, maintenant et à l'heure de notre mort. Amen. Je vous salue Marie, pleine de grâce, le Seigneur est avec vous. Vous êtes bénie en toutes les femmes. Et Jésus que Simon de Cyrène aide à porter sa croix est béni. Sainte Marie, Mère de Dieu, priez pour nous pauvres pécheurs, maintenant et à l'heure de notre mort. Amen. Je vous salue Marie, pleine de grâce, le Seigneur est avec vous. Vous êtes bénie en toutes les femmes. Et Jésus qui imprègne sa face sur le voile de Véronique est béni. Sainte Marie, Mère de Dieu, priez pour nous pauvres pécheurs, maintenant et à l'heure de notre mort. Amen. Je vous salue Marie, pleine de grâce, le Seigneur est avec vous. Vous êtes bénie en toutes les femmes. Et Jésus qui nous invite à pleurer sur nos péchés est béni. Sainte Marie, Mère de Dieu, priez pour nous pauvres pécheurs, maintenant et à l'heure de notre mort. Amen. Je vous salue Marie, pleine de grâce, le Seigneur est avec vous. Vous êtes bénie en toutes les femmes. Et Jésus qui nous apprend à porter notre croix est béni.
1: Sainte Marie, Mère de Dieu, priez pour nous pauvres pécheurs, maintenant et à l'heure de notre mort. Amen.
0: Que la gloire soit rendue au Père, au Fils et au Saint-Esprit, comme il était au commencement, maintenant et toujours, dans les siècles des siècles. Amen. Ô Marie conçue sans péché, priez pour nous qui avons recours à vous. Mon doux et humble Jésus, pardonnez-nous nos péchés, préservez-nous du feu de l'enfer, conduisez au ciel toutes les âmes, spécialement celles qui ont le plus besoin de votre miséricorde. Amen.
2: Cinquième mystère douloureux, le crucifixion et la mort de Jésus. Fruit du mystère, le plus grand amour pour Jésus et pour les âmes. Jésus disait, « Père, pardonne-leur, ils ne savent pas ce qu'ils font. » Par l'intercession de la très sainte Vierge Marie et par la mort de Jésus sur la croix, demandons au Seigneur de nous faire comprendre la sagesse du langage de la croix et d'unir nos souffrances à celles de Jésus et demandons-lui de soulager de sa présence toutes les personnes qui subissent la mort. Notre Père qui es aux cieux, que ton nom soit sanctifié, que ton règne vienne, que ta volonté soit faite sur la terre comme au ciel.
1: Donne-nous aujourd'hui notre pain de ce jour. Pardonne-nous nos offenses, comme nous pardonnons aussi à ceux qui nous ont offensés. Et ne nous laisse pas entrer en tentation, mais délivre-nous du mal.
2: Amen. Car c'est à toi qu'appartiennent
1: le règne, la puissance et la gloire pour les siècles des siècles.
3: Amen.
2: Je vous salue Marie, pleine de grâce, le Seigneur est avec vous. Vous êtes bénie entre toutes les femmes, et Jésus, dépouillé de ses vêtements, est béni.
1: Sainte Marie, Mère de Dieu, priez pour nous pauvres pécheurs, maintenant et à l'heure de notre mort. Amen.
2: Je vous salue Marie, pleine de grâce, le Seigneur est avec vous. Vous êtes bénie entre toutes les femmes, et Jésus, crucifié entre deux malfaiteurs, est béni.
1: Sainte Marie, Mère de Dieu, priez pour nous pauvres pécheurs, maintenant et à l'heure de notre mort. Amen.
2: Je vous salue Marie, pleine de grâce, le Seigneur est avec vous. Vous êtes bénie entre toutes les femmes, et Jésus qui crie, j'ai soif, est béni.
1: Sainte Marie, Mère de Dieu, priez pour nous pauvres pécheurs, maintenant et à l'heure de notre mort. Amen.
2: Je vous salue Marie, pleine de grâce, le Seigneur est avec vous. Vous êtes bénie entre toutes les femmes, et Jésus qui dit, Père, pardonne-leur, ils ne savent pas ce qu'ils font, est béni.
1: Sainte Marie, Mère de Dieu, priez pour nous pauvres pécheurs, maintenant et à l'heure de notre mort. Amen.
2: Je vous salue Marie, pleine de grâce, le Seigneur est avec vous. Vous êtes bénie entre toutes les femmes, et Jésus, qui vous demande d'être notre mère, est béni.
1: Sainte Marie, Mère de Dieu, priez pour nous pauvres pécheurs, maintenant et à l'heure de notre mort. Amen.
2: Je vous salue Marie, pleine de grâce, le Seigneur est avec vous. Vous êtes bénie entre toutes les femmes, et Jésus, qui promet le paradis au bon larron, est béni.
1: Sainte Marie, Mère de Dieu, priez pour nous pauvres pécheurs, maintenant et à l'heure de notre mort. Amen.
2: Je vous salue Marie, pleine de grâce, le Seigneur est avec vous. Vous êtes bénie entre toutes les femmes, et Jésus, qui remet son esprit entre les mains de son Père, est béni.
1: Sainte Marie, Mère de Dieu, priez pour nous pauvres pécheurs, maintenant et à l'heure de notre mort. Amen.
2: Je vous salue Marie, pleine de grâce, le Seigneur est avec vous. Vous êtes bénie entre toutes les femmes, et Jésus, qui meurt d'amour pour nous, est béni.
1: Sainte Marie, Mère de Dieu, priez pour nous pauvres pécheurs, maintenant et à l'heure de notre mort. Amen.
2: Je vous salue Marie, pleine de grâce. Le Seigneur est avec vous. Vous êtes bénie entre toutes les femmes. Et Jésus, dont le côté est transpercé, est béni. Sainte Marie, Mère de Dieu, priez pour nous pauvres pécheurs, maintenant et à l'heure de notre mort. Amen. Je vous salue Marie, pleine de grâce. Le Seigneur est avec vous. Vous êtes bénie entre toutes les femmes. Et Jésus, qui, élevé des terres, à qui tout à lui est béni.
1: Sainte Marie, Mère de Dieu, priez pour nous pauvres pécheurs, maintenant et à l'heure de notre mort. Amen.
2: Gloire au Père, et au Fils, et au Saint-Esprit.
1: Comme il était au commencement, maintenant et toujours, dans les siècles des siècles. Amen.
2: Ô mon Dieu et humble Jésus,
1: pardonnez-nous nos péchés, préservez-nous du feu de l'enfer, conduisez au ciel toutes les âmes, spécialement celles qui ont le plus besoin de votre miséricorde. Amen.
2: Ô Marie conçue sans péché,
0: priez pour nous qui avons recours à vous. Prière à Notre-Dame de Montlignon. Refuge des pécheurs et reine des saints, Marie se fait l'écho des vivants et des défunts auprès de Dieu, dans l'espérance de la vie éternelle qui est déjà commencée. Récitons ensemble notre prière fondamentale. Notre Dame libératrice, prends en pitié tous nos frères de feu, spécialement ceux qui ont le plus besoin de la miséricorde du Seigneur. Intercède pour tous ceux qui nous ont quittés, afin que s'achève en eux l'œuvre de l'amour qui purifie. Que notre prière, unie à celle de toute l'Église, leur obtienne la joie qui surpasse tout désir et apporte ici-bas consolation et réconfort à nos frères éprouvés ou désemparés. Mère de l'Église, aide-nous, pèlerins de la terre, à mieux vivre chaque jour notre passage vers la résurrection. Guéris-nous de toute blessure du cœur et de l'âme. Fais de nous des témoins de l'invisible, déjà tendus vers les biens que l'œil ne peut voir, des apôtres de l'espérance, semblables aux veilleurs de l'aube. Refuge des pécheurs et reine de tous les saints. Rassemble-nous tous un jour pour la Pâque éternelle, dans la communion du Père, avec Jésus le Fils, dans l'Esprit Saint, pour les siècles des siècles. Amen. Notre-Dame de Montlégion,
2: priez pour nos défunts.
0: Notre-Dame de Montlégion, priez pour nos défunts. Notre-Dame de Montlégion, priez pour nos défunts.

0: Prière âme bénie. Dans sa foi constante, l'Église nous enseigne que notre prière pour les défunts peut non seulement les aider, mais aussi rendre efficace leur intercession en notre faveur. Demandons à travers la prière aux âmes bénies l'intercession de ceux qui déjà contemplent le Seigneur.
1: Âme bénie, nous venons de prier pour vous, mais vous qui êtes si chers au cœur de Dieu, et qui possédez l'infaillible assurance de ne pouvoir plus le perdre. Priez-le pour nous, misérables pécheurs, qui sommes exposés à nous damner et à perdre Dieu pour toujours. Et demandez-lui de nous accorder toutes les grâces dont nous avons besoin, soit pour l'âme, soit pour le corps, et que nous avons l'intention d'obtenir par les mérites de cette prière. Amen.
0: Chers frères et sœurs, salut et glorification. Chers auditeurs et auditrices de Radio Marie à Côte d'Ivoire, la 104.8 FM, nous arrivons au terme de notre temps de prière pour les âmes du purgatoire. Que le Seigneur, dans sa miséricorde infinie, accueille toutes les âmes en purification, qu'il abreuve leur soif de lui et les introduise dans la lumière de la paix éternelle. Que Dieu bénisse nos familles. Ce chapelet a été animé par Clémence Conan,
2: Antoinette Adjomani.
0: Il y a

0: pose la question, est-ce que je pourrais y aller aussi? Salut et glorification.
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0: Pour votre salut, il est 9h.
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0: Pour votre salut, il est 10h.
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4: Au nom du Père et du Fils et du Saint-Esprit, Seigneur, sois béni, toi qui nous donnes le don de l'Eucharistie. Oui. Par ce don, nous sommes dans l'intimité. Jésus, ton Fils, demeure en nous et nous demeurons en lui. Et c'est Marie qui a donné ce corps à Jésus. Sois béni et accorde-nous ton Esprit Saint pour parler de toi et t'écouter au nom du Père et du Fils et du Saint-Esprit. Amen. Voilà. Alors, les amis sont encore au lit, hein? Je croyais que l'église était pleine. Bon, habitué aux masses. Alors, chers amis, en tant que dominicain, je dois regarder la méthode de la communication. Qu'est-ce que je dois dire? De quoi vais-je parler? Pourquoi je le dis? Et comment je le dis? Alors ça pourra permettre aux éditeurs de garder le message et de le partager. Le thème de ce matin, c'est l'Eucharistie, la Vierge Marie et l'Alliance. Au fait, Saint Jean Bosco dira « Les trois blancheurs ». Un autre sous-titre, « Les quatre messes ». Oui, chers amis, nous les chrétiens, nous avons quatre messes. Et si nous voyons que les choses ne vont pas bien, il y a un problème, peut-être à un niveau d'une certaine messe. Quatre messes, qu'est-ce que c'est? Oui, il y a quatre messes. Ce dont je vous parle, c'est une expérience vécue en Italie, à chez Saint-François et à Assise. J'accompagnais un pèlerinage et on avait une guide qui connaissait un peu l'histoire de l'Italie, mais qui nous speedait, qui nous... Vraiment, on était trop agités, bousculés et on ne vivait pas nos messes. Je célébrais la messe là où est mort Saint-François, mais elle nous speedait tellement. Et dépêchez-vous, on n'a que 20 minutes. Et la chorale, ne chante pas trop. S'il plaît, chers amis, au cours de la messe, j'ai versé le sang de Jésus sur l'autel. J'ai gâché, j'ai gaspillé la nappe de l'autel à cause de cet empressement, à cause de ce stress, à cause de ces angoisses. Ce dont je vous parle, c'est pour dire que nous ratons des messes. Nous renversons les grâces. Et Medjugorje est une école où nous recevons, nous gardons la pédagogie de Marie pour avoir la grâce. Tu t'étonnes quelquefois, la vie ne va pas bien, mais peut-être que tu as raté la messe. Peut-être que tu as versé les faveurs, les grâces par terre, comme moi, j'ai versé le sang précieux du Christ sur l'autel. Déjà, on était pressés. Je ne pouvais plus refaire une autre messe. Mes amis, ça m'a fait mal pour mes 34 ans de sacerdoce. Une personne nous a agités, nous a empêchés d'avoir des grâces d'une messe. C'est pourquoi, chers amis, j'ai choisi ce thème, Eucharistie, Marie et le mystère de l'Alliance. Les effets, les grâces des quatre messes. Déjà, l'Eucharistie, Eucharistia, c'est du grec, c'est l'action de grâce. Mais on peut avoir une Eucharistie sans messe. On peut aller donner une eucharistie aux malades. Et les sorciers, je ne sais pas si il y a des sorciers, les francs-maçons savent la valeur eucharistique d'une hostie. Ils savent. C'est pourquoi ils utilisent. Entre-temps, le prix était 300 euros. Une hostie consacrée, 300 euros. Et ils font des messes noires dessus, avec. Je ne vais pas vous décrire ça, ça prendra du temps. Mais c'est pour dire que la messe est sacrée. Même les païens, même les sorciers connaissent la valeur d'une messe, d'une hostie. Alors nous, chrétiens, peut-être que nous ne recevons pas ces grâces. Peut-être que ta maladie, tes situations difficiles, conjugales, tes chances ne sont pas renouvelées parce que tu ne vis pas pleinement la messe. Mais c'est un don de Dieu. La messe, c'est comme si on venait te dire, mais Jésus aujourd'hui va s'offrir sur toi, pour toi. Il va se faire cadeau pour toi. Mais tu vas tout laisser pour aller vers Jésus. Les gens ne connaissent plus cela. Les chrétiens ne connaissent plus la valeur de la messe. C'est pourquoi il n'y a plus beaucoup de gens à la messe. Mais peut-être c'est à nous, prêtres, de donner ce goût, cette suavité de la messe. Car ce qui est de Dieu se fait par Dieu. Si tu veux aller à la messe, si tu veux faire des choses pour Dieu, passe par Dieu. Ne décide pas d'aller à la messe. Ne décide pas de faire le chapelet. Passe par Dieu. C'est pourquoi le prêtre dit, par lui, avec lui et en lui. Oui, mes amis, ce matin, je voudrais avec vous partager les occasions, les possibilités d'avoir toutes les grâces dont nous avons besoin. On n'en parle pas trop. Mes collègues prêtres, peut-être, on a le temps de préparer beaucoup d'homélies, mais les basiques, la fondamentale, la fonda, comme on dit en musique, n'est pas posée. L'Eucharistie, c'est donc l'hostie consacrée déjà. Mais la messe est plus grande que l'Eucharistie. Dans la messe, il y a l'Eucharistie. La messe, c'est l'action de grâce aussi, mais la messe, c'est tout le cérémonial, tout le rituel. Qui nous prépare à entrer dans cette célébration, dans ce sacrifice qui n'est plus sanglant. C'est pourquoi Medjugorje, je dis, c'est une école. Parce qu'à Medjugorje, on commence par le chapelet. À Medjugorje, on commence par le chapelet. Mais ce chapelet est une préparation à la messe. C'est ce que moi j'appelle la première messe. Donc la première messe, c'est la préparation à la messe. Il y a quatre messes. La première, c'est qu'il faut arriver à l'heure. Excusez-moi, je ne suis pas arrivé à l'heure. Je croyais que l'office, parce que je viens dominicain, l'office était à 8h. Or, l'office était à 8h30. Donc, 8h30, 9h, le temps de prendre, le temps de courir. Donc, excusez-moi, je dégivre. Je ne transpire pas, mais je dégivre. Il faut être à l'heure. Un roi respecte le temps, et celui qui respecte le temps est un roi. Et la messe est une assemblée de rois. Peuple de prêtres, assemblée de peuple de... Donc, la messe est une assemblée. C'est des rois qui règnent autour du grand roi. Et elle est sacrée et elle nous sacralise. Donc, le chapelet avant la messe, comme on l'a fait ici, au Hamed du Gorgé, nous prépare à recevoir les dons. Et non courir après. Oh, il est en tas. C'est comme si c'est toi le pape, quoi, ou le papeton. Tu cours même après le célébrant. Il y a un célébrant, mais toi, tu viens. Non. Et il faut venir avant. Pourquoi ? 15 minutes avant la messe, 30 minutes avant la messe, pour faire ton chapelet avant la messe, pour prier pour le prêtre. Peut-être qu'il a des soucis. Peut-être qu'on parle mal de lui. Peut-être qu'il est dans les journaux. Peut-être qu'il a perdu. Prie pour le prêtre, et quand tu pries pour lui avant la messe, il va prêcher, il va dire des choses qui te concernent toi. Dieu va te parler à travers, c'est un mystère. Essayez même aujourd'hui. Viens 15 minutes avant la messe, 30 minutes avant la messe, fais ton chapelet, prie pour le prêtre. Et ce qu'il va dire, tu vas dire, mais ça vient de Dieu, mais comment ce prêtre, mais il me connaît, mais il touche. Mais c'est parce que tu as préparé la messe, avant la messe. C'est la messe avant la messe. C'est l'apéro de la messe. Apéritive. Une messe apéritive qui t'ouvre à la messe. Prie aussi pour le voisin de gauche et de droite. On ne sait pas si c'est un nouveau converti, c'est un sorcier qui vient pour la première fois à la messe. Prie pour lui, hein. Ou qui t'ondule pas, qui te bigote pas. prie pour le voisin devant, prie pour l'assemblée. Ça ne suffit pas. Prie pour l'enfant qui est malade, pour le souci, pour tes conjoints qui ne viennent jamais à la messe, pour les enfants qui ne prient plus, pour le chef d'État. Prie pour eux. Il y a de la place. Quand vous voyez les chaises vides, elles ne sont pas vides, les chaises ne sont pas vides. Il y a des âmes qui sont là. Il y a des anges qui sont là. L'église n'est jamais vide. Même s'il y a 4-5 personnes, le reste, tu peux convier les âmes. Les âmes du purgatoire, les âmes de tes parents, ton ennemi, celui qui a emprunté ton mari ou qui a emprunté ta femme, il faut prier pour lui pendant la messe. Et tu obtiendras des grâces. La messe apéritif. 1, 2, il y a une deuxième messe. C'est la messe physique. Ce que vous voyez, le prêtre, les enfants de cœur, ça nous voyons. Ceux qui font la quête, la chorale, ça c'est le physique. La messe physique, la messe que nous voyons. La liturgie de la terre. La liturgie de la terre, des enfants de la terre. Et à cette messe, nous ne voyons pas tout, c'est nous qui nous offrons. Mais on peut être aussi embêté, parce qu'il y en a qui ont des portables, il y en a qui s'agitent, il y a beaucoup d'agitation à la messe. Il y a des personnes, nous les prêtres, on ne vous le dit pas, il y a des personnes qui sont mal habillées et qui viennent tout juste au premier banc. Ce n'est pas le cas, vous êtes bien habillés. Hein? On peut vous embêter. Donc, il y a des choses physiques qui peuvent vous aider, mais qui peuvent vous troubler. C'est arrivé, hein? Je crois que, bon, on raconte que c'est une histoire, mais quelqu'un était mal, très, très mal habillé. Hein? Comme il n'y a plus de tissu, il n'y a pas d'huile, il n'y a pas de tissu. Donc, la dame était n'est pas bien, bien habillée. Mais le pauvre prêtre, on le dit corps du Christ, mais il a dit au Christ, quel corps? Mais on peut vous embêter, on peut vous embrouiller, mais le Satan vient aussi physiquement à la messe. Sauf qu'il n'entre pas, il attend dehors. C'est pourquoi dans l'ancien temps, on priait Saint-Michel, parce qu'il attend pour arracher, pour vous démoder, pour vous décourager, pour briser, casser votre foi, alors que c'est le lieu de la foi. La messe physique, on voit beaucoup de choses, mais il faut se concentrer. Il faut se concentrer et c'est pourquoi la préparation de la première messe est nécessaire. Deuxième messe. La troisième messe, elle est mystique. C'est ce que nous ne voyons pas. Mais nous le chantons. Nous chantons le Sanctus. Trois fois Saint le Seigneur de l'univers. C'est pourquoi le prêtre, avec les anges et les saints, nous unissons nos voix pour chanter. Donc il y a les anges que nous ne voyons pas, il y a les saints que nous ne voyons pas, mais ils sont là. Il y a les âmes du purgatoire qui viennent à la messe, il y a l'âme que tu as invitée. L'ange de l'enfant que tu as invité à la messe, l'ange de l'ennemi, mes amis. Tout cela donne des faveurs, donne des grâces à ta participation à la messe. Et pendant la messe, ça c'est une plaquette de Catalina qui dit ça, nos anges gardiens quittent les bancs, ils quittent le côté physique et tout, et ils viennent autour de l'autel pour chanter le Sanctus. Donc, le Sanctus, je dis ça à la chorale, à tout le monde, si vous avez des chorales, c'est le chant le plus important de la messe. Les autres, on peut réciter, il n'y a pas de problème. Mais le Sanctus, c'est le chant capital. Pourquoi? Parce que le ciel et la terre chantent, les anges et les saints chantent, et nous unissons nos voix à leur voix. Vous imaginez, nous sommes avec les saints, Saint Antoine, Saint Thomas, tous ils viennent à la messe, ils ont une capacité d'ubiquité, ils ont une capacité de se déplacer. Mais quel bonheur! Mais demandez cette grâce à Dieu de vous montrer une partie de la messe mystique. C'est comme ça qu'on l'appelle la messe mystique, c'est-à-dire la messe dans la messe métaphysique. Elle existe, elle est là. Nous avons vécu, j'étais avec un prêtre en Martinique, et on célébrait l'Eucharistie, et il présidait, et l'Eucharistie l'a monté. Des miracles eucharistiques, il y en a. Mais le prêtre a été soutenu par l'Eucharistie. Il est monté de quelques centimètres. J'étais à côté, à gauche, à droite, pardon. J'ai vu le miracle. Donc, la messe mystique, c'est une messe que le ciel vient organiser, célébrer sur la terre. Donc le ciel et la terre s'unissent pour célébrer les messes. Vous voyez quel bonheur il y a à la messe. Et quand nos âmes viennent, la Vierge Marie, on dit aussi, vient à l'autel. Parce que Jésus, il prend les formes, il prend les aspects du prêtre. Et le prêtre devient lieu de nom. Même si le prêtre a volé votre vache, quand il célèbre la messe, c'est plus un voleur de vache. C'est un autre Christ. C'est un autre Christ. C'est pourquoi pour attaquer l'Église, on attaque les prêtres. Pour attaquer l'Église, on attaque les prêtres. Pour attaquer l'Eucharistie, on attaque le prêtre. Parce que c'est Jésus qu'on attaque. Mais ça fait 2000 ans. Ça fait 2000 ans qu'on attaque. Mais on est toujours debout. On est toujours debout. D'ailleurs, aujourd'hui, il y a les églises de réveil. On les appelle comme ça. Mais nous, on leur dit, mais ça fait 2000 ans que nous sommes réveillés. Et si c'est maintenant que vous vous réveillez, bon réveil, bonjour, sois béni. Oui, chers amis, ça fait 2000 ans que Jésus est attaqué et ça fait 2000 ans encore qu'on attaque l'église et les prêtres. Alors, chers amis, défendez votre église. Défendez votre prêtre. Ah oui, mais le prêtre, là, je prierai pour lui. Parce que c'est avec lui, grâce à lui que j'ai l'Eucharistie. C'est par lui que j'ai mon Jésus. L'opération est indépendante de l'opérateur. Ex opera operantus. C'est-à-dire, le sacrement ne dépend pas de l'opérateur. Ça ne dépend pas de moi. L'Eucharistie ne dépend pas de moi. L'Eucharistie, c'est Jésus lui-même. Moi-même, je suis pécheur. Et quand le prêtre offre l'Eucharistie, il offre pour lui-même et pour les autres. Si les gens avaient compris ça, ils auraient aimé, respecté, protégé et même eu le temps de défendre le prêtre. Vous savez comment on reconnaît que quelqu'un est spirituel? C'est quand tu es capable de défendre les absents. Oui, mais le père Malonga, il a volé 3000 euros. Là. Vol ou pas, ça est son Dieu. Mais moi, je l'aime et je prie pour lui. Ah bon? Vous avez arrêté le débat? Ça, c'est la messe mystique où Jésus est là et il vient dans le prêtre. Et la Vierge Marie est là. Et les anges sont là. La quatrième messe, c'est l'action de grâce. Au fait, dans les anciennes messes, ou d'habitude, il y a un chant de rassemblement, un chant d'entrée. Dieu nous accueille. Ça, c'est un chant de rassemblement. Dieu nous a... Il y a des chants de rassemblement, il y a un chant d'entrée. Et il y a un chant d'action de grâce. Après l'Eucharistie, il y a un chant d'action de grâce. Et c'est la quatrième messe. Quand la messe finit, ce n'est pas le moment de vite sortir ou de... Mais non, rends grâce à Dieu. Quand tu rends grâce à Dieu, il y a comme un commerce. Mes amis, tu n'aurais pas perdu le temps. Ta maladie, la maladie que tu as, les problèmes que tu as, seraient résolus, guéris, déjà. Parce que la messe, c'est du pain complet. La messe, c'est un exorcisme. Actuellement, mon père, je cherche un prêtre exorciste. Mais ma chère, mon cher, mais la messe est déjà un exorcisme. La messe, c'est déjà un exorcisme. Quand tu vis bien la messe, participe bien la messe, le démon est découpé en morceaux. Comme il est comme un serpent, il est coupé en morceaux. Il reste peut-être la tête. Donc, chers amis, la messe peut chasser le diable. Et chasse le diable parce que la messe, c'est du pain complet. C'est de l'exorcisme, c'est de la guérison, c'est de la délivrance. Oui, ne cherchez pas les prêtres exorcistes, il n'y en a pas beaucoup. Il y a des diocèses, il n'y en a pas. La messe, c'est du pain complet. La messe, c'est du pain complet. Pose ton problème. Et je vous donne un secret. Quand le père prêtre lève la coupe, mets tes soucis dans la coupe. Mais quand il élève, élève aussi tes problèmes. Quand tu as trop, même la maladie, pendant la consécration, pendant l'élévation, la menstruation, mets ta main là où tu as mal. Cancer de sein, tu mets ta main. Seigneur, c'est Eucharistie. C'est-à-dire éviter d'être seulement croyant. Il faut être croyant et pratiquant. Pas seulement croyant, mais croyant et pratiquant en pratiquant la foi. Tu verras. Vis bien une messe, tu verras que tu étais sur les montagnes. Je m'en vais vite terminer aussi, parce que peut-être qu'on n'a pas le temps. N'oublie pas, souviens-toi qu'à cette messe, c'est toi. Jésus vient pour toi. Il vient demeurer en toi. Il vient faire plus pour toi. Il ne veut pas que tu sois loin. Dieu nous a créés, c'est bien, mais il veut demeurer. C'est un peu la logique de la liturgie. À Noël, Emmanuel, Dieu avec nous. À Pâques, c'est Jésus qui meurt et qui ressuscite. Dieu te fait sortir de tous tes tombeaux et il reste avec toi. Mais il reste avec toi pour te donner la force. C'est l'Esprit Saint. Et pendant qu'il est avec toi, il te donne la force. Vous voyez, notre liturgie catholique, elle est bien organisée. C'est une belle liturgie. Et c'est ce que Marie fait à Medjugorje pour nous redonner ces éléments-là. Pourquoi elle demande qu'on prie le chapelet? Mais parce que le chapelet, c'est un cercle. On est dedans. Quand tu pries le chapelet, tu es à l'extérieur. Et le démon, lui, il tourne à l'extérieur. Mais toi, tu es protégé, tu es dans le manteau de la Vierge. Elle demande de bien assister à la messe. Elle dit aussi la confession. Alors ça, c'est une autre expérience. J'étais à l'île de la Réunion. Une dame m'avait logé

route, on arrive. Père Mathieu, il faut que tu me confesses. Mais laisse-moi me mettre à l'aise. Au moment où je dis, laisse-moi me mettre à l'aise, elle mourait. La dame Françoise est morte. Vous savez ce que ça fait? Pour un prêtre, j'ai pleuré. J'ai pleuré parce que son âme avait vu le temps. Son âme voulait se purifier. Son âme avait senti ce départ. C'est pourquoi il ne faut jamais reporter les confessions. On ne blague pas avec la confession. C'est l'âme qui a des yeux, qui a des vues que nous n'avons pas. Oui, chers amis, la confession, c'est... vous voyez, je vous parle des cas que j'ai vécu. Je ne veux pas faire des discours en l'air, c'est des réalités. Et le jour de l'enterrement, je pleurais tellement. Mais les gens disent, oh, c'était sa copine, il pleure sa copine. S'il savait que je pleurais pour mon âme et pour mon jugement devant Dieu, parce qu'il y a une âme qui est partie sans être confessée. La confession, on ne la reporte pas. La confession, on ne blague pas avec elle. Et la confession, elle doit être une démarche de Dieu. Il y a une différence entre causerie, entretien et confession. La confession, c'est un sacrement. En 10 minutes, 5 minutes, bénissez-moi mon Père parce que j'ai péché. Voici mes péchés. Je ne me suis pas confessé il y a 40 ans. Bon, on sait à qui on a affaire. Et on présente les trois valises. Sujet, verbe. J'ai menti. Mais il faut mettre de l'ordre. Par rapport à Dieu, je ne suis pas allé à la messe, je ne prie pas, je juge Dieu, j'ai été chez les sorciers, j'ai fait des pratiques démoniaques. Voilà. Tout ce qui est contre Dieu. À la messe, je donnais mes SMS à ma chérie. Voilà. À la messe, je jugeais le prêtre. Tout ce qui est en rapport avec l'Église, avec Dieu, c'est la première valise. La deuxième valise, c'est toi-même. Est-ce que tu t'aimes? Est-ce que tu prends le soin pour toi? Est-ce que tu te reposes? Parce que tu n'es pas un cheval, tu n'es pas un tracteur, une brouette. Est-ce que tu prends le temps pour toi? Tu es le corps du Christ, tu es le sang du Christ. Alors, qu'as-tu fait? Donc, la confession, vous dites au prêtre, bénissez-moi mon Père, voici mes péchés. J'ai trois valises de péchés, vous pouvez le faire rire, ce n'est pas un péché. Voici ma valise, ma première valise, ma deuxième valise. Les péchés par rapport à toi-même, tu ne t'aimes pas, tu ne te respectes pas, ça c'est toi. La troisième valise, ce n'est pas une valise, c'est un conteneur. Alors là, c'est tous les péchés par rapport aux autres. Mais vous trimballez tout ça. En 10 minutes, une bonne coche. Maintenant, si vous voulez un entretien avec le prêtre ou le curé, vous le lui dites. Mais un sacrement, dans le sacrement, ce qui est important, c'est la démarche. Quand tu quittes chez toi pour aller voir le prêtre, c'est ça qui est important. C'est comme l'enfant prodigue qui quitte la cochonnerie pour revenir au père. Il quitte la misère pour venir vers la miséricorde. Il quitte la médiocrité pour venir à l'excellence. C'est ça qui est important de la confession. Et le prêtre prie pour toi. Et le prêtre prie avec toi. Voilà, chers amis, c'est pourquoi il faut aimer ce sacrement. Vous pouvez vous confesser souvent. N'ayez pas peur. Le pape se confesse. Le prêtre se confesse. D'ailleurs, on raconte pour pape Jean-Paul II, il y a un prêtre qui avait quitté le sacerdoce. Mais il aimait tellement Jean-Paul II qu'il a demandé une audience au Vatican. Le pape l'a reçu. Et il a dit, pape, je suis content de tout ce que vous faites dans l'église, je vous aime beaucoup. Vous êtes un pape, mais qui voyage, qui fait des choses. Il dit, mais qu'est-ce que vous faites? Ah, je suis un prêtre défroqué ou comment? Ah bon? Et là, vous êtes où? Ah, mais je vis avec ma copine. Ah bon? D'accord. Est-ce que vous avez 10 minutes à m'accorder? Le pape demande à un prêtre, est-ce que vous avez 10 minutes à m'accorder? Ben, mon, sa sainteté, c'est rien. Est-ce que vous pouvez me confesser? Alors là, le prêtre s'est tourné la tête, mais plus que le tournevis. Hein. Comment le pape peut me demander à moi, prêtre, quitter avec lui? Il lui a fait une théologie du sacerdoce. Il lui a rappelé que tu es prêtre pour l'éternité. Il lui a donné la valeur de ce sacrement. Il lui a rappelé la valeur qu'il avait. Alors que les autres pouvaient le juger. Oh, ce prêtre, oh, il est défroqué. Oh, il a pris femme. Oh. Le prêtre, le pape l'a pris en considération. Il lui a donné une valeur.

une valeur ajoutée sans taxe. Oui, pas de TVA. Quel bonheur. Et ce prêtre s'est relevé. Chaque pas, quand il descendait les marches du Vatican, chaque pas pesait 1000 kilos. Il en a parlé à sa copine. Ils ont prié. Et la copine est entrée au couvent, un peu loin quand même. Hein, et le prêtre a retrouvé son sacerdoce grâce au saint pape Jean-Paul. Il n'a pas condamné, il n'a pas jugé, il a relevé. Parce que ce sacrement de réconciliation relève, élève hautement et autrement. C'est pourquoi il faut venir prendre ce sacrement. Nous avons, nous, la chance, l'Église catholique, d'avoir ce sacrement. C'est un bonheur, c'est un cadeau. Tous les sacrements sont des boîtes à outils pour ouvrir tout ce qui nous met dans le tombeau. C'est des boîtes à outils, des clés pour ouvrir là où les autres nous ont mis dans le disgrâce, là où le Satan nous enchaîne. La messe, la confession, c'est ce que Jean, le mari conseille à Lou, à Medjugorje, le chapelet. Et il y a le jeûne. Aujourd'hui, il n'y a plus de jeûne eucharistique. Mais on peut jeûner à la bouche, on peut jeûner à beaucoup d'autres choses. Le jeûne et la parole de Dieu. Je vous conseille, chers amis, d'avoir, même si vous n'avez pas la Bible, ayez au moins le psautier. Le psautier et le chapelet comme compagnon dans votre lit. Donc, sous votre tête d'oreiller, il doit avoir des huiles essentielles de lavande pour bien dormir, le chapelet pour tirer et le psautier en cas de, si tu as des insomnies, Esprit Saint, aide-moi, ouvre-moi la page qu'il faut et vous allez lire le psaume que Dieu... Même Jésus lui-même a prié les psaumes. Jésus lui-même a lu le psaume. Parce que les psaumes, c'est un raccourci de la Bible. C'est Dieu qui parle à l'homme et c'est l'homme qui parle à Dieu. Je reprends ma définition. Les psaumes sont un raccourci de la Bible. Dieu parle à l'homme et l'homme parle à Dieu. Donc, dans vos lits, on va faire l'inventaire. Je mettrai mes caméras cachées. Ayez le chapelet et le sautier et quelques huiles de lavande, mais derrière là, bien dormir. Amen. Est-ce qu'il y a encore des minutes là, sinon? Il y a quelques minutes? Cinq? Combien? Cinq. Oh, vous êtes gentils, vous. Vous êtes gentils. Vous voyez, je ne lis pas. Hein? Merci, mon ami. Alors, chers amis, mon thème, l'Eucharistie, Marie et le mystère de l'Alliance, voilà un dernier mot. Alliance. Reprenez. A. Tout est amour, mais tout est alliance. Et le Dieu que nous avons est un Dieu d'alliance. Tout dans la nature est alliance. Même l'eau que nous buvons, c'est une alliance d'un atome d'hydrogène et de deux atomes d'oxygène. L'air que nous respirons, azote plus oxygène. Tout est alliance. Le mariage, c'est l'alliance. La famille, c'est l'alliance. Tout est alliance. Mais pour que notre alliance soit forte et tienne, il nous faut entrer dans une bonne équipe. Il faut avoir des bons alliés. C'est pourquoi Marie vient parler à Medjugorje. C'est pourquoi Marie nous parle souvent. C'est pour que nous soyons dans l'alliance. Parce que Marie est la femme, le modèle de l'alliance. Le premier miracle a eu lieu à... Le premier miracle a eu lieu à Cana de Galilée, Cana. Mais, chers amis, la messe, ce n'est pas un Cana bis. Ah non, la messe, ce n'est pas un Cana bis. C'est un Cana triple, c'est un Cana multiple. Parce que la messe, c'est Marie qui est encore là et qui intercède, mais qui demande, ils n'ont plus de vin. De santé, ils n'ont plus de mari, ils n'ont plus de femme, ils n'ont rien. Et quand tu n'as rien, tu n'es rien. Quand tu n'as rien, tu es rien. Et Marie ne veut pas que nous soyons rien. Marie veut que nous soyons tout, que nous ayons toutes les grâces. C'est pourquoi elle est pleine de grâces. Ma maman est pleine de grâces. Vous voulez que je sois pauvre? Ma maman, elle est pleine de grâces. Vous voulez que je sois pauvre? Jamais. Parce que ma maman a plein de grâce, moi aussi je serai plein de grâce. Ce que maman a, moi je l'ai. La richesse de ma mère, c'est ma richesse. La beauté de ma mère, c'est ma... Même si vous ne dites pas que je suis
c'est pas grave. Ma maman sait que je suis beau, ma maman. Alors, chers amis, le mot alliance, ne l'oubliez pas. C'est un mot fort. Et le Dieu que nous avons est un Dieu d'alliance. Nous venons à la messe pour prendre la plus grande alliance. Parce que quand tu as Dieu, tu as la plus grande alliance. Et avec cette alliance, tu peux faire beaucoup. Tu peux aller loin. Dis-moi, qui est ton allié? Je te dirai le but, la finalité de ta destinée. Nous n'avons pas un destin. Nous n'avons pas un destin. Un destin, c'est jeter sa vie en l'air. Ma vie n'est pas jetée. Ma vie n'est pas jetée. Je suis destiné à quelque chose. Je suis destiné à la paix. Je suis destiné au bonheur. Mais pourquoi cette destination ne se manifeste pas? Pourquoi ça ne marche pas dans ma vie? Mais pourquoi? Mais dis-moi le nom de ton coach. Je te dirai ta destinée. Qui est ton coach? Qui est ton allié? C'est pourquoi Marie vient nous tendre la main. C'est pourquoi Jésus vient nous tendre la main. Et le chapelet, c'est quoi le chapelet? C'est tenir la main de Marie, tenir la main de Jésus et marcher ensemble pas à pas, vers pas, pas. Oh, c'est beau. Oui, chers amis, chaque fois que tu tiens le chapelet, tu tiens Marie, tu tiens Jésus, et eux deviennent les coachs et vous marchez vers la bonne destination. En général, si tu fais un bon rosaire, un vrai rosaire, non, tu dois obtenir quelque chose. Tu ne peux pas sortir d'un rosaire sans rien avoir. Je peux vous défier, un rosaire bien fait avec les quatre positions. Pas seulement assis, tu le fais assis, en marchant, debout et même couché à genoux. Mystère joyeux, tu es assis. Mystère douloureux, tu es à genoux. Mystère glorieux, tu marches. Et mystère lumineux, mais tu peux te faire coucher. Prenez toutes les positions. Pourquoi? Mais parce que c'est de l'or, c'est le diamant avec plusieurs prises. Faites bien le rosaire. C'est vraiment le lieu où tu es exaucé. C'est pas demain, hein? C'est pas demain. Tu as la réponse aujourd'hui même. Essayez. Et sinon, je vous donne mon adresse. Venez me voir, on va discuter. Alors, chers amis, je résume de quoi ai-je parlé. Je voulais tout simplement dire que nous, les chrétiens, nous, les catholiques, nous avons beaucoup, beaucoup de grâce, malheureusement, que nous renversons. Nous avons beaucoup de chance, beaucoup de bienfaits que nous mettons à côté. Ta vie est pleine de grâce, mais peut-être que tu n'ouvres pas le cœur. Peut-être que tu ne fais pas attention. Fais bien attention à ta prière. Fais bien attention à tes alliés, à Marie, Joseph, le saint dont tu portes le nom, les anges. Fais bien attention, car le ciel et la terre sont remplis de la gloire du Seigneur. Et toi, tu es dans cette gloire et tu es invité à partager la gloire de Dieu, car tu es un bébé de la gloire, tu es un enfant de la gloire, tu es un chrétien de la gloire. Au nom du Père et du Fils et du Saint-Esprit.

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4: 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La famille Conan Kakou François et la famille Nguessan Agua Hélène ont la profonde douleur de vous annoncer le décès de leur cher père, fils, grand-père, oncle, ami et neveu, Kakoukan Marcel dit Kindo, décès survenu le mercredi 12 août 2026 à l'hôpital catholique Saint-Joseph Moscati de Yamoussoukro à la suite d'une courte maladie. 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

0: la famille Kofingisa, dans la foi en Jésus-Christ ressuscité, a la profonde douleur de vous faire part du décès de leur regretté, Kofingisa Sébastien, et vous prie de bien vouloir vous unir à elle par votre présence, vos prières et votre soutien fraternel à l'occasion des obsèques. Les programmes des obsèques se présentent comme suit. 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
2: La mise en œuvre de cette fraternité, cette mission, cette synodalité dans les communautés. 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
0: Pour votre salut, il est 11h.
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4: Sainte Marie, femme de notre époque, en te donnant à nous comme mère, Jésus a fait de toi non seulement la compatriote de chacun, mais aussi sa contemporaine. Prisonnière du même fragment d'espace et de temps. C'est pourquoi nul ne peut te considérer comme éloigné de nous du fait de la différence des générations. Et il n'est pas permis de soupçonner que tu ne sois pas capable de comprendre les drames de notre temps. Fais que nous puissions te sentir proche de nos problèmes, comme quelqu'un qui les partage et en connaît l'aspect dramatique inédit. Viens auprès de nous, et écoute-nous te confier les angoisses quotidiennes qui assaillent notre vie moderne. L'incertitude de l'avenir, la peur de ne pas y arriver, l'usure des relations, l'instabilité des affections, les difficultés de communication avec ceux qui nous sont le plus chers, le vertige des tentations, la tristesse des chutes, le regret du péché. Sainte Marie, fais-nous sentir ta présence rassurante, qu'il n'y ait jamais un appel où résonne notre nom, dans lequel, sous la même lettre alphabétique, ne résonne aussi le tien, et où l'on entend de répondre « présente » comme une ancienne amie d'enfance.
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6: Dans le silence de ton cœur, je voudrais simplement que tu dises à Marie, du fond de ton cœur, que tu veux l'aimer, tu veux imiter sa vie, tu veux être son vrai fils. Sa vraie fille, tu veux lui ressembler. Dis-lui du fond de ton cœur, Marie, je veux être humble comme toi. Je veux accepter la vie. Je vais accepter la vie avec ses joies et ses peines et ses douleurs. Je vais accepter la vie avec ses échecs, mais aussi avec son bonheur. Dis à Marie du fond de ton cœur, je ne veux plus me plaindre, je me plains trop. Alors que toi, tu méditais tout dans ton cœur. Tu n'étais jamais plein. Mais tu es convaincu que Dieu t'aime. Marie, je veux être comme toi. Je veux imiter ton silence. Je veux apprendre à accepter la réalité de ma vie. J'accuse Dieu facilement. Je suis en procès avec Dieu parce que je lui dis, tu ne m'aimes pas. Alors que toi, tu étais sûr de l'amour de Dieu. Marie, dis à Marie, je veux apprendre à m'abandonner comme toi à Dieu. Je veux que mon cœur appartienne à Dieu. Mon cœur est préoccupé de trop de choses inutiles. Ces choses que je laisserai un jour sur ces terres des hommes. Je suis préoccupé des futilités au fond. Si je n'ai pas un mari, est-ce que ça m'empêche d'aller au ciel? Si je n'ai pas d'enfant, est-ce que ça m'empêche d'aller au ciel? Mais si je n'ai pas l'amour dans mon cœur, si je n'aime pas, si je ne suis pas fidèle à mes engagements, si je ne fais pas confiance à Dieu, si je ne fais pas le bien, si je ne partage pas, si je ne suis pas solidaire, est-ce que Marie, je peux contempler un jour la face de Dieu? Je ne veux plus me plaindre des choses que je laisserai. J'ai besoin de Marie, j'ai besoin de travail, mais moi je t'invite à prier pour ton âme. Celui qui ne pardonne pas ne peut pas aller au ciel. Marie, au pied de la croix, tu as pardonné comme ton fils. Tu es entré dans la prière de ton fils qui a dit, Père, pardonne-leur, car ils ne savent pas ce qu'ils font. Tu n'as fait aucun geste, tu n'as dit aucune parole pour montrer que tu étais en colère, que tu en voulais au bourreau de ton fils. Mais toi aussi, tu as pardonné. Mais Marie, je veux faire comme toi. Moi qui ne parle plus avec mes enfants. Moi qui ne parle plus avec mes confrères. Moi qui ne parle plus avec mon mari. Moi qui ne parle plus avec ma belle famille. Moi qui ne parle plus avec mes voisins et voisines. Moi qui ne parle plus avec mes frères et sœurs. Comment, Marie, veux-tu que je te prie, que j'ai une bonne dévotion alors que mon cœur n'est pas rempli d'amour ni de pardon? Marie, je prie beaucoup, je te prie, mais je te déçois par mes actes, par ma vie. Je n'arrive plus à t'imiter comme il se doit. Je voudrais te demander de m'aider à pardonner. Je voudrais te demander à pardonner à mon mari, à ce dernier ou à cette dernière qui m'a humilié, qui m'a rejeté. Je veux pardonner à mon père qui ne m'a pas reconnu ou qui ne fait rien pour moi. Je veux même pardonner à celui qui m'a violé, qui m'a fait tant de mal, qui a gâché ma vie. Marie, je veux faire comme toi. Tu as pardonné à ceux qui ont tué ton fils. Marie, comment veux-tu que je te prie si je n'arrive pas à t'imiter? Marie, tu me dis qu'une bonne dévotion, c'est une dévotion qui veut t'imiter. Impossible d'aimer Marie sans vouloir lui ressembler. Impossible. Marie, je ne te ressemble pas. Marie, je ne te ressemble pas parce que je ne pardonne pas. Parce que je n'aime pas. Parce que je ne garde pas parce que je n'ai pas confiance. Parce que je désespère si facilement. Parce que je n'ai pas le courage de persévérer. Parce que Tout simplement, Marie, je n'ai pas la foi. Je ne crois pas assez aux paroles de ton fils. Parce que tout simplement, je n'écoute pas attentivement, comme toi, la parole. Je la lis, je l'entends, je l'étudie même. Mais je ne me laisse pas déstabiliser, je ne me laisse pas interpeller, je ne me laisse pas conduire par la parole. Je suis venu te demander, Marie, de m'aider à te ressembler dans le silence de ton cœur. Mon frère, ma sœur, une bonne dévotion, une très bonne dévotion, c'est d'imiter la vie de Marie. Alors dans le silence de ton cœur, demande-lui les grâces. Ne demande pas maintenant les choses de ce monde, travail. Ne demande pas présentement, donne-moi la possibilité de voyager, donne-moi un travail, donne-moi un mari. Oui, non. Présentement, pense à ton âme. Est-ce que si Dieu te prenait maintenant, est-ce que tu es sûr de contempler la face de Dieu? Est-ce que ton amour est assez grand pour aimer Dieu? Demande-lui. Demande à Marie ce qu'il te faut pour grandir dans la foi. Marie, elle nous accorde facilement les choses nécessaires, indispensables pour notre salut. Dans le silence, demande-lui de te donner la grâce du silence intérieur. Demande-lui de t'accorder la grâce de l'écouter, de l'écoute attentive de la parole de son Fils. Demande-lui la grâce de l'accueil généreux. Demande-lui la grâce de la disponibilité à servir Dieu, à servir tes frères et tes sœurs. Demande-lui la grâce de la confiance en Dieu et en ses promesses. Demande-lui l'humilité, la simplicité, la discrétion. Demande-lui la grâce du pardon. Demande-lui la grâce de l'abandon, de tout abandonner entre ses mains. La grâce de la solidarité. Je vous salue, Marie, pleine de grâce. Le Seigneur est avec vous. Vous êtes bénie entre toutes les femmes. Et Jésus, le fruit de vos entrailles, est béni. Sainte Marie, Mère de Dieu, priez pour nous, pauvres pécheurs, maintenant et à l'heure de notre mort. Amen. Une bonne dévotion à Marie. Comment vivre une bonne dévotion à Marie? Mes frères, je ne vais pas vous donner un enseignement doctrinal un peu compliqué. Mais je vais vous parler du fond de mon cœur, de comment vivre une bonne dévotion à Marie. Je voudrais commencer par la citation de notre père fondateur, le père Guillaume Joseph Chaminade. Et voilà ce qu'il dit. Il dit, un vrai enfant de Marie. Et moi, pour ne pas vous choquer, je dis un vrai chrétien. Mais lui disait, un vrai enfant de Marie doit s'efforcer de toujours mieux connaître, aimer et servir Marie. Un vrai légionnaire, un vrai équipier, un vrai enfant de Marie. Rosa Mystica, etc. Un enfant digne de Marie doit connaître, aimer et servir Marie. Connaître. Attention. Connaître Marie, simple. je me situe, connaître Marie pour moi, il y a deux aspects. Il y a l'aspect étude. C'est obligatoire. Il faut étudier Marie. Il faut lire la vie de Marie. Il faut connaître la vie de Marie. J'ai écrit un livre, La foi de Marie selon les évangiles. Je l'ai écrit pour que vous puissiez connaître la vie de Marie, telle que les évangiles nous enseignent. J'ai écrit un deuxième livre qui est la suite du premier. Quand tu lis le premier livre, tu te rends compte que Marie, elle a remis toute sa vie entre les mains de Dieu. Elle s'est abandonnée entre les mains de Dieu. Elle n'a pas cherché à gérer sa vie. Et jamais elle n'a posé des questions compliquées sur sa vie à Dieu. Elle n'a pas fait de procès à Dieu. Mais elle a traversé beaucoup de difficultés. Connaître Marie, c'est important. Celle que nous prions, j'avoue, et je vous le dis en toute sincérité, moi, la vie de Marie, j'avoue que quand j'ai fini de lire, de connaître la vie, j'ai dit c'est bon, je préfère être là où je suis. Parce que si c'était moi qui étais à la place de Marie, Jésus, il y a longtemps, d'ailleurs, il n'allait même pas naître. Et s'il naissait même, il allait mourir en chemin. Parce que je ne pouvais pas supporter vivre ce que Marie a vécu. Je vous donne deux exemples. Ici, sur le premier point, la connaissance, hein, connaître Marie. Qu'est-ce que l'ange Gabriel a dit à Marie? Cet enfant-là, il sera grand, il sera appelé fils du Très-Haut, ce n'est pas vrai. Il va prendre le trône de David. Son père, ce n'est pas vrai. Autrement dit, Marie serait une grande dame parce que son fils sera grand. À peine Jésus est né. D'ailleurs même, la naissance de Jésus pose problème. Enfant de Dieu, fils de Dieu, il est né où? Où mangent et dorment les animaux. Gros français, on dit dans une mangeoire. C'est où dorment et mangent les animaux. Vous et moi, on est né où? À l'hôpital. Bon, même si on est né à la maison, mais en tout cas, on s'est bien entretenu. Mais où Jésus est né? Est-ce qu'un être humain peut naître là où mangent et dorment les animaux? Non, répondez-moi. Et c'est Dieu lui-même, Dieu. Et regardez où il va naître. Il sera grand. Il sera appelé fils du Très-Haut. Et puis regardez où il est né. Ce que l'ange a dit là, ça commence à être problématique, c'est pas vrai. 40 jours après la naissance, ils vont présenter l'enfant au temple, n'est-ce pas? Qu'est-ce que Siméon, qui parle sous le feu de l'Esprit Saint, il dit quoi? Cet enfant là, faut pas rêver, Marie. Il ne sera pas grand, il ne va pas prendre trop de David, ton père, comme tu penses. Hein. Cet enfant-là, celui-là, il sera la division. C'est-à-dire, il va envoyer le palabre, lui-là. Et puis toi-même, là, tu vas voir qui a mis l'eau dans le coco. Tu vas souffrir. 9 mois plus 40 jours. Dieu dit le contraire de ce qu'il a dit. En plus, ce n'est pas fini. Regardez, à cause de Jésus, ils vont tuer tous les enfants de 0 à 2 ans. Vous vous souvenez à Bethléem? Le symbole de cette souffrance est qui? Rachel. Elle pleure, n'est-ce pas, à Rama. Elle ne veut pas être consolée. À cause de Jésus, Hérode a fait tuer tous les enfants de 0 à 2 ans. On nous parle, selon les recherches, nous parle de 200 à presque 300 enfants que Hérode a fait tuer. Marie, lève-toi. Joseph, prend l'enfant et sa mère. Allez où? En Égypte. Égypte, là, c'est où? C'est un pays africain. Un autre continent. Une autre culture. Toi-même, chez toi, à Bethléem, tu n'as pas eu maison pour dormir. C'est à l'étranger, tu dois avoir maison. Comment on mange? Comment on fait? Bon, si c'était vous et moi, dans notre prière d'un soir, où on a pris notre rosaire. C'est pas vrai? Seigneur, je ne te comprends plus. C'est pas ce que tu m'as dit, hein? Je t'ai fait quoi? Moi-même, je ne sais pas pourquoi tu m'as créé. Il n'y a que échec. Il n'y a que difficulté. Je t'ai donné mon cœur. C'est comme ça que tu me traites. On allait venir s'asseoir devant Saint-Sacrement. Et on allait venir devant la Vierge. Voilà notre main. Toi, la Vierge, tu n'as pas dit qu'on te parle là, tu n'écoutes pas. Jésus, toi, qu'on te parle là, tu n'écoutes pas. À cause de toi, voilà. Voilà. Voilà pour ta poitrine. Tout ça, c'est prière. Pour dire à Dieu, tu n'es pas sérieux. Ma soeur, ça va. Ma soeur, ça va comme ça. Moi-même, je ne sais pas. On dit Dieu même, je ne vois pas. Ma vie, il n'y a qu'échec. Rien ne marche. Ma soeur, regarde. Nous sommes des éternels plaignards. On se plaint. Et il y a beaucoup de sortes de plaintes. Il y a des plaintes professionnelles. Il y a des plaintes spirituelles. Il y a des plaintes sophistiquées. Sophistiquées, là. Ça, c'est pour nous, les prêtres. C'est-à-dire, on fait comme si on aime comme tu vois, non? Mais quand on est avec Dieu, là, lui-même, il connaît. Bon, pour vous, là, ça, c'est professionnel, c'est-à-dire on travaille. Mon père, ça va pas. Rien ne marche. Bref, je m'arrête pour dire que la vie de Marie n'a pas été une vie facile. Mais nulle part, nous ne trouvons dans la Bible, de la part de Marie, qu'elle s'est plainte. Quand elle ne comprend pas, elle garde le silence.

Vous cherchez à comprendre qu'est-ce que Dieu m'enseigne dans cette épreuve. Mais il faut accepter. Une vraie dévotion consiste à connaître la vie de Marie et de l'imiter. Nous prions beaucoup Marie, mais nous ne la connaissons pas. Et la preuve en est que quand nous nous adressons à Marie, ou à son fils Jésus, ou à un autre saint, ce sont des prières de plainte. On ne sait pas garder le silence pour comprendre, pour chercher à comprendre, à saisir, à percevoir ce que Dieu veut nous faire comprendre dans cette épreuve. Nous prions beaucoup Marie, mais nous ne la connaissons pas. Donc, une bonne dévotion commence à Marie, bien sûr, commence par connaître la vie de Marie telle qu'elle a vécu. Et connaître Marie, un autre aspect qui m'intéresse, c'est que Marie est une femme qui s'est dit merci à Dieu. Nous sommes des éternels ingrats. Dieu n'a jamais rien fait pour nous. Marie n'a jamais rien fait pour nous. Mon âme exalte le Seigneur, exulte en Dieu, mon Sauveur. Mais une bonne dévotion de Marie commence à imiter Marie, connaître la vie de Marie. Oh, une des vies de Marie la plus importante, c'est de rendre grâce à Dieu. Je vois beaucoup de personnes qui prient Marie, mais ils ne sont jamais heureux et ils ne rendent jamais grâce à Dieu. Et même si on rend grâce, c'est pour 2 ou 3 minutes. Vierge Marie, merci, oh, mon enfant a eu le bac. Merci, oh, tu m'as présenté. Oh, bon, Marie, bon, c'est vrai, hein? Mais en même temps, intention, litanie de demande. Si je vous interroge, très peu de personnes ont vraiment dit, mon Père, moi je ne suis que dans l'action de grâce. Il faut apprendre à dire toujours, toujours, merci. Merci pour tout, Jésus. Merci pour l'épreuve. Merci pour tout, Marie. Même dans mes échecs, je te dis merci. Même dans la vie que je ne comprends pas, je te dis merci. Merci pour tout, Jésus. Merci pour tout, Marie. Cela doit être... Marie, c'est une femme qui loue Dieu toujours. Quand elle ne comprend pas, elle garde le silence. Et dans ce silence, elle bénit le Seigneur. Elle ne comprend pas, mais bénit le Seigneur. Même au pied de la croix, Marie n'est pas écroulée. On dit bien, elle est debout. Mais si c'était vous et moi, nous serons écroulés, tombés, ébranlés, n'est-ce pas? Mais elle est debout. Inébranlable. Parce qu'elle souffre, certes. Son fils meurt, mais elle sait pourquoi. Et dedans, elle bénit toujours le nom du Seigneur. Une des vraies dévotions, parce que si on connaît la vie de Marie, c'est que tous les jours, un seul jour ne doit se passer sans que nous puissions dire merci pour tout, Jésus. Cela doit être une disposition de notre cœur. Cela doit faire partie de notre vie. En tout temps et en tout lieu, bénissons le nom du Seigneur. Et arrêtons de nous plaindre. Parce que nous blessons le cœur de Dieu. Nous blessons le cœur de Marie. Comme si Dieu ne fait rien pour nous. Nous sommes des éternels ingrats. Dieu fait tout. Mais nous ne voyons que ce qu'il n'a pas encore fait. Et ce qu'il a déjà fait. Un enfant de Marie est toujours en train de dire, béni sois-tu le Seigneur. Arrêtez de pleurer, arrêtez de faire croire que vous n'êtes pas des créatures de Dieu, que vous avez été créés comme des accidents de Dieu. Non, Dieu vous a créé avec amour. Et la preuve en est, il nous donne sa mère. Arrêtez de faire croire que vous êtes des malheureux. Vous êtes des enfants de Dieu, les bénis de Dieu. C'est cela le plus important. Même des religieux et des prêtres, appelés par Dieu, mis à part, ils sont malheureux. Pourquoi? Quand on cause avec nous des

religieux, on peut même pas témoigner de l'amour de Dieu. Nous sommes des prêtres, des religieux tristes et des tristes religieux. Vous êtes des chrétiens. Vous êtes des enfants du mari tristes et des tristes enfants du mari. Cela ne doit plus en être ainsi. Acclamez le Seigneur pour cela. Une bonne dévotion à Marie consiste à bénir Dieu. Alors je veux que vous reteniez cette phrase. Merci pour tout, Jésus. Cette prière courte soit sur vos lèvres. Merci pour tout, Jésus. Merci pour tout, Marie. Connaître Marie nous pousse aussi à pardonner. Voilà une autre connaissance, je dirais la plus élevée de Marie. Regardez bien toute la passion de Jésus, toute la méchanceté des hommes sur son fils. Marie n'a pas maudit. Marie n'a pas maudit les bourreaux de son fils. Elle ne les a pas insultés. L'enfant de Marie vive une bonne dévotion. C'est connaître Marie, mais connaître Marie sous l'angoisse du pardon. Son fils a dit, Père, pardonne-leur. Ils ne savent pas ce qu'ils font. Marie n'a pas dit, non. Ces enfants-là, Dieu va vous maudire. J'ai dit, vous là, vous allez mourir. Dieu est là, elle n'a pas dit ça. Elle n'a pas pris des pierres pour lancer. Elle a pardonné. Une vraie dévotion. Marianne, enfant de Marie, c'est un enfant qui pardonne, comme sa mère. Combien de fois nous disons nos chapelets, nos rosaires et nos prières avec un cœur rempli de haine, de vengeance, de colère et de rancœur. On a dit tout à l'heure, j'étais en train de rire, on fait le mystère joyeux, tu le vois, on est avec beaucoup de piété, je vous salue Marie, pleine grâce, tu dois te mettre sur le pied. Mais regarde ton cœur! Tu parles même pas avec ton mari. Tu parles même pas avec tes enfants. Tu parles même pas avec tes beaux-parents. Et tu pries Marie dedans. Mon œil. Une vraie dévotion a toujours un cœur qui pardonne comme Marie. Beaucoup de nos prières ne montent pas parce qu'on n'a pas un cœur sincère et vrai. Il y a trop de haine, de colère et de vengeance. Une vraie dévotion. C'est pas normal. Mais comment tu peux te lever matin, dire ton chapelet, faire tes prières d'après vous. L'équipier, c'est celui qui fait telle prière. Et puis je vois, non, Gloria, là, on a qu'à dire Gloria, elle, patrie. Mais on ne sait pas de tout ça, il s'agit. Ça ne te donnera pas le ciel. Il faut que ton cœur soit libéré. Si tu pries, c'est pour demander la grâce de te libérer. On ne peut pas dire son chapelet, son rosé. On va voir les légionnaires. Magnificat. Animamou et Tominou. Quelle est celle-ci qui s'avance? Belle comme l'étoile. Vous pouvez la voir. Armée, armée, militaire. La vieille Marie, elle n'aime pas par là. Elle pardonne. Mon frère, je suis venu te dire, ma soeur, que ta vraie dévotion à Marie commence par le pardon. Si tu n'as pas de pardon dans ton cœur, laisse ton rosaire. Jésus a dit quoi? Si tu vas, fais ton offrande, c'est pas vrai? Que tu te souviens que tu as quelque chose contre ton frère.

0: laisse ton offrande, va te réconcilier d'abord, avant de dire ton chapelet, avant de dire tes prières, avant de faire ceci, cela, de ton groupe, pardonne. Beaucoup ne se parlent pas. Qui ne parle pas à son frère ou sa soeur? Qui va lever la main? Qui est vous? Levez la main et voir. Qui ne se parle pas à son mari, ses beaux-parents? Qui va lever la main ici là? C'est Dieu seul qui connaît. Une bonne et vraie dévotion consiste à pardonner. Connaître la vie de Marie, c'est important. Deuxième chose, aimer. Aimer. Aimer Marie. Une vraie dévotion, c'est connaître, aimer. Là, je n'ai pas beaucoup à dire. On confond aimer et apprécier. Beaucoup apprécient Marie parce qu'elle est belle, parce qu'elle est gentille. Oh, j'apprécie ses qualités. Oh, la Vierge Marie, elle est bonne, hein, celle-là. Et c'est une bonne femme, hein. Celle-là, elle a tout eu. Celle-là, c'est nous tous apprécier. Mais aimer jusqu'au point. Parce que j'ai écrit ici que impossible d'aimer Marie sans vouloir lui ressembler. C'est pas vrai. On ne peut pas aimer quelqu'un et puis sans chercher à lui ressembler. C'est pas vrai. Et puis j'ai écrit ici parce que j'avais oublié. Les femmes s'habillent comme leur idole. C'est pas vrai. Ils imitent sa voix. C'est pas vrai. Ceux qui aiment les Michael Jackson, on s'habille comme lui. On veut imiter sa voix. Quand tu aimes quelqu'un, c'est pas vrai. Tu imites même ses démarches. Jusqu'à même ses défauts, tu imites. Non, ce que je dis, c'est faux ou c'est vrai? Alors, pourquoi vous dites que vous aimez Marie et vous n'imitez pas la vie de Marie? Pourquoi vous ne faites pas comme elle? Aimer, c'est imiter, c'est être fan de Marie, c'est-à-dire imiter sa voix, sa démarche, son amour, sa patience, vous comprenez, son silence, son pardon. Vous ne pouvez pas dire que vous aimez Marie et puis vous ne l'imitez pas. Qui est Marie? Dieu vous voit. Dieu vous voit. Imiter Marie, c'est l'aimer. Aimer, c'est imiter. Alors, si vous dites que vous aimez Marie, alors cherchez à imiter tout de Marie. Bon, ce qui est sur vous, vous ne pouvez pas devenir vierge, vous ne pouvez pas mettre Jésus au monde. Ça, ce sont des privilèges. Hein, que, bon, ça, ce n'est pas de ça que je parle. Mais je ne veux pas imiter les vertus de Marie. Il y en a beaucoup. Mais moi, je vais vous demander trois. J'en ai déjà cité. Je vais ajouter deux autres. Une des vertus qu'il faut imiter, c'est le pardon de Marie. C'est la confiance. Le silence. L'humilité. Le plus grand péché, c'est cela. Ce qui a couronné Lucifer, le diable, c'est sa suffisance. Vous et moi, Saint Paul a dit, hein, 2 Corinthiens, quoi, le chapitre 4, verset 7. Qu'as-tu reçu que tu n'aies reçu de Dieu? Ton intelligence, ta beauté, tout ça. Même ton pays, ta nationalité, tes parents, personne n'a choisi. Tout nous a été donné. Pourquoi t'enorgueillir? Ah, mon père est jeune, père recteur. Ah, mais vraiment, tu es fort dans l'homélie. Quand tu parles, quand je naissais là, il y a grâce de l'homélie dans moi. C'est Dieu qui m'a donné. Pourquoi m'enorgueillir? Pourquoi faire que, comme si je suis arrivé? Et pourquoi? Tu es le recteur et puis après, ça donne le ciel. Non, mais moi, je ne marche pas avec les pauvres. Tu es né, quand tu venais dans le monde. Et comment? Comment tu peux regarder l'autre? Tu dis, tu es enfant de Marie, et puis tu regardes l'autre avec dédain et mépris. Ta petite intelligence là, c'est toi, tu penses que tu connais tout. L'humilité, c'est être capable de dire simplement, Seigneur, je te dis merci pour ce que tu m'as donné. Et les dons et les talents que Dieu m'a donné, c'est pour le bien des autres. Ce n'est pas pour moi. Moi, ça me sanctifie, mais c'est pour les autres d'abord. Si Dieu m'a donné la grâce de faire une belle homélie, des belles homélies, et alors, c'est pour vous. Ce n'est pas pour moi. Alors, je vais dire que je suis plus intelligent. Tu es marié, tu as enfant, tu as deux enfants, tu es marié, bien, etc. Tu regardes ta voisine comme mépris. Et elle est maudite comme ça, là. Dieu t'attend. Les enfants de Marie sont humbles, simples et discrets. Quand un enfant de Marie passe, on ne sait pas qui il est passé. Trop de bruit. Et quand on se comporte de la sorte, nous blessons le cœur de Marie. Elle dit, regarde mes enfants, regarde comment ils se comportent. Imitez-moi. Moi, j'ai porté Dieu à mon sein. Qui a reçu de grâce plus que moi? Personne. Simple. Une bonne dévotion, c'est imiter Marie dans son humilité. Aimer son humilité et vivre de son humilité. Arrêtez de vous gonfler. Il y a des personnes, mais quand tu parles et te regardes du haut en bas, comme si toi, tu vas pas dans les toilettes aussi. Et puis quand tu meurs, là, c'est pas même... C'est combien de mètres là, mon mère, dedans? Poussière. Tu retourneras à la poussière. Les enfants de Marie sont humbles. Même quand ils marchent, on sent l'humilité. Il y a des personnes, quand ils marchent, on dirait qu'ils sont arrivés sur la terre. Ça dit qu'il n'y a personne d'autre. Ce n'est pas une bonne dévotion, ça. La dévotion, ce n'est pas de prier, c'est d'imiter. Mettre en pratique les vertus et la vie. Reproduire la vie de Marie. Troisième élément, servir. Je lis le service à la solidarité et au partage. Marie n'a jamais pensé à elle. Tout pour Dieu, tout pour les frères et sœurs, tout pour l'autre. Même dans sa prière, elle ne s'adresse pas à elle. Elle ne prie même pas pour elle. La seule prière qu'elle a faite, c'est de dire merci. Au noces de Cana, elle est assise. Elle aurait dû chercher à faire du bois, boire du bon vin. Comme les mamans le font et les femmes. Elles disent elles ne boivent pas. Officiellement, elles ne boivent pas. Mais officieusement, elles boivent. Dans les cuisines. Les gobelets rouges et bleus, verts, qu'on met. On vient de voir, qu'est-ce qu'on met dedans? Du vin et de la bière. Des tantes, elles boivent comme c'est l'eau. Qui t'a dit ça? Faut se lever, tu vas voir. C'est la boisson. Une bonne et vraie dévotion à Marie, c'est de penser toujours aux autres. Et cela se vérifie dans nos prières. Seigneur, oh, donne-moi ça. Marie, oh, mon enfant, oh. Marie, oh, ma famille, oh. Marie, oh, et les autres. Et les autres, priez beaucoup pour les autres, priez très peu pour vous-même. Parce que Dieu sait ce que vous avez besoin. La Vierge sait. Alors je vous dis aujourd'hui, désormais, priez beaucoup pour les autres. Priez très peu pour vous. Ça, c'est le vrai signe d'un vrai enfant, d'une vraie enfant de Marie. Fini la prière égoïste. Mon père prie pour moi parce que mon enfant... Mais non, mon père, prie pour nous tous. Nous sommes nombreux, prie pour nous. Tu ne peux pas faire une adoration pour les autres, pour ton voisin, la voisine, pour celui que tu connais qui souffre. Tu ne peux pas t'agenouiller, prier pour lui, pour que Dieu bénisse sa vie. Et je voudrais terminer juste avant de conclure. C'est mon frère, père à son âme, que j'aime bien, mais un comédien. D'après lui, il dit qu'il était à l'université en son temps, il dit qu'il allait prier un jour à Saint-Jean de Cocody. Bon, il y a au moins 20 ans, 25 ans, même plus. D'après lui, quand il est rentré dans l'église, il a vu un monsieur qui était devant le Saint-Sacrement. Il soulève la tête. Il regarde Jésus jusqu'à pendant une minute, deux minutes. Et puis il baisse la tête pour faire. Il baisse la tête, il soulève la tête. Il regarde un peu. D'après lui, quand il est rentré, il a commencé à observer le monsieur. Quand il a regardé, il dit Jésus, moi mes problèmes là, c'est bon. Il faut t'occuper de lui. Parce que d'après lui, il avait tout dit. Il dit Jésus, pardon, j'ai pas ta, moi je peux me débrouiller. Lui là, il faut t'occuper de lui, pardon. Bref, mes frères et mes sœurs, évoluons, grandissons dans notre dévotion à Marie. Arrêtons de faire les petites prières, mes prières du jour. Il faut connaître, il faut imiter, il faut servir. Et le service, c'est la solidarité. S'oublier pour les autres. C'est pourquoi la fondation, elle a été créée. Pour que je puisse mettre en pratique ma dévotion. Penser aux autres, aussi bien dans ma prière, comme dans ce que j'ai et dans ce que je suis. Un vrai enfant de Dieu, de Marie, ne peut pas ne pas être solidaire. Quel que soit ce que j'ai ou ce que je suis, je dois être capable de partager, d'être solidaire. C'est pourquoi j'ai dit, cette fondation, je ne suis pas venu faire une publicité. Qu'est-ce que moi je gagne dedans? C'est pour que vous alliez au ciel. C'est pour que vous puissiez aller au ciel en essayant d'imiter la vertu de Marie, servir les autres parce que j'ai et parce que je suis. Voilà le sens profond d'une vraie dévotion. Une bonne et bonne dévotion. Je conclue. Dit le Concile Vatican II, Lumen Gentium, le numéro 67. Vous pouvez aller lire le chapitre 8 de Lumen Gentium, le numéro 67. Dit ceci, que les fidèles se souviennent qu'une véritable dévotion à Marie, bien sûr, ne consiste nullement dans un mouvement stérile et éphémère de la sensibilité, pas plus que dans une vaine crédulité. La vraie dévotion procède de la vraie foi qui nous conduit à reconnaître la dignité imminente de Marie. Donc de reconnaître Marie et nous pousse à aimer cette mère d'un amour filial et à poursuivre l'imitation de sa vertu. Imiter Marie, chercher à la connaître, chercher à l'aimer, chercher à la servir. Que Dieu vous bénisse.
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0: Du livre d'Isaïe. Quel est donc le jeûne qui me plaît? N'est-ce pas faire tomber les chaînes injustes, délier les attaches du joug, rendre la liberté aux opprimés, briser tous les jougs? N'est-ce pas partager ton pain avec celui qui a faim, recueillir chez toi le malheureux sans abri, couvrir celui que tu verras son vêtement, ne pas te dérober à ton semblable? Alors ta lumière jaillira comme l'aurore et tes forces reviendront rapidement. Ta justice marchera devant toi et la gloire du Seigneur t'accompagnera. Alors, si tu appelles, le Seigneur répondra. Si tu cries, il dira : me voici.
1: Dieu qui est bon, nous te confions le monde de la santé et tous ceux qui luttent pour apaiser la souffrance. Dieu qui est juste, nous te confions les organismes internationaux qui travaillent à un vrai partage des biens de la terre. Dieu qui est beau, nous te confions les artisans et les artistes qui nous aident par leurs œuvres à te rendre grâce. Prions le Seigneur. En ce milieu du jour, Dieu notre Père, refais nos forces et renouvelle notre regard pour que nous sachions découvrir ta présence en nous et dans nos frères, par Jésus le Christ notre Seigneur.
2: Amen.

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0: Pour votre salut, il est 12h.
3: L'ange du Seigneur porte l'annonce à Marie. Je vous salue Marie, pleine de grâce. Le Seigneur est avec vous. Vous êtes bénie entre toutes les femmes. Et Jésus, le fruit de vos entrailles, est béni.
4: Sainte Marie, Mère de Dieu, priez pour nous pauvres pécheurs, maintenant et à l'heure de notre mort. Amen.
3: Voici la servante du Seigneur.
4: Qu'il me soit fait selon ta parole.
3: Je vous salue Marie, pleine de grâce. Le Seigneur est avec vous. Vous êtes bénie entre toutes les femmes. Et Jésus, le fruit de vos entrailles, est béni.
4: Sainte Marie, Mère de Dieu, priez pour nous, pauvres pécheurs, maintenant et à l'heure de notre mort. Amen.
3: Et le Verbe s'est fait chair.
4: Et il a habité parmi nous.
3: Je vous salue, Marie, pleine de grâce. Le Seigneur est avec vous. Vous êtes bénie entre toutes les femmes. Et Jésus, le fruit de vos entrailles, est béni.
4: Sainte Marie, Mère de Dieu, priez pour nous, pauvres pécheurs, maintenant et à l'heure de notre mort. Amen.
3: Priez pour nous, Sainte Mère de Dieu,
4: afin que nous soyons rendus dignes des promesses du Christ.
3: Que ta grâce, Seigneur, se répande dans nos cœurs. Par le message de l'ange, tu nous as fait connaître l'incarnation de ton Fils bien-aimé. Conduis-nous par sa passion et par sa croix jusqu'à la gloire de la résurrection. Par le Christ notre Seigneur.
4: Amen.

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3: Vendredi 4 septembre, Évangile de Jésus-Christ selon Saint Luc, chapitre 5, versets 33 à 39. En ce temps-là, les pharisiens et les scribes dirent à Jésus: les disciples de Jean le Baptiste jeûnent souvent et font des prières. De même, ceux des pharisiens. Au contraire, les tiens mangent et boivent. Jésus leur dit: pouvez-vous faire jeûner les invités de la noce pendant que l'époux est encore avec eux? Mais des jours viendront où l'époux leur sera enlevé. En ces temps-là, ils jeûneront. Il leur dit aussi en parabole: personne ne déchire un vieux morceau à un vêtement neuf pour le coudre sur un vieux vêtement. Autrement, on aura déchiré le neuf, et le morceau qui vient du neuf ne s'accordera pas avec le vieux. Et personne ne met du vin nouveau dans de vieilles outres. Autrement, le vin nouveau fera éclater les outres, il se répandra et les outres seront perdus. Mais on doit mettre le vin nouveau dans des outres neuves. Jamais celui qui a bu du vin vieux ne désire du nouveau, car il dit: c'est le vieux qui est bon.

0: Bien-aimés chers frères et sœurs, force est de remarquer que la préoccupation des scribes et des pharisiens est tout à fait logique. Les disciples de Jean et ceux des pharisiens pratiquent régulièrement des jeûnes, tandis que les disciples de Jésus mangent et boivent. Le constat ne souffre d'aucune ambiguïté. Mais derrière cette question se trouve une difficulté plus profonde. Ces personnes ont du mal à comprendre la nouveauté apportée par Jésus. Ils pensent la relation avec Dieu principalement à partir des pratiques religieuses extérieures, alors que Jésus vient révéler une relation nouvelle fondée sur la rencontre et la communion avec Dieu. La réponse de Jésus ne signifie pas qu'il rejette le jeûne. Lui-même jeûnera au désert. Mais il veut ici rappeler que la pratique religieuse n'a pas de sens si elle ne conduit pas à une rencontre véritable avec Dieu. Le jeûne, la prière et les sacrifices ne sont pas des moyens de nous donner une image de sainteté. Ils sont des chemins pour ouvrir notre cœur à Dieu. Les deux petites paraboles du tissu neuf sur un vieux vêtement et celle du vin nouveau dans de vieilles outres montrent que sa venue apporte une nouveauté qui ne peut pas être enfermée dans les anciennes habitudes. Le Christ ne vient pas simplement améliorer notre ancienne manière de vivre. Il vient nous donner une nouvelle vie. Accueillir donc Jésus demande une conversion du cœur, une capacité à abandonner certaines habitudes qui nous empêchent de grandir dans la foi. Il arrive que nous soyons tellement attachés à nos traditions et à nos façons de faire, ou à nos certitudes, que nous devenons incapables d'accueillir ce que Dieu veut accomplir de nouveau dans notre vie. La fidélité chrétienne, frères et sœurs, n'est pas de rester immobile, mais de se laisser complètement transformer par la grâce, et ce, continuellement. Alors, demandons aujourd'hui au Seigneur un cœur ouvert et disponible, qu'il fasse de nous des hommes et des femmes capables d'accueillir le vin nouveau de son amour, afin que notre foi ne soit jamais une simple habitude, mais une véritable vie renouvelée dans le Christ. Amen. 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
3: Israël libère 5 détenus libanais et syriens capturés ces 3 dernières années. Des libérations liées aux négociations sur la récupération des dépouilles de chefs de la communauté juive libanaise tués dans les années 80. Recrudescence des tensions autour des îles Malouines, le président états-unien a soufflé sur les braises, ravivant le contentieux britannico-argentin autour de la revendication de l'archipel. Record de longévité pour le gouvernement de Giorgia Meloni, une stabilité inédite dans l'histoire de la République italienne, alors que le pays était habitué aux crises politiques, un exploit à nuancer. Plus d'une semaine après la crue au Népal, les recherches pour retrouver les corps se poursuivent. L'autre inquiétude porte sur le coût de la catastrophe. Le gouvernement réclame une justice climatique.
4: Radio Vatican, le journal, Cécile Mérieux.
3: Bonjour. Libération ce matin par Israël de 4 personnes supplémentaires. Déjà hier, un premier civil avait été transféré vers le Liban par le Comité international de la Croix-Rouge. Les détenus étaient libanais et syriens capturés au Liban lors du conflit de 2023-2024 et durant la guerre actuelle. Selon un communiqué du cabinet du Premier ministre israélien, Benjamin Netanyahou, ces libérations sont liées aux négociations portant sur la récupération de dépouilles de plusieurs chefs de la communauté juive libanaise. Ces personnalités avaient été tuées dans les années 1980. Plus de détails depuis Beyrouth par Paul Khalife.
5: Les 5 détenus concernés ne sont pas des combattants du Hezbollah, mais des civils enlevés dans le sud du Liban. Une 30aine de Libanais, dont des membres du Hezbollah, capturés entre 2023 et 2026, sont détenus dans les prisons israéliennes. La libération des prisonniers est le résultat d'une démarche entreprise par les ambassadeurs des États-Unis au Liban et en Israël. L'objectif est d'encourager le Liban, exaspéré par l'absence de concessions israéliennes, à participer au prochain round de négociations prévu en septembre. Benjamin Netanyahou a lié la libération des détenus libanais et syriens aux négociations portant sur la récupération de dépouilles de plusieurs chefs de la communauté juive libanaise tués dans les années 80. Entre 1984 et 1987, au moins 7 dirigeants de la communauté juive avaient été assassinés. Les corps de plusieurs d'entre eux n'ont jamais été retrouvés. Paul Khalife, Beyrouth, RFI pour Radio Vatican.
3: Israël qui dit ce matin avoir consolidé sa zone de sécurité dans le sud du Liban avec la prise d'une position clé, une crête montagneuse au nord du fleuve Litani qui servait de position stratégique au Hezbollah. Selon Israël, le mouvement pro-iranien y avait creusé des tunnels lui permettant de lancer des drones et des missiles contre les positions militaires israéliennes. Les tensions resurgissent autour des îles Malouines. Londres réaffirme que l'archipel situé à 600 km de la côte argentine est britannique. Le ministre de la Défense a martelé que l'engagement du Royaume-Uni envers les Malouines est absolu et inébranlable. Une prise de position en réaction aux déclarations du président argentin Javier Milei. Ce dernier, dopé par le soutien perçu de Donald Trump, a invoqué des vents favorables à la revendication de l'Argentine sur ces îles. De Londres, la correspondance de Jean Jaffray.
6: Dans une allocution télévisée, le président argentin, Javier Milei, a annoncé un projet de loi pour durcir les sanctions et les peines à l'encontre des entreprises liées à des opérations non autorisées autour de l'archipel dans l'Atlantique Sud, une allusion à un projet d'exploration pétrolière. Les Malvinas occupent une place centrale pour l'identité argentine, traversant les clivages politiques. Interrogé il y a 4 jours sur les Malouines, le président Donald Trump avait déclaré « Je passe toujours toutes les positions en revue ». Le président Milei, son allié idéologique, s'est aussitôt réjoui de la petite phrase concernant la cause la plus sacrée pour les Argentins à un moment où il connaît une baisse de popularité sur fond d'austérité budgétaire. En 1982, la dame de fer, Margaret Thatcher, avait pris un risque politique énorme en envoyant une armada pour défendre les Malouines attaquées par la junte militaire dirigée par le général Galtieri. Le conflit avait fait 649 morts du côté argentin et 255 du côté britannique durant 74 jours de combat. Les États-Unis, comme la plupart des pays occidentaux, reconnaissent que le Royaume-Uni administre de facto l'archipel, mais une résolution de l'ONU en 1965 enjoint aux parties à trouver une solution pacifique. L'oncle Jean Jaffray Radio Vatican.
3: Au Royaume-Uni, le parti Reform UK est confronté à un nouveau scandale. La diffusion d'un reportage compromettant a conduit à la démission ce matin de deux responsables du parti, proches du chef Nigel Farage, qu'ils sont accusés d'avoir enfreint les règles électorales en recourant au financement d'activités du parti par une société étrangère. Dans ce volet d'actualité britannique, Léon XIV a reçu ce matin une délégation de l'Oriel College de l'Université d'Oxford. Le Saint-Père a évoqué la figure de Saint John Henry Newman, lui-même ancien élève d'Oxford, encourageant ses hôtes à suivre son exemple pour rechercher courageusement la vérité et la promouvoir cette vision anthropologique intégrale. Autre rencontre du pape ce matin, cette fois-ci avec le président de la Lettonie. Ce dernier s'est ensuite entretenu avec le secrétaire d'État Pietro Parolin et le chef de la diplomatie vaticane Monseigneur Gallagher. Au cours de cet échange, Lettonie et Saint-Siège ont porté une attention particulière au conflit en Ukraine et réaffirmé la nécessité d'un plus grand engagement de la communauté internationale pour la paix. Restons à Rome, capitale italienne, où le gouvernement célèbre aujourd'hui un record, celui de la longévité de Giorgia Meloni à sa tête. La première ministre a dépassé aujourd'hui le nombre de jours au pouvoir de Silvio Berlusconi. 1413 jours, une longévité inédite dans l'histoire de la République italienne, alors que le pays était habitué aux crises politiques à répétition. Ce soir, à Bari, dans les Pouilles, la chef du gouvernement et ses ministres se retrouveront pour un grand meeting afin de saluer cette stabilité retrouvée. Retour avec vous, Olivier Bonnel, sur ce tour de force marqué néanmoins par quelques zones d'ombre.
7: Oui, Cécile, il y a 4 ans, peu imaginait que Giorgia Meloni resterait aussi longtemps au pouvoir, sans doute pas elle-même, mais les Italiens aspiraient à de la stabilité, lui donner une large majorité, à rebours de certains pays voisins. Au fil des années, les Italiens ont pris goût au populisme, incarné par la leader de Fratelli d'Italia, à la tête d'une coalition de droite et d'extrême droite. La chef du gouvernement et sa formation politique sont encore aujourd'hui à plus de 25% de popularité dans les sondages. Depuis le palais Chigi, Giorgia Meloni a su mener avec agilité sa coalition, malgré ses divergences internes. Ses partisans se félicitent d'avoir redonné une voix à l'Italie, en Europe en particulier. Mais malgré les succès, les turbulences ne manquent pas pour la chef du gouvernement italien, de sa réforme de la justice au printemps dernier, rupture avec Donald Trump, dont elle s'enorgueillait d'être l'interlocutrice privilégiée en Europe, et surtout une situation économique qui reste atone dans la péninsule. Si le taux d'embauche est reparti à la hausse, les salaires restent à la traîne et la dette publique de Rome est toujours très importante. La crise énergétique reste une source d'inquiétude pour les Italiens, Cécile. Alors que le gouvernement fêtera ce soir ses 4 ans de stabilité, la chef de l'opposition, Elie Schlein, a dénoncé une auto-célébration, alors que les citoyens, eux, doivent faire le plein à plus de 2 euros. Le litre.
3: Merci Olivier Bonnel. Une semaine après la crue au Népal, le bilan continue de grimper. Près de 1290 morts et 5080 disparus. Les recherches pour localiser les corps prendront du temps. L'Inde a retrouvé des cadavres charriés par les cours d'eau venus du Népal, au nord de son territoire. L'autre inquiétude porte sur le coût de la catastrophe qui pourrait se chiffrer en milliards de dollars. La correspondance à New Delhi d'Emmanuel Derville.
8: La justice climatique est devenue le cheval de bataille du Premier ministre Balendra Shah. Pour lui, la hausse des températures dans l'Himalaya est à l'origine du détachement du glacier qui a provoqué le tsunami montagneux du 26 août. Son ministre des Finances a entamé des démarches pour faire payer les pays riches. Il a écrit au Fonds de réponse aux pertes et préjudices, le FRPP. Cet organisme, créé il y a 3 ans, accorde des financements aux nations qui subissent le changement climatique sans en être responsables. Mais le Népal devra trouver d'autres pistes pour obtenir réparation. Le FRPP n'a reçu que 820 millions de promesses de financement, moins du tiers de ce que les pays pauvres réclament. Et dans le New York Times de lundi, un haut fonctionnaire du ministère de l'Agriculture a estimé le coût de la catastrophe à 5 milliards de dollars. Les autorités népalaises devront nettoyer 2 millions de tonnes de débris, réparer 26 barrages hydroélectriques. Il faudra faire des travaux pour que le pays anticipe et s'adapte à ce genre de tragédie qui risque de se reproduire. New Delhi, Emmanuel Derville, Radio Vatican.
3: Nouvel accro entre les alliés de l'OTAN. Donald Trump affirme vouloir concrétiser le remboursement par les Européens des aides américaines à l'Ukraine. Une annonce explicite publiée sur son réseau social. Ces aides ont été fournies sous l'administration de son prédécesseur démocrate Joe Biden. Une avance de centaines de milliards de dollars selon le républicain qui entend bien récupérer cet argent. Donald Trump qui récuse de nouveau les informations faisant état d'une pénurie d'armement des États-Unis liée à la guerre en Iran. Son vice-président, J.D. Vance, a lui jugé qu'il ne s'agissait pas d'une guerre et que le passage dans le détroit d'Hormuz était presque revenu à la normale. Une tentative de minimiser un sujet de mécontentement pour les électeurs états-uniens à l'approche d'importantes élections législatives en novembre. C'est la fin de notre journal. Merci pour votre fidélité. Prochain rendez-vous avec l'actualité en français à 18h, heure de Rome. Ce sera avec Marie Duhamel. D'ici là, à tous, à toutes, une excellente journée.
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1: La famille Kofi Nguessan, dans la foi en Jésus-Christ ressuscité, a la profonde douleur de vous faire part du décès de leur regretté, Kofi Nguessan Sébastien, et vous prie de bien vouloir vous unir.

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0: Pour votre salut, il est 13h.
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8: Amis auditeurs, bienvenue à l'écoute de ce programme. Le pape a adressé des paroles d'encouragement et de proximité aux membres de la CELRA, la conférence des évêques latins des régions arabes, qu'il a rencontrée dans la matinée de jeudi 3 septembre. L'actualité de l'Église nous conduit également en Côte d'Ivoire, où se tient le 22e congrès biennal de l'APK, l'Association panafricaine des exégètes catholiques. L'actualité politique et sociale sur le continent africain concerne la crise sécuritaire en Somalie et au Soudan, ainsi que la justice en Tunisie, entre autres. Nous bouclerons ce programme avec un extrait de l'encyclique Magnifica Humanitas du pape Léon XIV en malgache et en tchiluba, ainsi que le résumé dans ces deux langues de la catéchèse de l'audience générale de mercredi 2 septembre. Bienvenue encore une fois à l'écoute de cette émission que nous commençons avec l'actualité de l'Église.
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8: Le pape Léon XIV a reçu en audience dans la matinée de jeudi 3 septembre les membres de la Conférence des évêques latins des régions arabes, CELRA, présents à Rome pour leur réunion annuelle. Le Saint-Père a évoqué le souvenir des martyrs de leurs églises. Il les a encouragés à être proches des peuples, à défendre les migrants et la dignité de chaque personne, ainsi qu'à ne pas craindre les incertitudes dues à la petitesse de leur communauté, ni le dialogue avec les musulmans et les autres traditions religieuses. Léon XIV a fait remarquer que le dialogue ne signifie pas renoncer à son identité, mais la vivre pleinement sans crainte de confrontation. La conférence regroupe des représentants de pays tels que l'Égypte, la Syrie, l'Irak, le Liban, la Jordanie, la Palestine, Israël, Chypre, Djibouti, la Somalie et la péninsule arabique. La formation au sacerdoce consiste à gravir la montagne avec le Christ, à apprendre à être seul avec lui, loin de notre époque trépidante et bruyante. Léon XIV a ainsi décrit l'expérience formatrice du séminaire lors de l'audience qu'il a accordée, toujours dans la matinée de jeudi 3 septembre, à environ 150 futurs prêtres du séminaire pontifical régional Pie XI de Pouille de Molfetta et du séminaire épiscopal d'Aversa. Dans l'après-midi de mercredi 2 septembre, un entretien téléphonique a eu lieu entre le pape Léon XIV et le président de la République de Colombie, Abelardo de la Espriella. Au cours de cet échange, comme l'indique un communiqué du bureau de presse du Saint-Siège, le pape a réaffirmé sa proximité avec toutes les personnes qui souffrent des conséquences dramatiques du récent séisme qui a frappé la Colombie. En activité du Saint-Siège, le cours annuel de formation destiné aux évêques récemment nommés se tient à Rome du 2 au 10 septembre. Plus de 140 participants venus du monde entier sont répartis en deux programmes proposés par le dicastère pour les évêques et le dicastère pour l'évangélisation. Ce cours annuel de formation pour les nouveaux évêques aborde la liturgie, la mission, les abus, les nouveaux mouvements confessionnels, l'administration, la justice et la transparence, ainsi que la synodalité, le tribalisme, la formation sacerdotale, la crise du clergé et le dialogue interreligieux. Les membres de l'Association panafricaine des exégètes catholiques, APK, tiennent depuis lundi 31 août leur 22e congrès biennal au centre Jean-Paul Ier de Kojobwe en Côte d'Ivoire autour du thème « La Bible et la dignité humaine, violence, esclavage et traite des êtres humains ». Ils ont officiellement ouvert les travaux avec une messe présidée par l'archevêque d'Abidjan, le cardinal Ignace Dogbo-Bessi. Les détails avec Marcel Ariston-Bli.
1: Dans son homélie, le cardinal Ignace Dogbo-Bessi a exhorté les congressistes à mettre leur expertise au service de la libération véritable de l'Afrique.
10: Nous désirons, comme cela est normal, que l'aujourd'hui de l'accomplissement soit celui de la libération politique, économique, libération concrète, palpable, visible.
1: La célébration eucharistique a été suivie de la cérémonie officielle d'ouverture du congrès ponctuée par plusieurs allocutions. Prenant la parole en premier, Mgr Raymond Awa, évêque de Grand Bassam, a posé les fondements d'une réflexion approfondie sur les questions relatives à la dignité humaine, à la violence, à l'esclavage et à la traite des êtres humains.
10: Les réflexions de ce congrès éclaireront, j'en suis convaincu, les esprits des hommes et des femmes de bonne volonté sur l'épaisseur morale, spirituelle et théologique de ces pratiques inhumaines et nocives à la volonté même de Dieu.
1: Cette problématique, au-delà de la charge douloureuse qu'elle porte, constitue désormais un combat qui traverse l'histoire et auquel aucune génération d'Africains ne peut se soustraire, a estimé Mgr Jacques Assanvo Ayoua, archevêque de Boaké et président de l'APK.
11: Les différentes études qui vont être présentées à ce congrès, avec un enracinement biblique, vont réfléchir à la question en vue de propositions et d'actions concrètes pour la pleine dignité humaine des Africains.
1: Au cours de cette rencontre scientifique, les participants examineront au total 26 communications, dont 15 consacrées à l'Ancien Testament et 11 au Nouveau Testament. Marcel Ariston Blé, Abidjan, Côte d'Ivoire, pour Radio Vatican.
12: Dans quelques instants, l'actualité sociopolitique.
8: La Cour de cassation tunisienne a commencé jeudi à examiner l'affaire dite du complot contre la sûreté de l'État, dans laquelle des dizaines de personnes, dont des figures de l'opposition et des avocats, ont été condamnées à de lourdes peines. L'ouverture de cette audience a été vivement critiquée, plusieurs avocats dénonçant une date annoncée au dernier moment. Des forces loyales à Abdiaziz Laftagarène, gouverneur déchu de l'État somalien du sud-ouest, ont à nouveau attaqué jeudi la ville de Baïdoa dont elles ont été repoussées. C'est la troisième offensive d'ampleur menée par les partisans d'Abdiaziz Laftagarène contre la ville depuis que l'armée fédérale en a pris le contrôle en mars et en a délogé le gouverneur sur fond de tensions croissantes entre celui-ci est le gouvernement fédéral du président de Somalie, Hassan Sheikh Mohamud. Le recrutement de combattants à l'étranger et les soutiens extérieurs alimentent le conflit au Soudan et aggravent les violations contre les civils, a alerté jeudi une mission de l'ONU dans un rapport qui conclut qu'il existe des motifs raisonnables de croire que l'armée a utilisé au cours de ses opérations des drones fournis par des acteurs étrangers. En Guinée, le magistrat Al-Gassimou Diallo, récemment révoqué puis placé en détention près de la capitale Conakry, a été auditionné mercredi par la Cour suprême après des soupçons de collusion avec un opposant. Il s'était fait remarquer l'an dernier comme chef du parquet lors du procès du massacre du 28 septembre 2009 dans un stade de Conakry. Bouclons ce programme avec une lecture ciblée de l'encyclique Magnifica Humanitas du pape Léon XIV en langue malgache, présentée par Désiré Tadidi Manda Niaïna, le résumé de la catéchèse du pape lors de l'audience générale de mercredi 2 septembre.
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8: Jean-Pierre Kalungisa nous présente une lecture ciblée de l'encyclique Magnifica Humanitas du pape Léon XIV en Tshiluba, ainsi que le résumé de la catéchèse du Saint-Père à l'audience générale mercredi.
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8: Chers amis, c'est la fin de ce programme que Marie-José Mando-Boisboileau a eu le plaisir de vous présenter. Au revoir et à très bientôt à l'écoute de nos prochaines éditions. Laudetur Jesus Christus.

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3: Mon Seigneur et mon Dieu, je crois de tout mon cœur que tu es ici, que tu me vois, que tu m'entends. Je t'adore à genoux devant toi, je te demande le pardon de mes péchés et ton aide pendant ce moment de prière pour que je puisse te parler, parler à mon Père du Ciel, parler à l'Esprit Saint, parler avec les saints, en particulier la Vierge Marie. Toi Vierge Marie, ma mère, apprends-moi à parler avec Jésus, à parler la langue des enfants de Dieu. Saint Joseph, aide-moi à accueillir Jésus qui vient à moi pendant ce moment de prière, mon ange gardien. Aide-moi à le voir présent à côté de moi, devant moi, en moi. Ça fait déjà plusieurs jours peut-être que la rentrée est passée. Pour certains, ça fait même depuis plusieurs semaines. Je pense à mes paroissiens, à mes paroissiennes et

de nouveaux amis, puis vivre loin de leur famille. C'est très dépaysant pour eux. Pense à ces pères et ces mères de famille qui ont conduit peut-être un enfant pour la première fois à la maternelle, à la crèche peut-être, au primaire, au collège, même au lycée, ceux qui ont commencé l'internat. Je pense à tous ces couples qui se sont mariés, pourquoi pas cet été, et qui commencent une nouvelle vie dans leur nouveau chez eux peut-être. Je pense à tous ces grands-parents aussi, qui ont vu leurs enfants passer, qui peut-être profitent un petit peu du mois de septembre pour qu'il y ait un peu de repos et de calme. Je pense à toutes ces personnes qui ont vécu des événements douloureux pendant l'été, peut-être des décès, en tout cas peut-être des cancers qui ont empiré et qui affrontent la rentrée avec ces nouvelles qui sont pesantes et avec lesquelles ils sont appelés à apprendre à cohabiter. Je pense aussi à ceux ben, voilà, pour lesquels la rentrée sera la même que l'an dernier et qui se disent encore une année, rien de nouveau sous le soleil peut-être. Bref, j'essaie de penser à vous tous et à toi en particulier, et je te porte dans ma prière. Toutes les personnes dont je te parlais là sont des personnes que je pense qui vivent telle ou telle situation. Et je crois que c'est important de prendre ce temps avec toi, Jésus, pour te dire comment j'aborde cette rentrée. Tout à l'heure, dans le moment que j'ai tous les jours, j'essaye. Pour lire un peu rapidement les titres des journaux. Il ne faut pas y passer trop de temps parce qu'il y a beaucoup de mauvaises nouvelles et des choses angoissantes. Pas plus de 5-10 minutes. Il y a parfois un article de fond qui peut aider à creuser certains sujets. Mais je voyais qu'il disait, ah, faut pas faire trop de selfies ou de photos de la rentrée, je sais pas quoi. Bon, j'ai juste vu le titre, j'ai pas fait plus attention à ça. Et je me dis, ben, oui, il a raison. Et le journaliste, passons pas notre temps à photographier nos enfants, nos machins, nos trucs. Mais par contre, racontons à toi, Jésus, je veux te raconter. Jésus m'a rentré, comment je la vis, ce qui s'est passé cet été, comment j'envisage cette nouvelle année, les choses qui me font peur, les choses rébarbatives, les choses tristes, les choses joyeuses, les choses qui m'enthousiasment. Enfin, un peu tout ça pour ne pas vivre ce moment seul, pour me tourner vers toi. Tout à l'heure, j'ai discuté avec quelqu'un qui me disait, mais en fait, c'est quoi la conversion? Pourquoi vous parlez de conversion? Pourquoi vous me demandez de prier pour votre conversion? Et la personne avec laquelle je discutais a réalisé, mais en fait, non, c'est que, en fait, on se convertit à chaque instant et que c'est toujours se retourner vers Jésus. Et en fait, peut-être l'unique façon de dire que cette rentrée soit une vraie rentrée, c'est, on pourrait dire, si tu me permets l'expression, laisser Jésus complètement rentrer dans ton cœur, rentrer dans ta rentrée, rentrer dans ta famille, rentrer dans tes études, rentrer dans ta maladie, rentrer dans ta souffrance, rentrer dans tes joies, rentrer dans ton téléphone, rentrer partout. Laisse-le rentrer là et toi rentre dans sa vie. Demande à Jésus, tiens, je voudrais le soir, au moment de me coucher, rentrer dans ton cœur. Ça peut être pas mal, tiens, ça d'ailleurs. Tous les soirs, au moment de se coucher, je me dis, bien tiens, Jésus, ce soir, je veux rentrer dans ton cœur. Je veux que tu m'ouvres la porte de ton cœur et rentrer et voir ma journée depuis le point de vue de ton cœur. Un peu comme quelqu'un dont tu penses qu'il aurait été absent et en fait qui aurait été toujours à côté de toi mais que tu voyais pas. Ah, mais là, en fait, j'étais là à côté de toi et puis là, j'étais là à côté de toi. Ah, mais je t'avais pas vu. Ah, mais si, si, là, j'étais là à côté de toi et là aussi, j'étais là à côté de toi. C'est un peu ce que raconte Meunier, l'ami de Sylvain Tesson, qui est un explorateur, écrivain qui a beaucoup voyagé dans le monde. Et puis, il a écrit un bouquin qui s'appelle La Panthère des Neiges, où il accompagne un de ses copains, qui est un photographe alimanier, qui passe beaucoup de temps à photographier les animaux. Donc, il s'arrête. Et puis, il peut passer une, deux, trois heures en pause à attendre qu'un animal puisse apparaître, qu'il puisse le photographier. Et il disait, je réalise à quel point j'ai passé mon temps à essayer de regarder le monde, observer le monde, mais à le parcourir plus qu'à le regarder, l'observer, comme si j'étais passé très vite devant le monde. Et lui, bien, plutôt que de parcourir le monde, il laisse le monde le nourrir, et il se sert même d'un appareil qui augmente

0: l'image pour que le monde puisse vraiment rentrer en lui et qu'il puisse voir le monde qui le regarde. Et il se rend compte que ben, les animaux sont là à nous observer, que souvent on passe dans les forêts, hop, ils s'échappent et puis ils nous observent de loin, un peu comme les vaches quand tu t'approches d'un troupeau, ben, elles te regardent arriver, ou les moutons, ou le chien qui te voit arriver. Bien, de la même façon, Jésus, je voudrais le soir au moment de relire ma journée, comme la repasser et me dire, tiens, t'as toujours été là. Un peu comme dans ce film It's About Time, Il était temps, où il y a un pouvoir qui se transmet chez les hommes dans une famille, bon, c'est un peu folklore, en Angleterre, et ce pouvoir, c'est, tu peux t'enfermer dans une pièce noire, serrer les poings et revivre certaines scènes, bon. Et donc lui, bah, il est un peu incrédule, etc. Bon. Et je raconte pas le film, mais ce qui est beau, c'est que il dit à un moment, bien à la fin, je repassais, au moment où j'allais me coucher, bah, je me relevais et je revivais toute la journée en y mettant toujours un peu de joie. Bien toi, tu peux faire la même chose. Tu t'enfermes pas dans un placard, tu ne fermes pas les poings, tu t'enfermes dans le cœur de Jésus et tu essaies de voir comment est-ce que Jésus a toujours été là dans ta journée, ce qu'il a voulu te dire, comment il t'a regardé, ce qu'il a fait pour toi, ce qu'il a fait en toi, ce qu'il a fait par toi aussi, belle chose qu'il a faite par toi. Et comme le disait quelqu'un, on parlait un peu de ça, ah mais alors on s'endort joyeux, j'ai dit oui on s'endort joyeux, quand c'est comme ça. Et ainsi, bien, cette rentrée sera pas une rentrée comme les autres, ce sera une rentrée par toi Jésus. J'entrerai dans le monde par toi, avec ton amour. Et donc, ça change tout. Quand il y a de l'amour, il n'y a pas deux minutes qui sont pareilles, deux heures qui sont pareilles, quand on aime. Ce serait une rentrée avec toi. Tu seras toujours avec moi, je ne serai jamais seul. C'est dingue, ça te dire, je ne serai jamais seul, mais pas comme je ne serai jamais seul, foutez-moi la paix, je voudrais avoir deux minutes tout seul. Non, je ne serai jamais seul parce que je serai toujours avec quelqu'un qui m'aime, me porte, m'accompagne, et me conduit, me console, et tout pour moi. Et puis tu seras je serai en toi et tu seras en moi, enfin en toi. C'est-à-dire que au lieu de vouloir attendre de la vie mille choses qu'elle me nourrisse, etc., je serai implanté en toi comme un arbre est planté dans la terre, comme une prise électrique est branchée dans la prise secteur, et comme ça bien l'appareil peut fonctionner, comme des gens qui ont froid vont se réfugier dans une antre ou dans un manteau. Voilà, je veux vivre en toi. Je veux tout vivre en toi, dans ton cœur. Je demande cette grâce par l'intercession de Marie, ma mère, et de mon ange gardien, Saint Joseph, de vivre vraiment cette rentrée avec toi, par toi et en toi. Je te remercie, mon Dieu, des bonnes résolutions, des beaux désirs, et de tout ce que tu as pu semer dans mon cœur pendant ce moment de prière. Garde-le, protège-le avec le secours de Marie, ma Mère Immaculée, Saint Joseph et mon ange gardien.
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0: À toi la louange et la gloire, Seigneur. Merci pour cette nouvelle page de ma vie que tu écris. Je voudrais jamais chanter mon allégresse et te dire que je suis en joie.
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1: Bienvenue, amis auditeurs, à votre émission « La Bible sur les ondes ». Nous continuons notre découverte de l'Évangile de Jésus-Christ. Aujourd'hui, nous allons entendre des paraboles concernant le pouvoir de Jésus sur la nature et sur les esprits mauvais. Écoutez.
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2: Le soir de ce jour-là, Jésus dit à ses disciples.
3: Allons de l'autre côté du lac.
2: Ils quittent la foule et les disciples emmènent Jésus dans la barque où il se trouve. Il y a d'autres barques à côté d'eux. Un vent très violent se met à souffler. Les vagues se jettent sur la barque et beaucoup d'eau entre déjà dans la barque. Jésus est à l'arrière. Il dort, la tête sur un coussin. Ses disciples le réveillent et lui disent
4: « Maître, nous allons mourir. Cela ne te fait rien ?»
2: Jésus se réveille. Il menace le vent et dit au lac
3: « Silence, calme-toi !»
2: Alors, le vent s'arrête de souffler et tout devient très calme. Jésus dit à ses disciples
3: « Pourquoi est-ce que vous avez peur ? Vous n'avez donc pas encore de foi ?»
2: Mais les disciples sont effrayés et ils se disent entre eux
5: « Qui donc est cet homme ? Même le vent et l'eau lui obéissent. »
6: Jésus dort tranquillement à l'arrière du bateau. Alors ses disciples le réveillent en criant « Maître, nous allons mourir. Cela ne te fait rien ?» Jésus se réveille et se lève. Il parle au vent et aux vagues en leur disant de se calmer. Et le vent et les vagues obéissent à l'ordre de Jésus et se calment. Les disciples sont complètement étonnés. Quel est cet homme qui donne des ordres au vent et aux vagues et à qui ils obéissent ? C'est la question que les disciples se posent entre eux. Évidemment, la réponse est claire. C'est Jésus-Christ, le Fils du Dieu vivant. Il a le pouvoir sur toute chose. Mais les disciples ont peur. Les chrétiens sont souvent comme ses disciples. La peur nous saisit et nous oublions que Jésus est avec nous. La peur est l'un des ennemis des chrétiens. Chers amis, dans vos difficultés, appelez Jésus au secours et il vous répondra.
1: En effet, Jésus a le pouvoir non seulement sur les forces de la nature, mais également sur tout ce qui existe dans ce monde. Écoutez.
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2: Jésus et ses disciples arrivent de l'autre côté du lac, dans le pays des Géraséniens. Jésus descend de la barque. Aussitôt, un homme sort du cimetière et vient à sa rencontre. Cet homme a un esprit mauvais en lui. Il habite parmi les tombes. Personne ne peut plus le tenir, même avec une chaîne. En effet, on a souvent attaché ses mains et ses pieds avec des chaînes, mais il les a toutes cassées et personne n'a la force de le faire tenir tranquille. Tout le temps, le jour et la nuit, il vit parmi les tombes et sur les collines. Il pousse des cris et se blesse avec des pierres. Quand il voit Jésus de loin, il court et se met à genoux devant lui. Il crie d'une voix forte.
7: « Jésus, Fils du Dieu très haut, qu'est-ce que tu me veux ? Je t'en prie, au nom de Dieu, ne me fais pas de mal !»
2: Il dit cela parce que Jésus lui donne cet ordre.
3: « Esprit mauvais, sors de cet homme !»
2: Jésus demande à l'homme.
3: Comment t'appelles-tu ?
2: Il lui répond.
7: Je m'appelle Armé parce que nous sommes nombreux.
2: Et il supplie Jésus en insistant.
7: Ne chasse pas ces esprits loin du pays.
2: Il y a là un grand troupeau de cochons. Ils cherchent leur nourriture près de la colline. Les esprits mauvais supplient Jésus en disant
7: « Envoie-nous dans ces cochons, laisse-nous entrer en eux !»
2: Jésus leur donne la permission. Alors, les esprits mauvais sortent de l'homme et ils entrent dans les cochons. Le troupeau compte à peu près 2000 cochons. Ils se précipitent tous du haut de la pente dans le lac et ils se noient. L'homme qui avait les esprits mauvais lui demande
8: « S'il te plaît, je veux rester avec toi. »
2: Jésus n'accepte pas, mais il lui dit
3: « Retourne chez toi, dans ta famille. Raconte tout ce que le Seigneur a fait pour toi et comment il a eu pitié de toi. »
6: Quand cet homme possédé voit Jésus, il se met à genoux et le supplie en disant « Jésus, fils du Dieu très haut, ne me fais pas de mal. » Ces esprits mauvais aussi supplient Jésus en disant « Ne nous envoie pas au loin, envoie-nous dans ces cochons. » Jésus chasse alors ces esprits qui entrent dans un troupeau de près de 2000 cochons. Ces cochons deviennent fous et courent partout et se jettent avec violence dans le lac où ils se noient. L'homme libéré veut rester auprès de Jésus. Mais Jésus lui dit, « Retourne chez toi, dans ta famille. Raconte tout ce que le Seigneur a fait pour toi. » Cher ami, remercie le Seigneur pour ses bienfaits. Annonce aussi par tout ce qu'il a fait pour toi. Dieu est grand et nous devons le louer et partager avec les autres ce qu'il a fait pour nous.
1: Écoutez la suite.
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2: Quand Jésus revient en barque de l'autre côté du lac, une grande foule se rassemble autour de lui. Il est au bord du lac. Un des chefs de la maison de prière arrive. Il s'appelle Jaïre. Il voit Jésus, se jette à ses pieds et il le supplie en insistant.
9: Ma petite fille est mourante. Viens poser les mains sur sa tête pour qu'elle guérisse et qu'elle vive.
2: Jésus s'en va avec lui. Une foule nombreuse l'accompagne et les gens sont très serrés autour de Jésus. Dans la foule, il y a une femme qui perd du sang depuis 12 ans. Elle a beaucoup souffert chez de nombreux médecins. Elle a dépensé tout son argent, mais elle ne va pas mieux. Au contraire, elle va plus mal. Cette femme a entendu parler de Jésus. Alors, elle vient dans la foule derrière lui et elle touche son vêtement. En effet, elle se dit,
10: « Si je touche au moins ses vêtements, je serai guérie. »
2: Aussitôt, son sang s'arrête de couler et elle se rend compte qu'elle est guérie de sa maladie. Au même moment, Jésus sent qu'une force est sortie de lui. Il se retourne au milieu de la foule et il demande,
3: « Qui a touché mes vêtements ?»
2: Ses disciples lui répondent,
5: « Tu le vois bien, la foule est très serrée autour de toi et tu demandes qui m'a touché ?»
2: Mais Jésus regarde autour de lui pour voir qui a fait cela. La femme tremble de peur parce qu'elle sait ce qui lui est arrivé. Elle vient se jeter aux pieds de Jésus et elle lui dit toute la vérité. Jésus lui dit,
3: « Ta foi t'a sauvé. Va en paix et sois guéri de ta maladie. »
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6: Jaïrus supplie Jésus avec instance. « Ma petite fille est mourante. Viens poser la main sur sa tête pour qu'elle guérisse et qu'elle vive. » Alors, Jésus accepte de partir avec lui. Mais chemin faisant, une femme qui perd du sang depuis 12 ans vient toucher ses vêtements. Et à l'instant même, elle est guérie. Cependant, Jésus pose la question, « Qui a touché mes vêtements ?» La femme, tremblante de peur, lui dit toute la vérité. Chers auditeurs, en cherchant l'aide de Jésus, cette femme a pris des risques. Pourquoi ? D'abord, parce que dans la tradition juive, cette femme est impure. Elle ne doit pas toucher les autres et les autres ne doivent pas non plus la toucher, car le contact avec le sang rend impure. Ensuite, selon les coutumes de cette époque, une femme ne doit pas s'adresser publiquement à un homme qu'elle ne connaît pas. Or, c'est ce que cette femme vient de faire avec Jésus. Pire, elle interrompt le Seigneur dans sa mission. En effet, Jésus est en chemin pour guérir cette fille qui est en train de mourir. Chers amis, ces risques en valent la peine, car Jésus déclare à cette femme, « Ta foi t'a sauvée. Va en paix et sois guérie de ta maladie. » Avec Jésus, vous ne risquez rien. Vous pouvez aller à Jésus sans vous soucier de ce que les gens diront de vous. Vos traditions ne doivent pas vous empêcher de venir à Jésus. Cherchez d'abord votre salut comme cette femme a fait, car le salut de notre corps et de notre âme se trouve en Jésus seul. Nous venons de le voir, il a le pouvoir sur les forces de la nature, sur les esprits mauvais et même sur la mort.
1: Écoutez ce qui arrive pendant que Jésus parle à cette femme.
11: Pendant que Jésus dit cela, des gens arrivent de la maison de Jaïr et ils disent à celui-ci,
12: « Ta fille est morte. Ne dérange plus le maître. »
11: Mais Jésus a entendu ces mots et il dit au chef de la maison de prière,
3: « N'aie pas peur, crois seulement. »
11: Il ne permet à personne de l'accompagner, sauf à Pierre, Jacques et Jean, le frère de Jacques. Ils arrivent à la maison de Jaïr. Là, il y a beaucoup de bruit. Jésus voit que les gens pleurent et poussent de grands cris. Il entre dans la maison et leur dit,
3: « Pourquoi faites-vous tout ce bruit? Et pourquoi est-ce que vous pleurez? La petite fille n'est pas morte, mais elle dort. »
11: Les gens se moquent de lui. Alors Jésus fait sortir tout le monde. Il prend avec lui le père et la mère de l'enfant et ses trois disciples. Il entre dans la pièce où la petite fille se trouve. Il la prend par la main et lui dit,
3: « Talitha koum. »
11: Cela veut dire, « Petite fille, je te le dis, lève-toi. » La petite fille se lève tout de suite et elle se met à marcher. Elle a 12 ans. Ceux qui sont là sont très étonnés, mais Jésus leur demande avec force.
3: « Ne dites rien à personne. »
11: Ensuite, il leur dit,
3: « Donnez-lui quelque chose à manger. »
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6: Voyez-vous, pour Jésus, la mort physique est comme un sommeil. Il lui dit de se lever et elle se lève. Là encore, Jésus se met au-dessus de la loi juive, car toucher un corps mort rend aussi impur. Mais le Seigneur fait face à tous ses défis. Il n'écoute pas les moqueries des gens, ni leurs cris de lamentation. Chers amis, Jésus a tout pouvoir dans ce monde. Il n'y a pas de problème qu'il ne peut résoudre. Mettez donc votre confiance en Jésus dès aujourd'hui. Il a le pouvoir de changer votre vie.
1: Amis auditeurs, nous arrivons au terme de notre émission pour aujourd'hui. Vous avez suivi des passages bibliques tirés de l'Évangile de Marc au chapitre 4 et 5. Veuillez suivre l'émission de demain pour découvrir d'autres choses sur la vie de Jésus. Au revoir et que Dieu vous bénisse.
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0: Le mystère de l'admirable union de la nature divine et de la nature humaine en l'unique personne divine du Verbe. Pour accomplir notre salut, le Fils de Dieu s'est fait chair. Jean chapitre 1er, verset 14. Devenant vrai homme, la foi en l'incarnation est le signe distinctif de la foi chrétienne.
1: Comment Jésus-Christ est-il vrai Dieu et vrai homme?
0: Jésus-Christ est de manière indissociable vrai Dieu et vrai homme dans l'unité de sa personne divine. Lui, le Fils de Dieu, qui est engendré, non pas créé, de même substance que le Père, il s'est vraiment fait homme, notre frère, sans pour autant cesser d'être Dieu, notre Seigneur.
1: Qu'enseigne à ce sujet le Concile de Chalcédoine en 451.
0: Le Concile de Chalcédoine enseigne à confesser un seul et même Fils, notre Seigneur Jésus-Christ, parfait en divinité et parfait en humanité, le même vraiment Dieu et vraiment homme, composé d'une âme rationnelle et d'un corps consubstantiel au Père selon la divinité, consubstantiel à nous selon l'humanité, semblable à nous en tout, à l'exception du péché. Lettre aux Hébreux, chapitre 4, verset 15. Engendré du Père avant tous les siècles selon la divinité et en ces derniers jours, pour nous et notre salut, né de la Vierge Marie, Mère de Dieu, selon l'humanité.
1: Comment l'Église exprime-t-elle le mystère de l'incarnation?
0: Elle l'exprime en affirmant que Jésus-Christ est vrai Dieu et vrai homme, avec deux natures, divine et humaine, non pas confondues, mais unies dans la personne du Verbe. Néanmoins, dans l'humanité de Jésus, tout, les miracles, la souffrance et la mort, doit être attribué à sa personne divine, qui agit par la nature humaine qu'elle assume.
2: Ô Fils unique et Verbe de Dieu, étant immortel, tu as daigné pour notre salut t'incarner de la Sainte Mère de Dieu et toujours Vierge Marie. Toi qui es un de la Sainte Trinité, glorifié avec le Père et le Saint-Esprit, sauve-nous. Liturgie byzantine de Saint Jean Chrysostome.
1: Le Fils des dieux fait homme, avait-il une âme avec une connaissance humaine?
0: Le Fils de Dieu a assumé un corps animé par une âme humaine raisonnable. Avec son intelligence humaine, Jésus a appris beaucoup par l'expérience. Mais aussi comme homme, le Fils de Dieu avait une connaissance intime et immédiate de Dieu son Père. Il pénétrait également les pensées secrètes des hommes et connaissait pleinement les desseins éternels qu'il est venu révéler.
1: Comment s'accordent les deux volontés du Verbe incarné?
0: Jésus a une volonté divine et une volonté humaine. Dans sa vie terrestre, le Fils de Dieu a humainement voulu ce qu'il avait divinement décidé pour notre salut avec le Père et l'Esprit Saint. Sans résistance ni opposition, la volonté humaine du Christ suit la volonté divine. Mieux encore, elle lui est soumise.
1: Le Christ avait-il un vrai corps humain?
0: Le Christ a assumé un vrai corps humain par lequel Dieu invisible s'est rendu visible. Pour cette

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3: La parole est une lampe à mes pieds et une lumière sur mon sentier. Psaume 119, verset 105.
4: Monseigneur Ignace Bessy Dogbo nous propose une catéchèse sur la famille comme lieu d'éducation à la vie, à la miséricorde, à la réconciliation et à la paix.

Excellence, Monseigneur Joseph Spiteri, nonce apostolique. Excellence, chers confrères, archevêques et évêques de Côte d'Ivoire. Révérend Père, Révérende Sœur. Chers frères et sœurs, venus de partout, paix et joie. Magnificat. Il m'a été demandé de vous parler de la famille comme lieu d'éducation à la vie, à la miséricorde, à la réconciliation et à la paix. Cela m'a été demandé, j'obéis et donc je vous parle de ce thème. De tout temps, il a été question d'éducation. Mais, et vous êtes d'accord avec moi, l'éducation des générations actuelles pose plus de problèmes qu'avant. Certainement, à cause de l'évolution des mœurs, pour être positif, sinon je devrais dire à cause de la dégradation des mœurs. On peut penser aussi à la défaillance des responsables de l'éducation. Parler d'éducation, c'est bien évidemment parler des responsables de cette éducation et de ceux à qui l'éducation est destinée. Ce sujet brûlant ne peut être traité sans parler de la famille. C'est dans la famille que tout homme naît et évolue jusqu'à la mort. C'est dans la famille donc qu'il est éduqué. Mais une question se pose à nous. Nos familles sont-elles vraiment capables de jouer leur rôle d'éducatrice? Quand nous regardons la famille aujourd'hui, nous avons l'impression qu'elle est gravement en danger, si elle existe encore. Parfois, on se demande si la famille existe encore. On se demande si la famille n'est pas morte, tellement ses membres sont dispersés. Devant ce spectacle, le petit reste des sages de nos sociétés ressent le besoin de redonner à la famille sa consistance. Ainsi, elle pourra réaliser sa mission. Et l'Église, notre Église, n'est pas étrangère à cette préoccupation, loin de là. Tout le monde, d'ailleurs, veut que cette Église soit la locomotive qui tire le train. Elle doit enseigner au monde le vrai visage de la famille. Elle doit dire au monde comment Dieu a voulu la famille. Elle doit dire à tous les hommes ce que Dieu attend de la famille depuis le commencement du monde. Ce que l'Église peut dire de la famille n'est pas facile, parce qu'aujourd'hui, les hommes ne pensent pas comme Dieu. Les hommes veulent faire tout ce qui leur passe par la tête, comme au temps d'Adam et d'Ève. Nous connaissons cette histoire. Les hommes veulent faire comme les habitants de Sodome. Nous pouvons lire cela dans le livre de la Genèse. C'est un peu pour répondre
à sa vocation de mère et d'éducatrice, sur qui les hommes comptent, que l'Église s'est mise en synode. Il y a eu une grande réunion autour du pape en 2014 et en 2015, deux sessions d'un synode autour du pape. Et le thème de ces deux sessions était la famille. Ce synode des évêques autour du pape était le bienvenu. Il donne la lumière de la révélation de Dieu sur la famille. Il veut aider les chrétiens et les hommes de bonne volonté à se convertir, à changer leur mauvaise manière de voir la famille et aider la famille à être ce qu'elle est pour bien réaliser sa mission, pour bien éduquer les membres et construire la société comme Dieu veut. L'Église en Côte d'Ivoire ne veut pas rester en dehors de cette marche d'ensemble. Voilà pourquoi, en cette année de la miséricorde qui se situe entre les deux sessions du synode sur la famille, l'Église en Côte d'Ivoire veut réfléchir sur la famille, lieu d'éducation à la vie, à la miséricorde, à la réconciliation, à la paix. Rappelons-nous, les deux sessions du synode ont été suivies de la publication de l'exhortation que on appelle habituellement l'exhortation post-synodale, après le synode. Après cette grande réunion, le pape a donné une exhortation, un encouragement, et le thème de cet encouragement, de cette exhortation, est l'amour dans la famille. L'amour dans la famille. Dans cette lettre, le pape François consacre un chapitre à l'éducation des enfants. C'est le chapitre 7. Et dans les paragraphes 274 à 279, il parle justement de la vie familiale comme lieu d'éducation. La formulation du thème de notre enseignement montre que l'Église en Côte d'Ivoire et les évêques de Côte d'Ivoire sont en phase avec le Saint-Père. L'Église est communion. Le chapitre 7 et ses paragraphes 274 à 279 nous seront très utiles. Ils seront utiles à notre méditation, à la méditation de notre Église rassemblée. L'Église vit dans un pays confronté à une crise de confiance et à une division profonde. Je traiterai ce thème en deux points. Dans le premier point, je ferai l'état des lieux. Nous allons essayer de regarder la famille telle qu'elle se présente à nous aujourd'hui. La famille dans ses valeurs et dans ses faiblesses. Dans le deuxième point, je traiterai le sujet lui-même en insistant sur la famille comme lieu d'éducation. Nous allons insister sur l'éducation, la famille comme lieu d'éducation. Inutile de vous dire que nous laisserons parler le Saint-Père à travers l'exhortation qu'il vient de donner à toute l'Église et au monde entier, aux hommes de bonne volonté. Quand ta grand-mère a parlé, tu ne vas pas poser la question à ta maman. Alors nous laisserons parler le Saint-Père, le Pape.
la famille, lieu d'éducation à la vie, à la miséricorde, à la réconciliation, à la paix. L'état des lieux. Parler de la famille comme lieu d'éducation, c'est parler non seulement d'espace, mais aussi et surtout de responsabilité. Nous rappelons donc ici les responsables de l'éducation. Les responsables de l'éducation. Qui sont les responsables de l'éducation? Nous rappellerons aussi le contenu de l'éducation offerte aux membres de la famille, aux enfants, parfois à l'insu des parents ou avec leur complicité. Nous rappellerons aussi l'éducation imposée, même aux adultes, sans qu'ils ne s'en rendent compte. Car en fait, que nous soyons enfants ou adultes, tous, nous avons besoin de la famille. Et ce, tant que nous sommes sur la terre des vivants. L'éducation, nous le savons, est une œuvre de longue haleine, je dirais même de toute la vie. Le premier petit point, où sont les enfants? Et c'est le pape qui pose ainsi la question. La première préoccupation qui s'impose à nous se présente en ces termes. Qui éduque nos enfants aujourd'hui? Qui éduque nos enfants aujourd'hui? Une telle question mérite d'être posée. Et le pape François la pose autrement, avec les expressions dont lui seul a le secret. Où sont les enfants? Et c'est au numéro 260. Je n'exagère pas en disant que l'éducation de nos enfants nous échappe. Elle trouve des espaces d'expression ou d'évolution, des espaces nouveaux, insoupçonnés. Ces espaces sont loin de l'ambiance traditionnelle ou habituelle d'éducation. La rue, qui autrefois était un danger compromettant l'éducation des enfants, ne se trouve pas seulement dans la rue. La rue est entrée dans la maison et jusque dans la chambre. Aujourd'hui, les nouvelles technologies de l'information et de la communication et la rue sont alliés, confondus, et sont devenus désormais le lieu naturel d'éducation de nos enfants. Et si cela arrive, c'est parce que ces mêmes espaces, la rue et les nouvelles technologies de l'information et de la communication, ont perverti ou déformer d'une manière sournoise et imperceptible, même les parents, les adultes, sans qu'ils ne se rendent compte. De la télévision au vidéoclub, en passant par l'Internet et le téléphone portable, que de belles inventions, signes du progrès technologique de l'homme. L'homme est capable de grandes choses. Dieu a mis en lui une intelligence. Il a été créé à l'image de Dieu. Il est capable de grandes choses. Et il invente de belles choses qui sont signes du progrès de l'homme. Mais que de lieux cachés de destruction morale de l'homme qui n'arrive pas toujours à maîtriser ce que lui-même invente. Face à la puissance de ses moyens, les parents, qui eux-mêmes s'extasiaient d'admiration, buvant comme du petit lait tout ce qui y est servi, ont fini par démissionner, par jeter l'éponge, non seulement par incapacité,
mais aussi malheureusement par adhésion totale, sans discernement. Qui éduque nos enfants? Où sont nos enfants? Le pape s'interroge avec les familles sur, et je cite, ceux qui rentrent dans leur chambre à travers les écrans. À travers les écrans, il y a des gens qui entrent dans les chambres de nos enfants et qui peuvent provoquer ce que le pape appelle une invasion nuisible. Et le pape a raison. Au premier temps de la télévision, quand la télévision est apparue dans notre monde, un prêtre disait, quand la télévision entre dans une maison, la prière sort par la fenêtre. Vous comprenez ce qu'il veut dire. Quand dans certaines familles, la télévision remplace, je pourrais dire, le tabernacle, la télévision devient comme le tabernacle. Et il n'est pas rare de voir des familles assises des heures et des heures devant la télévision. Des enquêtes avaient même montré que dans certains pays, les enfants passaient plus de temps devant la télévision qu'à l'école. Quand la télévision entre dans une maison, la prière sort par la fenêtre. Le pape a donc raison de dire que ces moyens précieux peuvent provoquer une invasion nuisible en entrant dans la chambre de nos enfants. Les risques certains que représentent les moyens de communication sont relevés par le pape en ces termes. Et je cite, « Nous savons que parfois ces moyens éloignent au lieu de rapprocher, comme lorsqu'à l'heure du repas, chacun est rivé à son téléphone cellulaire ou quand l'un des conjoints dort en attendant l'autre qui passe des heures à jouer avec un dispositif électronique. » Il poursuit, « De toute manière, on ne peut ignorer les risques des nouvelles formes de communication pour les enfants et pour les adolescents. Et j'ajouterais même pour les adultes, les parents, qu'elles convertissent parfois en aboulique des personnes déconnectées du monde réel, des gens qui se créent un monde artificiel dans lequel ils évoluent, oubliant le monde concret, réel. Et le pape pense que ces technologies exposent facilement à la manipulation de ceux qui cherchent à entrer dans leur intimité pour des intérêts égoïstes. Où sont nos enfants? Peut faire allusion aussi à nos centres d'éducation, aux supposés éducateurs de nos enfants qui de plus en plus sont de la même génération que les enfants que nous leur confions. Comment un jeune qui lui-même, malgré sa science, fait une crise d'adolescence prolongée, peut-il éduquer, former d'autres adolescents à des valeurs qu'ils n'acceptent pas, qu'ils n'arrivent pas à assimiler? N'est-ce pas plutôt jeter nos enfants dans la gueule du lion pour qu'ils les broient à pleines dents? Quand des éducateurs s'asseyent dans les mêmes bars avec des élèves ou étudiants pour boire, fumer, que voulez-vous qu'ils leur apportent en matière de savoir-vivre
et de morale. Dès lors, l'on peut se demander si les parents existent encore et où sont-ils? Où sont nos parents? Parents, la question vous est posée, où êtes-vous? Et c'est le pape qui pose cette question. Comme il a posé aux enfants, où sont nos parents? Alors nous allons nous mettre debout pour chanter avec le cœur avant de poursuivre

Où sont les parents? Dans la famille, il y a papa, maman et enfant. Chaque membre a un rôle particulier dans l'éducation des autres, sans que soit niée l'importance de la communion au service de tous. La figure du papa est celle de l'autorité. Celle de la maman incarne la tendresse. Les enfants, quant à eux, sont les mots.

L'autorité du papa est nécessaire dans la famille. Elle donne les règles qui organisent la vie individuelle, familiale et sociale. La force du père qui lui donne une telle autorité sur la famille doit être mesurée pour échapper à la loi de la dictature. Elle doit être comprise dans le sens du service, de la protection de la famille pour être efficace. Et cela n'enlève rien à l'importance de la sanction nécessaire dans l'éducation des membres de la famille, particulièrement des enfants et des adolescents. Le pape en parle en ces termes, il parle de la sanction. De même, dit le pape, il est indispensable de sensibiliser l'enfant ou l'adolescent afin qu'il se rende compte que les mauvaises actions ont des conséquences. Certaines sanctions pour des comportements antisociaux, agressifs, peuvent atteindre en partie cet objectif. La correction est une stimulation lorsqu'elle valorise et reconnaît aussi les efforts et que l'enfant découvre que ses parents gardent une confiance patiente. Un enfant puni avec amour, sans qu'il ait pris en compte, perçoit qu'il est quelqu'un, réalise que ses parents reconnaissent ses possibilités. L'autorité du père appelle la tendresse de la mère, non pas pour réduire à néant la communication des règles nécessaires à la croissance de l'enfant, mais pour baigner tout cela dans la tendresse de l'amour maternel. C'est elle qui, depuis le sein maternel jusqu'à l'âge adulte, en passant par la période où l'enfant tête, parle à son cœur et aide l'enfant à assimiler par le cœur les règles extérieures, les commandements. Sa tendresse ne doit aucunement écarter la fermeté qui rejoint l'autorité du père quand cela est nécessaire. En tout état de cause, elle doit être en communion parfaite avec le père pour réussir cette mission délicate d'éducation par la parole, mais surtout par les actes, car les enfants, comme tous les hommes aujourd'hui, ont plus besoin de témoins que de maîtres. Parce que l'éducation se fait mieux par l'exemple que par la parole. Dès lors, les parents doivent intégrer l'imitation comme un moyen incontournable dans l'éducation. Les enfants font ce qu'ils voient faire aux adultes. Si les adultes aiment, animent et alimentent les conflits, les enfants le feront aussi. Si au contraire, ils entretiennent la paix, les enfants aussi aimeront la paix. Si les parents sont souriants, les enfants aussi le seront. Sinon, ils auront le visage fermé et peut-être le cœur aussi. L'éducation par l'imitation est inévitable. L'imitation fait appel aux yeux, au cœur, à la mémoire. On ne peut imiter que ce que l'on voit. Donc il faut que les parents, papa et maman, soient ensemble dans la même maison pour donner le bon exemple aux parents. Si le papa est à mille diables de la maman parce que les deux ne s'entendent pas, il est bien difficile d'éduquer l'enfant en lui présentant des modèles à imiter. Il faut donc que les parents, papa et maman, soient ensemble dans la même maison pour donner le bon exemple aux enfants. C'est en regardant les deux parents que les enfants apprendront la différence sexuelle et éviteront

0: tomberons le piège de l'homosexualité qu'on veut présenter au monde comme une valeur. Présents à leurs enfants, les parents leur éviteront ces travers du temps de Sodome. Ils pourront, en entrant dans leur chambre secrète, dans la chambre secrète des enfants, grâce à la confiance, les aider à discerner les moyens qui s'offrent à eux pour leur éducation. Je voudrais aller à la finalité de l'éducation comme communication des valeurs, éducation à la miséricorde, à la vie, à la réconciliation et à la paix. L'éducation à la miséricorde et à la réconciliation. La famille est le lieu où l'on apprend à vivre en société, en s'ouvrant aux autres, aux frères et aux sœurs, incarnant ainsi la miséricorde, le pardon et la réconciliation. C'est là que l'on apprend à dire, selon les termes du pape, « S'il te plaît, pardon, merci. » C'est dans une famille bien constituée et non disloquée que l'on s'entraîne à vivre la miséricorde, le pardon, la réconciliation en réglant les petits conflits. À propos de la miséricorde, il est bon de retenir ceci de la part d'un enfant qui répondait à la question qu'on lui posait, qu'est-ce que la miséricorde ? La miséricorde, disait-il, c'est la corde que l'on prend pour tirer quelqu'un de la misère. C'est dans la famille, et il a raison, c'est dans la famille où la prière cimente les relations que l'on comprend le vrai sens des passages suivants. C'est la miséricorde que je veux et non les sacrifices. Ou encore, si tu présentes ton offrande à l'autel et que là, tu te souviens que ton frère a quelque chose contre toi, laisse là ton offrande devant l'autel. Va d'abord te réconcilier avec ton frère, puis reviens présenter ton offrande. Matthieu chapitre 5, 23. Ces passages montrent à quel point Dieu tient à la miséricorde, au pardon, à la réconciliation et dévoile l'importance, la signification et la caractéristique essentielle de la réconciliation. La réconciliation concerne deux personnes qui ont quelque chose l'un contre l'autre. Si là tu te rappelles que ton frère a quelque chose contre toi. La réconciliation tente de rétablir, j'allais dire la conciliation, permettez-moi l'expression, de rétablir les liens rompus entre les deux. La réconciliation organise les retrouvailles entre les deux personnes en conflit. Voilà pourquoi souvent, elle s'achève par une poignée de main, ou le partage d'un repas ensemble, ou la dégustation du sel ensemble, ou par n'importe quel autre signe qui marque le rétablissement des liens rompus par un conflit. La réconciliation rapproche les belligérants. L'éducation à la miséricorde et à la réconciliation est fondamentale pour notre pays où la réconciliation semble sur les lèvres, mais pas dans les yeux, pas dans les mains, ni les pieds, encore moins dans les cœurs. Dans notre pays où l'on semble tordre le cou à la réconciliation, où la réconciliation est défigurée, mise au service de la politique et des intérêts partisans. La réconciliation semble orientée, organisée, selon des calculs d'intérêts partisans. partisans et politiques. Or, selon Benoît XVI, dans l'exhortation post-synodale, l'engagement de l'Afrique au service de la réconciliation et de la paix, le pape dit ceci: la réconciliation est pré-politique. C'est-à-dire que la réconciliation vient avant la politique. Elle précède la politique. Elle oriente la politique en vue de l'organisation des retrouvailles, sans chercher d'abord à en tirer un quelconque profit individuel ou collectif. La réconciliation soumet la politique et la met au service de l'objectif visé, à savoir les retrouvailles pour fumer le calumet de la paix. Concrètement, cela signifierait que dans notre pays, tous ceux qui ont pris part au conflit qu'a connu le pays et dont les origines remontent très loin, que tous s'asseyent autour d'une même table, la table de la réconciliation installée au milieu de la maison familiale ivoire, la table de la vérité, la table de la parole franche et sincère, sans hypocrisie, imitant l'arbre à palabres des temps de la sagesse de nos anciens. Autrement, comment voulez-vous parler de réconciliation entre personnes ayant pris part au conflit et qui se trouvent à mille lieues les uns des autres, certains enfermés dans des cellules, d'autres en liberté? La vérité des sens, des significations, voudrait qu'on parle dans ce cas de tout sauf de réconciliation. Il est temps que l'on aille à la réconciliation en laissant devant l'autel nos offrandes pour aller chercher le frère avec qui nous nous sommes brouillés, nous réconcilier avec lui avant de revenir présenter nos offrandes. Voilà ce qu'exige la vérité du mot réconciliation. Par voie de conséquence, la réconciliation naturellement exige la libération des prisonniers dans le cadre du conflit advenu dans le pays. Surtout que de ce point de vue, personne ne peut se dire innocent. Dans un tel contexte, la réconciliation, si elle se veut sincère, exige la libération de ceux qui sont poursuivis, quel qu'en soit leur bord. Pour se réconcilier, il faut être libre. Pour être libre, il faut avoir la faculté d'aller et venir sans être inquiété. C'est à une telle réconciliation que les membres de nos familles doivent être éduqués conformément à la volonté de Dieu. Ainsi adviendra la paix, une paix définitive pour notre pays. En définitive, la famille éduque à la paix. L'éducation à la vie, à la miséricorde, à la réconciliation n'a pour point d'aboutissement qu'une paix visible dans la quiétude d'une vie paisible, dans la quiétude, dans l'harmonie, la concorde et le bonheur. La famille est responsable de la paix. C'est elle qui la construit et la fortifie patiemment, de la prime enfance jusqu'à la fin de la vie. C'est elle qui prépare le développement dont les fruits seront partagés entre tous, parce qu'elle aura préparé ses membres par la parole et les actes à aimer la paix par la miséricorde, le pardon, la réconciliation. Le respect et l'accueil de la vie, la miséricorde, la réconciliation et la paix ne vont pas de soi. Ils ont besoin d'être cultivés. Ils sont d'ordre culturel. Il faut donc oser jeter la semence en terre par une éducation organisée, assidue, à laquelle tous les membres de la famille prennent part. Jeter en terre, la semence doit germer. Pour cela, la foi qui se traduit dans l'amour a besoin du soutien de la prière. Voilà pourquoi j'ose terminer par la prière du Saint-Père à la Sainte Famille. Jésus, Marie et Joseph, en vous, nous contemplons la splendeur de l'amour vrai. En toute confiance, nous nous adressons à vous. Sainte Famille de Nazareth, fais aussi de nos familles un lieu de communion et un cénacle de prière, d'authentiques écoles de l'Évangile et de petites églises domestiques. Sainte Famille de Nazareth, que plus jamais il n'y ait dans les familles des scènes de violence, d'isolement et de division. Que celui qui a été blessé ou scandalisé soit bientôt consolé et guéri. Sainte Famille de Nazareth, fais prendre conscience à tous du caractère sacré et inviolable de la famille, de la beauté du projet de Dieu. Jésus, Marie et Joseph, écoutez et exaucez notre prière. Amen.
1: Monseigneur Ignace Bessy Dogbo vient de nous proposer une catéchèse sur la famille comme un lieu d'éducation à la vie, à la miséricorde, à la réconciliation et à la paix. Merci de nous avoir suivis. Que le Seigneur nous bénisse.

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1: Sous le regard de Marie, Mère de l'Église, de Saint-Augustin, Saint-Patron de notre diocèse, et dans l'élan de l'Esprit-Saint, entrons ensemble dans cette année 2025-2026, année pastorale et sociale, avec espérance, avec ma prière fraternelle, Joseph Aka.
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0: Pour votre salut, il est 18h.
2: L'ange du Seigneur porte l'annonce à Marie. Je vous salue Marie, pleine de grâce. Le Seigneur est avec vous. Vous êtes bénie entre toutes les femmes. Et Jésus, le fruit de vos entrailles, est béni.
3: Sainte Marie, Mère de Dieu, priez pour nous pauvres pécheurs, maintenant et à l'heure de notre mort. Amen.
2: Voici la servante du Seigneur.
3: Qu'il me soit fait selon ta parole.
2: Je vous salue Marie, pleine de grâce. Le Seigneur est avec vous. Vous êtes bénie entre toutes les femmes. Et Jésus, le fruit de vos entrailles, est béni.
3: Sainte Marie, Mère de Dieu, priez pour nous pauvres pécheurs, maintenant et à l'heure de notre mort. Amen.
2: Et le Verbe s'est fait chair.
3: Et il a habité parmi nous.
2: Je vous salue Marie, pleine de grâce. Le Seigneur est avec vous. Vous êtes bénie entre toutes les femmes. Et Jésus, le fruit de vos entrailles, est béni.
3: Sainte Marie, Mère de Dieu, priez pour nous pauvres pécheurs, maintenant et à l'heure de notre mort. Amen.
2: Priez pour nous, Sainte Mère de Dieu,
3: afin que nous soyons rendus dignes des promesses du Christ.
2: Que ta grâce, Seigneur, se répande dans nos cœurs. Par le message de l'ange, tu nous as fait connaître l'incarnation de ton Fils bien-aimé. Conduis-nous par sa passion et par sa croix jusqu'à la gloire de la résurrection. Par le Christ notre Seigneur.
3: Amen.

0: Alors ce fut le jugement de la grande prostituée, la cité qui toujours a préféré satisfaire tous ses désirs et assouvir ses appétits à n'importe quel prix. Son or devient poussière, son luxe n'est que misère et sa gloire qu'un mirage. Son pouvoir n'a de réalité que dans les apparences.
1: Lecture de la seconde lettre de saint Paul aux Corinthiens. Moi, Paul, apôtre du Christ Jésus par la volonté de Dieu, avec Timothée notre frère, je m'adresse à vous qui êtes à Corinthe, l'Église de Dieu, ainsi qu'aux fidèles qui sont par toute la Grèce. Que la grâce et la paix soient avec vous, de la part de Dieu notre Père et de Jésus-Christ le Seigneur. Béni soit Dieu, le Père de notre Seigneur Jésus-Christ, le Père plein de tendresse, le Dieu de qui vient tout réconfort. Dans toutes nos détresses, il nous réconforte. Ainsi, nous pouvons réconforter tous ceux qui sont dans la détresse, grâce au réconfort que nous recevons nous-mêmes de Dieu. De même que nous avons largement part aux souffrances du Christ, de même par le Christ, nous sommes largement réconfortés. Quand nous sommes dans la détresse, c'est pour que vous obteniez le réconfort et le salut. Quand nous sommes réconfortés, c'est encore pour que vous obteniez le réconfort, et cela vous permet de supporter avec persévérance les mêmes souffrances que nous. En ce qui vous concerne, nous avons de solides raisons d'espérer, car nous le savons, puisque vous connaissez comme nous la souffrance, vous obtiendrez comme nous le réconfort.

0: Prions. En cette fin de journée, Seigneur Dieu, même si le poids de notre misère nous accable, fais que nous t'aimions assez pour ne jamais désespérer de ta miséricorde, puisqu'elle demeure à jamais. Nous te le demandons par Jésus le Christ, notre Seigneur.
1: Amen.

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0: frère, ma soeur. Même si on met pression sur toi jusqu'à... Faut pas laisser sa main. C'est lui seul qui peut t'aider à sortir de ce trou. Mon frère, prends ça.
1: Alléluia, hé hey.
0: Prends pour toi. Tout le monde. Et prends ta part. Prends ta part. Prends ta part. Prends ta part.
1: Mon nom, Irénée.
0: L'Éternel t'établira. Prends ça.

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0: Pour votre salut, il est 19h.
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7: Sainte Vierge Marie, toi la Mère du Christ est vivant et ressuscité, prie pour nous, pécheurs. Sainte Marie, Mère de Dieu, prie pour nous.
8: C'est l'heure de la prière du chapelet.
5: Disposons-nous en compagnie de Marie, notre Mère,
8: afin qu'ensemble nous puissions aller à Jésus par Marie.

0: Chers auditeurs et auditrices de la 104.8 FM, Radio Maria Côte d'Ivoire, la voix catholique de notre diocèse, salut et glorification.
1: Amen.
0: Amen. Nous nous unissons dans la prière pour nos parents, nos amis et tous ceux pour qui personne ne prie. Offrons notre prière, nos messes, nos chapelets et nos intentions pour leur soulagement, afin qu'ils parviennent vite à la joie du ciel, car prier pour les défunts, c'est croire que l'amour est plus fort que la mort.

0: Seigneur, le repos éternel,
1: et que brille à leurs yeux
0: la lumière sans déclin. Amen. Le signe de la croix. Le signe de la croix que nous traçons sur nous-mêmes nous rappelle notre baptême par lequel nous sommes incorporés et configurés au Christ mort sur la croix et ressuscité pour nous sauver. Au nom du Père, du Fils et du Saint-Esprit.
1: Amen.
0: Amen. Chers frères et sœurs, salut et glorification.
1: Amen. Amen.
0: C'est pour nous une grande joie de pouvoir nous réunir pour prier pour les fidèles défunts, connus et inconnus, dont Dieu seul connaît la droiture du cœur et la foi. Nous invoquerons notre Dame libératrice, en particulier pour les âmes les plus délaissées du purgatoire. Le test de la réflexion doctrinale édifiera notre foi. Prière préparatoire. En nous révélant le thème vers lequel nous marchons, le Seigneur nous fortifie par l'œuvre merveilleuse de son amour et l'abondance de ses grâces. Demandons-lui de disposer nos cœurs pour que notre prière pour les défunts soit généreuse et le gage de notre propre sanctification. Nous voici, ô mon Dieu, au pied de votre autel, pour offrir à votre majesté sainte nos vœux et nos prières pour le soulagement et la délivrance des pauvres âmes qui souffrent dans le purgatoire, mais spécialement pour les plus abandonnées, pour celles de nos parents, amis et bienfaiteurs, pour celles qui ont appartenu sur cette terre à la pieuse fraternité de Notre-Dame libératrice des âmes du purgatoire.
1: Et pour toutes les âmes,
0: enfin, pour lesquelles nous sommes obligés de prier. Daignez, ô mon Dieu, par les mérites de notre Seigneur Jésus-Christ, votre divin Fils, par les souffrances de sa passion et de sa mort, et par les mérites de la bienheureuse Vierge Marie et de tous les saints, daignez jeter sur elle un regard de compassion et d'amour. Accorde-leur le pardon qu'elles ont toujours désiré. Mettez fin à leur peine, montre-leur votre face et faites-les entrer au plus tôt dans le lieu de rafraîchissement, de lumière et de paix, par le même Jésus-Christ notre Seigneur. Amen. Prosternés en la présence de Dieu, adorons-le. Prions-le avec la plus grande ferveur de nous assister dans l'exercice de cette dévotion. Disposez, Seigneur, et fortifiez nos cœurs par l'abondance de votre grâce, afin que notre désir de soulager les âmes des défunts en voie de purification soit de plus en plus généreux et éclairé par votre miséricorde infinie, et qu'il serve à votre gloire et à notre propre sanctification, par Jésus le Christ, notre Seigneur. Amen. Réflexion doctrinale. À présent, soyons attentifs et écoutons le texte choisi pour la réflexion doctrinale.
1: Premier jour. Voici comment une personne digne de foi raconte sa guérison extraordinaire obtenue par l'entremise des âmes du purgatoire durant le mois de novembre. J'étais, depuis plusieurs années, atteinte d'une cruelle maladie qui faisait de mon corps un squelette, de ma vie un martyr et me conduisait vers la tombe. J'avais consulté plusieurs médecins spécialistes, mais tous les remèdes qu'ils me prescrivaient, après quelques rares intentions de soulagement, me laissaient plus faible et plus oppressée. Ne pouvant rien obtenir des ressources de la médecine, j'ai laissé de côté tous les médicaments et j'ai eu recours aux âmes du purgatoire qui comprennent si bien le mystère de la souffrance. Le mois de novembre, qu'il est spécialement consacré, allait commencer. J'ai pris la résolution de le célébrer avec toute la ferveur possible. Mes parents et les personnes ferventes de ma connaissance unirent leurs prières aux miennes. Chaque soir, assemblés dans ma chambre au pied d'une statue de Saint-Joseph, nous demandions avec confiance deux choses. La délivrance des pauvres âmes du purgatoire et ma guérison. Vers la fin de la première semaine, je prouvais une amélioration sensible Et chose admirable, le jour de la clôture du mois, j'étais à l'église, ivre de joie, de bonheur et de reconnaissance. Ma guérison était complète. Il ne restait plus trace de la maladie qui m'avait torturé si longtemps et qui, au dit même des médecins, était incurable. Ils ont été singulièrement surpris d'apprendre que j'avais échappé à la mort. Grâce soit rendue aux saintes âmes du purgatoire, dont la protection s'est manifestée d'une manière si visible à mon égard. Que des faveurs nous obtiendrons aussi si nous prions pendant un bon mois pour les saintes âmes du purgatoire. Courage donc et confiance. Salut et glorification.
0: Amen.

0: salut et glorification.
1: Amen.
0: Chapelet des défunts. En donnant vie à l'auteur de la grâce Jésus-Christ, Marie est devenue coopératrice de Jésus Sauveur. Tournons nos regards vers elle à travers le chapelet des défunts. Je mets mon espoir dans le Seigneur, je suis sûre de sa parole. Le Seigneur a donné, le Seigneur a repris, que le nom du Seigneur soit béni.
2: Maman Sia Cécile prie pour la vie avec Dieu de Sia Robert, Sia Sabine, Sia Patrice, l'abbé Tchikoura, Sia Modeste Benjamin, Sia Bernadette, par Notre-Dame de Montlégion.
3: Radio Maria prie pour la vie avec Dieu de Sébastien Kofi Kwame, dit Sébastien. Que le Seigneur le reçoive dans sa félicité céleste.
4: Prions pour la vie avec Dieu de Kwakusu Krapol, de Oussou Kwakusu Bertin, Yapi Oussou, Kofi Kanga Marie-Thérèse, Boaen Afoué Franceline, Kwasi Brahiman Robert, Oussou Niamien et tous les défunts de Yapi Kwame Kro, demandé par M. Kwakusu Yao Anatole.
5: Monsieur Nguessan Kwadio prie pour la vie avec Dieu de Kwame Kofi Etienne, maman Yao Nguessan, Kofi Amani, que Dieu les accueille dans sa demeure de paix. Prions pour la vie avec Dieu de Tano, Ngoran René et Kanza Bromari et Laye Sylvain, que le Seigneur les reçoive dans sa maison de paix. Prions pour la vie avec Dieu de Kwadio Aou Erika Inès, décédée dans sa 13e année, que Dieu lui pardonne ses péchés et l'accueille dans son royaume de paix. Prions pour la vie avec Dieu de Baïtina Viviane, que le Seigneur l'accueille dans sa maison céleste. Prions pour la vie en Dieu de tous les défunts de ma famille paternelle et maternelle, ainsi que ma belle famille, pour mes frères David et Christian, demandés par Daniel. Kofi Christine prie pour la vie avec Dieu de Ao Monique, Nguessan Ao Josiane, Nguessan Kwaku Antoine, Kofi Edith Agioa, Temoko Augustin, Temoko Conan Alexandre, Yoboué Maxime Zigué, tous les défunts de sa famille. Accorde leur Seigneur le repos éternel.
6: Les enfants Ouloté prient pour la vie avec Dieu de Yoroba Agnès, Oulobo Marie, Ouloté Mathurin.
7: Madame Léa Albert prie pour la vie avec Dieu de Kwaku Aya Jacqueline, Gisèle Bako, Albert Amoy Henriette, Colie Julien, Colie Alexandrine, Ashi Jacques, Otniel, Kwasi Aya Nadège, Dibi Léogam et Papa Kofi Bro Théodore.
8: Parmi ceux qui se sont endormis dans l'espérance de la résurrection, se comptent les membres de nos familles respectives, les auditeurs, les bienfaiteurs et donateurs de Radio Maria. Seigneur notre Dieu, à cause de ton autre nom qui est miséricorde, et par la puissante intercession de la Vierge Marie, accueille-les. La famille Kra prie pour la vie avec Dieu de maman Afoua, Moroufié, Papa Yao Conan, Rodrigue, Nathalie, Kobénan, Edoxie, Kwame, Abraham, Mathias.
9: La famille Ba prie pour la vie avec Dieu de Vibiba et de Ouattara Fatoumata par l'intercession de la Vierge Marie. Prions pour la vie avec Dieu de Kwasi Bertin Touré, Nguessan Aminon Viviane, Touré Adjoa Jonas, Touré Ngoron Ferdinand, Koué Aminon Madeleine, demandé par leurs enfants.
10: Repos de l'âme de Maman Dia Akissi Colette, que le Seigneur lui pardonne ses fautes et l'accueille dans sa félicité céleste.
3: Radio Maria prie pour la vie avec Dieu de Sébastien Kofi Kwame, dit Sébastien. Que le Seigneur le reçoive dans sa félicité céleste.
5: Radio Maria prie pour la vie avec Dieu de Kofi Nguessan Sébastien, dit Kaka. Que le Seigneur lui pardonne ses péchés et l'accueille dans sa félicité céleste.
8: Les enfants de Arthur Ouloté prient pour la vie avec Dieu de Yoroba Agnès, Oulobo Marie et de Ouloté Mathurin. En union avec la famille Ngoran, prions pour la vie avec Dieu de Gérard Ngoran, Maxime Yoboué, Joseph Ngoran, Ernest Conan, Kongwe Joséphine, Oka Kwaku, tous leurs parents défunts et les âmes du purgatoire.
3: Maman Dia Célestine prie pour la vie avec Dieu de Dibi Kwasi, Dieu Conan Maurice, Bato Afoué, Yao Afoué Marie-Yolande et tous les âmes du purgatoire, que le Seigneur pardonne leurs péchés et les accueille dans son royaume de paix. Madame Conan Edith prie pour la vie avec Dieu de Ndouba Anno Léon, Conan Marie Aurore, Conan Emmanuel, par l'intercession de la Vierge Marie.
8: Prions pour la vie avec Dieu de Sœur Joséphine Adoua Apo, de la Congrégation des Sœurs Notre-Dame de la Paix. Que le Seigneur l'accueille dans sa demeure en compagnie de tous les anges et des saints. Parmi ceux qui se sont endormis dans l'espérance de la résurrection, se comptent les membres de nos familles respectives, les auditeurs, les bienfaiteurs et donateurs de Radio Maria. Seigneur notre Dieu, à cause de ton autre nom qui est miséricorde, par la puissante intercession de la Vierge Marie, accueille-les. Que le Seigneur Jésus-Christ daigne les accueillir et les accepter dans son royaume céleste et de joie sans fin, par le secours de Notre-Dame de Mont-Ligion.
0: Je crois en Dieu, le Père Tout-Puissant, Créateur du ciel et de la terre, et en Jésus-Christ, son Fils unique, notre Seigneur, qui a été conçu du Saint-Esprit, est né de la Vierge Marie, a souffert sous Ponce Pilate, a été crucifié, est mort, a été enseveli, est descendu aux enfers. Le troisième jour, est ressuscité des morts, est monté aux cieux, est assis à la droite de Dieu le Père Tout-Puissant, d'où il viendra juger les vivants et les morts. Je crois en l'Esprit Saint, à la Sainte Église catholique, à la communion des saints, à la rémission des péchés, à la résurrection de la chair, à la vie éternelle. Amen. Notre Père, qui es aux cieux, que ton nom soit sanctifié, que ton règne vienne, que ta volonté soit faite sur la terre comme au ciel. Donne-nous aujourd'hui notre pain de ce jour. Pardonne-nous nos offenses, comme nous pardonnons aussi à ceux qui nous ont offensés. Et ne nous laisse pas entrer en tentation, mais délivre-nous du mal. Amen.
1: Je vous salue, Marie,
0: pleine de grâce. Le Seigneur est avec vous. Vous êtes bénie entre toutes les femmes. Et Jésus, le fruit de vos entrailles, est béni. Sainte Marie, Mère de Dieu, priez pour nous pauvres pécheurs, maintenant et à l'heure de notre mort. Amen. Je vous salue Marie, pleine de grâce. Le Seigneur est avec vous. Vous êtes bénie entre toutes les femmes, et Jésus, le fruit de vos entrailles, est béni. Sainte Marie, Mère de Dieu, priez pour nous pauvres pécheurs, maintenant et à l'heure de notre mort. Amen.
1: Je vous salue Marie, pleine de grâce. Le Seigneur est avec vous. Vous êtes bénie entre toutes les femmes. Et Jésus, le fruit de vos entrailles, est béni.
0: Sainte Marie, Mère de Dieu, priez pour nous pauvres pécheurs, maintenant et à l'heure de notre mort. Amen. Que la gloire soit rendue au Père, au Fils et au Saint-Esprit, comme il était au commencement, maintenant et toujours, dans les siècles des siècles. Amen. Ô Marie conçue sans péché, priez pour nous qui avons recours à vous. Ô mon doux et humble Jésus, pardonnez-nous nos péchés, préservez-nous du feu de l'enfer, conduisez au ciel toutes les âmes, spécialement celles qui ont le plus besoin de votre miséricorde. Amen.
11: Premier mystère douloureux, l'agonie de Jésus à Gethsémani. Fruit du mystère, la contrition de nos péchés. Veillez et priez pour ne pas entrer en tentation. L'esprit est ardent, mais la chair est faible. Par l'intercession de la très sainte Vierge Marie et par la sueur du sang de Jésus à Gethsémani, demandons au Seigneur l'audace de renoncer au péché et de conserver la foi, et demandons-lui de purifier nos défunts de tous leurs péchés. Notre Père qui es aux cieux, que ton nom soit sanctifié, que ton règne vienne, que ta volonté soit faite sur la terre comme au ciel.
0: Donne-nous aujourd'hui notre pain de ce jour. Pardonne-nous nos offenses, comme nous pardonnons aussi à ceux qui nous ont offensés. Et ne nous laisse pas entrer en tentation, mais délivre-nous du mal. Amen.
11: Car c'est à toi qu'appartiennent
0: le règne, la puissance et la gloire pour les siècles des siècles. Amen.
11: Je vous salue Marie, pleine de grâce, le Seigneur est avec vous. Vous êtes bénie entre toutes les femmes, et Jésus, qui prend sur lui tous nos péchés, est béni.
0: Sainte Marie, Mère de Dieu, priez pour nous pauvres pécheurs,
1: maintenant et à l'heure de notre mort. Amen.
11: Je vous salue Marie, pleine de grâce, le Seigneur est avec vous. Vous êtes bénie entre toutes les femmes et Jésus, dont l'âme est triste à en mourir, est béni.
1: Sainte Marie, Mère de Dieu, priez pour nous pauvres pécheurs, maintenant et à l'heure de notre mort. Amen.
11: Je vous salue Marie, pleine de grâce, le Seigneur est avec vous. Vous êtes bénie entre toutes les femmes et Jésus, qui prie dans l'angoisse, est béni.
1: Sainte Marie, Mère de Dieu, priez pour nous pauvres pécheurs, maintenant et à l'heure de notre mort. Amen.
11: Je vous salue Marie, pleine de grâce, le Seigneur est avec vous. Vous êtes bénie entre toutes les femmes. Et Jésus, qui nous invite à veiller et à prier avec lui, est béni.
1: Sainte Marie, Mère de Dieu, priez pour nous pauvres pécheurs, maintenant et à l'heure de notre mort. Amen.
11: Je vous salue, Marie, pleine de grâce. Le Seigneur est avec vous. Vous êtes bénie entre toutes les femmes. Et Jésus qui dit, Père, non pas ma volonté, mais ta volonté est bénie.
1: Sainte Marie, Mère de Dieu, priez pour nous pauvres pécheurs, maintenant et à l'heure de notre mort. Amen.
11: Je vous salue Marie, pleine de grâce. Le Seigneur est avec vous. Vous êtes bénie entre toutes les femmes. Et Jésus, dont la sueur devient comme des gouttes de sang, est béni.
1: Sainte Marie, Mère de Dieu, priez pour nous pauvres pécheurs, maintenant et à l'heure de notre mort. Amen.
11: Je vous salue Marie, pleine de grâce. Le Seigneur est avec vous. Vous êtes bénie entre toutes les femmes. Et Jésus, qu'un ange vient réconforter, est béni.
1: Sainte Marie, Mère de Dieu, priez pour nous pauvres pécheurs, maintenant et à l'heure de notre mort. Amen.
11: Je vous salue Marie, pleine de grâce. Le Seigneur est avec vous. Vous êtes bénie entre toutes les femmes. Et Jésus, que Judas trahit par un baiser, est béni.
1: Sainte Marie, Mère de Dieu, priez pour nous pauvres pécheurs, maintenant et à l'heure de notre mort. Amen.
11: Je vous salue Marie, pleine de grâce, le Seigneur est avec vous. Vous êtes bénie entre toutes les femmes. Et Jésus, qui se laisse arrêter comme un agneau, est béni.
1: Sainte Marie, Mère de Dieu, priez pour nous pauvres pécheurs, maintenant et à l'heure de notre mort. Amen.
11: Je vous salue Marie, pleine de grâce, le Seigneur est avec vous. Vous êtes bénie entre toutes les femmes. Et Jésus, que Judas trahit par un baiser, est béni.
1: Sainte Marie, Mère de Dieu, priez pour nous pauvres pécheurs, maintenant et à l'heure de notre mort. Amen.
11: Je vous salue Marie, pleine de grâce, le Seigneur est avec vous. Vous êtes bénie entre toutes les femmes, et Jésus, qui demande à Pierre de ne pas prendre l'épée, est béni.
1: Sainte Marie, Mère de Dieu, priez pour nous pauvres pécheurs, maintenant et à l'heure de notre mort. Amen.
11: Gloire au Père, et au Fils, et au Saint-Esprit.
1: Comme il était au commencement, maintenant et toujours, dans les siècles des siècles. Amen.
11: Ô mon doux et humble Jésus,
1: pardonnez-nous nos péchés, préservez-nous du feu de l'enfer, conduisez au ciel toutes les âmes, spécialement celles qui ont le plus besoin de votre miséricorde. Amen.
11: Ô Marie conçue sans péché,
1: priez pour nous qui avons recours à vous. Deuxième mystère douloureux, la flagellation de Jésus. Fruit du mystère, la mortification de notre corps et de nos sens. Jésus disait, « Abba, Père, non pas ce que je veux, mais ce que tu veux. » Quelqu'un se mit à cracher sur lui, couvrir son visage d'un voile et le rouet de coups. Par l'intercession de la très sainte Vierge Marie et par le feu de l'amour divin, demandons au Seigneur la force de combattre toutes les mauvaises passions et demandons-lui de libérer définitivement nos défunts des liens du péché. Notre Père, qui es aux cieux, que ton nom soit sanctifié, que ton règne vienne, que ta volonté soit faite sur la terre comme au ciel.
12: Donne-nous aujourd'hui notre pain de ce jour. Pardonne-nous nos offenses, comme nous pardonnons aussi à ceux qui nous ont offensés. Et ne nous laisse pas entrer en tentation, mais délivre-nous du mal. Amen.
1: Je vous salue Marie, pleine de grâce, le Seigneur est avec vous. Vous êtes bénie entre toutes les femmes, et Jésus, le plus beau des enfants des hommes, est béni.
12: Sainte Marie, Mère de Dieu, priez pour nous pauvres pécheurs,
13: maintenant et à l'heure de notre mort. Amen.
14: Je vous salue, Marie, pleine de grâce, le Seigneur est avec vous. Vous êtes bénie entre toutes les femmes, et Jésus, qui est flagellé jusqu'au sang, est béni.
15: Sainte Marie, Mère de Dieu, priez pour nous, pauvres pécheurs, maintenant et à l'heure de notre mort. Amen.
14: Je vous salue, Marie, pleine de grâce, le Seigneur est avec vous. Vous êtes bénie entre toutes les femmes, et Jésus, dont le corps devient une plaie, est béni.
15: Sainte

0: de Dieu, priez pour nous pauvres pécheurs, maintenant et à l'heure de notre mort. Amen. Je vous salue Marie, pleine de grâce, le Seigneur est avec vous. Vous êtes bénie entre toutes les femmes, et Jésus qui nous purifie par sa chair flagellée est béni. Sainte Marie, Mère de Dieu, priez pour nous pauvres pécheurs, maintenant et à l'heure de notre mort. Amen. Je vous salue Marie, pleine de grâce, le Seigneur est avec vous. Vous êtes bénie entre toutes les femmes, et Jésus qui n'ouvre pas la bouche pour se plaindre est béni. Sainte Marie, Mère de Dieu, priez pour nous pauvres pécheurs, maintenant et à l'heure de notre mort. Amen. Je vous salue Marie, pleine de grâce, le Seigneur est avec vous. Vous êtes bénie entre toutes les femmes, et Jésus, agneau de Dieu, immolé pour nous sauver, est béni. Sainte Marie, Mère de Dieu, priez pour nous pauvres pécheurs, maintenant et à l'heure de notre mort. Amen. Je vous salue Marie, pleine de grâce, le Seigneur est avec vous. Vous êtes bénie entre toutes les femmes, et Jésus dont les maîtrissures nous guérissent, Et Jésus dont les maîtrissures nous guérissent est béni. Sainte Marie, Mère de Dieu, priez pour nous pauvres pécheurs, maintenant et à l'heure de notre mort. Amen. Je vous salue Marie, pleine de grâce, le Seigneur est avec vous. Vous êtes bénie entre toutes les femmes, et Jésus qui est encore torturé dans tous les opprimés est béni. Sainte Marie, Mère de Dieu, priez pour nous pauvres pécheurs, maintenant et à l'heure de notre mort. Amen. Je vous salue Marie, pleine de grâce, le Seigneur est avec vous. Vous êtes bénie entre toutes les femmes, et Jésus, votre enfant bien-aimé, écorché, est béni. Sainte Marie, Mère de Dieu, priez pour nous pauvres pécheurs, maintenant et à l'heure de notre mort. Amen. Que la gloire soit rendue au Père, au Fils et au Saint-Esprit, comme il était au commencement, maintenant et toujours, dans les siècles des siècles. Amen. Ô mon doux et humble Jésus, pardonnez-nous nos péchés, préservez-nous du feu de l'enfer, conduisez au ciel toutes les âmes, spécialement celles qui ont le plus besoin de votre miséricorde. Amen. Ô Marie conçue sans péché, priez pour nous qui avons recours à vous.
1: Troisième mystère douloureux, le couronnement d'épines. Fruit du mystère, la mortification de l'esprit. Les soldats dressaient une couronne avec des épines et la lui mirent sur la tête. Par l'intercession de la très sainte Vierge Marie et par la royauté de Jésus-Christ Sauveur, demandons au Seigneur de nous préserver de l'orgueil et de l'égoïsme et de nous rendre sensibles à la détresse des personnes démunies et demandons-lui de régner en plénitude sur nos défunts. Notre Père qui es aux cieux, que ton nom soit sanctifié, que ton règne vienne, que ta volonté soit faite sur la terre comme au ciel.
0: Donne-nous aujourd'hui notre pain de ce jour. Pardonne-nous nos offenses, comme nous pardonnons aussi à ceux qui nous ont offensés. Et ne nous laisse pas entrer en tentation, mais délivre-nous du mal. Amen.
1: Je vous salue Marie, pleine de grâce, le Seigneur est avec vous. Vous êtes bénie entre toutes les femmes, et Jésus, qui est notre seul roi, est béni.
0: Sainte Marie, Mère de Dieu, priez pour nous pauvres pécheurs, maintenant et à l'heure de notre mort. Amen.
1: Je vous salue Marie, pleine de grâce, le Seigneur est avec vous. Vous êtes bénie entre toutes les femmes, et Jésus, humilié pour expier notre orgueil, est béni.
0: Sainte Marie, Mère de Dieu, priez pour nous pauvres pécheurs, maintenant et à l'heure de notre mort. Amen.
1: Je vous salue Marie, pleine de grâce, le Seigneur est avec vous. Vous êtes bénie entre toutes les femmes, et Jésus, que les soldats couronnent d'épines, est béni.
0: Sainte Marie, Mère de Dieu, priez pour nous pauvres pécheurs, maintenant et à l'heure de notre mort. Amen.
1: Je vous salue Marie, pleine de grâce, le Seigneur est avec vous. Vous êtes bénie entre toutes les femmes, et Jésus, dont la face ruisselle de sang est bénie.
0: Sainte Marie, Mère de Dieu, priez pour nous pauvres pécheurs, maintenant et à l'heure de notre mort. Amen.
1: Je vous salue Marie, pleine de grâce, le Seigneur est avec vous. Vous êtes bénie entre toutes les femmes, et Jésus, dont le visage est couvert de crachats, est béni.
0: Sainte Marie, Mère de Dieu, priez pour nous pauvres pécheurs, maintenant

0: et à l'heure de notre mort. Amen.
1: Je vous salue Marie, pleine de grâce, le Seigneur est avec vous. Vous êtes bénie entre toutes les femmes, et Jésus, qui se tait devant les insultes, est béni.
0: Sainte Marie, Mère de Dieu, priez pour nous pauvres pécheurs, maintenant et à l'heure de notre mort. Amen.
1: Je vous salue Marie, pleine de grâce, le Seigneur est avec vous. Vous êtes bénie entre toutes les femmes, et Jésus, toujours doux et humble de cœur, est béni.
0: Sainte Marie, Mère de Dieu, priez pour nous pauvres pécheurs, maintenant et à l'heure de notre mort. Amen.
1: Je vous salue Marie, pleine de grâce, le Seigneur est avec vous. Vous êtes bénie entre toutes les femmes, et Jésus, toujours miséricordieux, est béni.
0: Sainte Marie, Mère de Dieu, priez pour nous pauvres pécheurs, maintenant et à l'heure de notre mort. Amen.
1: Je vous salue Marie, pleine de grâce. Le Seigneur est avec vous. Vous êtes bénie entre toutes les femmes. Et Jésus, qui soutient les persécutés, est béni.
0: Sainte Marie, Mère de Dieu, priez pour nous pauvres pécheurs, maintenant et à l'heure de notre mort. Amen.
1: Je vous salue Marie, pleine de grâce. Le Seigneur est avec vous. Vous êtes bénie entre toutes les femmes. Et Jésus, qui nous apprend la véritable humilité, est béni.
0: Sainte Marie, Mère de Dieu, priez pour nous pauvres pécheurs, maintenant et à l'heure de notre mort. Amen.
1: Gloire au Père, et au Fils, et au Saint-Esprit.
0: Comme il était au commencement, maintenant et toujours, dans les siècles des siècles. Amen.
1: Ô mon doux et humble Jésus,
0: pardonnez-nous nos péchés, préservez-nous du feu de l'enfer, conduisez au ciel toutes les âmes, spécialement celles qui ont le plus besoin de votre miséricorde. Amen.
1: Ô Marie conçue sans péché,
0: priez pour nous qui avons recours à vous. Quatrième mystère douloureux, le portement de la croix. Fruit du mystère, la patience et la résignation dans les épreuves. Ils prirent un certain Simon de Cyrène, qui revenait des champs, et ils le chargèrent de la croix pour qu'il la porte derrière Jésus. Par l'intercession de la très sainte Vierge Marie et par la patience et la résignation de Jésus le Christ, demandons au Seigneur l'humilité de consentir à notre impuissance dans les souffrances et demandons-lui de conduire nos défunts jusqu'à la gloire de la résurrection. Notre Père, qui es aux cieux, que ton nom soit sanctifié, que ton règne vienne, que ta volonté soit faite sur la terre comme au ciel. Donne-nous aujourd'hui notre pain de ce jour. Pardonne-nous nos offenses, comme nous pardonnons aussi à ceux qui nous ont offensés. Et ne nous laisse pas entrer en tentation, mais délivre-nous du mal. Amen. Je vous salue Marie, pleine de grâce, le Seigneur est avec vous. Vous êtes bénie en toutes les femmes. Et Jésus, dont Pilate proclame l'innocence, est béni. Sainte Marie, Mère de Dieu, priez pour nous pauvres pécheurs, maintenant et à l'heure de notre mort. Amen. Je vous salue Marie, pleine de grâce, le Seigneur est avec vous. Vous êtes bénie en toutes les femmes. Et Jésus, condamné à mort et chargé de sa croix, est béni. Sainte Marie, Mère de Dieu, priez pour nous pauvres pécheurs, maintenant et à l'heure de notre mort. Amen. Je vous salue Marie, pleine de grâce, le Seigneur est avec vous. Vous êtes bénie en toutes les femmes, et Jésus qui tombe trois fois sur le poids de la croix est béni. Sainte Marie, Mère de Dieu, priez pour nous pauvres pécheurs, maintenant et à l'heure de notre mort. Amen. Je vous salue Marie, pleine de grâce, le Seigneur est avec vous. Vous êtes bénie en toutes les femmes, et Jésus qui se relève pour nous apprendre à nous relever de nos fautes est béni. Sainte Marie, Mère de Dieu, priez pour nous pauvres pécheurs, maintenant et à l'heure de notre mort. Amen. Je vous salue Marie, pleine de grâce, le Seigneur est avec vous. Vous êtes bénie en toutes les femmes, et Jésus que vous rencontrez sur la route du calvaire est béni. Sainte Marie, Mère de Dieu, priez pour nous pauvres pécheurs, maintenant et à l'heure de notre mort. Amen. Je vous salue, Marie, pleine de grâce, le Seigneur est avec vous. Vous êtes bénie entre toutes les femmes, et Jésus avec qui vous souffrez dans notre et Jésus avec qui vous souffrez pour notre salut est béni. Sainte Marie, Mère de Dieu, priez pour nous pauvres pécheurs, maintenant et à l'heure de notre mort. Amen. Je vous salue, Marie, pleine de grâce, le Seigneur est avec vous. Vous êtes bénie entre toutes les femmes, et Jésus que Simon de Cyrène aide à porter sa croix est béni. Sainte Marie, Mère de Dieu, priez pour nous pauvres pécheurs, maintenant et à l'heure de notre mort. Amen. Je vous salue, Marie, pleine de grâce, le Seigneur est avec vous. Vous êtes bénie entre toutes les femmes, et Jésus qui imprègne sa face sur le voile de Véronique est béni. Sainte Marie, Mère de Dieu, priez pour nous pauvres pécheurs, maintenant et à l'heure de notre mort. Amen. Je vous salue, Marie, pleine de grâce, le Seigneur est avec vous. Vous êtes bénie entre toutes les femmes, et Jésus qui nous invite à pleurer sur nos péchés est béni. Sainte Marie, Mère de Dieu, priez pour nous pauvres pécheurs, maintenant et à l'heure de notre mort. Amen. Je vous salue, Marie, pleine de grâce, le Seigneur est avec vous. Vous êtes bénie entre toutes les femmes, et Jésus qui nous apprend à porter notre croix est béni.
2: Sainte Marie, Mère de Dieu, priez pour nous pauvres pécheurs, maintenant et à l'heure de notre mort. Amen.
0: Que la gloire soit rendue au Père, au Fils et au Saint-Esprit, comme il était au commencement, maintenant et toujours, dans les siècles des siècles. Amen. Ô Marie conçue sans péché,
2: priez pour nous qui avons recours à vous.
0: Mon doux et humble Jésus,
2: pardonnez-nous nos péchés,
0: préservez-nous du feu de l'enfer, conduisez au ciel toutes les âmes, spécialement celles qui ont le plus besoin de votre miséricorde. Amen.
1: Cinquième mystère douloureux, le crucifixion et la mort de Jésus. Fruit du mystère, le plus grand amour pour Jésus et pour les âmes. Jésus disait, « Père, pardonne-leur, ils ne savent pas ce qu'ils font. » Par l'intercession de la Très Sainte Vierge Marie et par la mort de Jésus sur la croix, demandons au Seigneur de nous faire comprendre la sagesse du langage de la croix et d'unir nos souffrances à celles de Jésus et demandons-lui de soulager de sa présence toutes les personnes qui subissent la mort. Notre Père qui es aux cieux, que ton nom soit sanctifié, que ton règne vienne, que ta volonté soit faite sur la terre comme au ciel.
2: Donne-nous aujourd'hui notre pain de ce jour. Pardonne-nous nos offenses, comme nous pardonnons aussi à ceux qui nous ont offensés. Et ne nous laisse pas entrer en tentation, mais délivre-nous du mal.
1: Amen. Car c'est à toi qu'appartiennent
2: le règne, la puissance et la gloire pour les siècles des siècles.
0: Amen.
1: Je vous salue, Marie, pleine de grâce, le Seigneur est avec vous. Vous êtes bénie entre toutes les femmes, et Jésus, dépouillé de ses vêtements, est béni.
2: Sainte Marie, Mère de Dieu, priez pour nous pauvres pécheurs, maintenant et à l'heure de notre mort. Amen.
1: Je vous salue, Marie, pleine de grâce, le Seigneur est avec vous. Vous êtes bénie entre toutes les femmes, et Jésus, crucifié entre deux malfaiteurs, est béni.
2: Sainte Marie, Mère de Dieu, priez pour nous pauvres pécheurs, maintenant et à l'heure de notre mort. Amen.
1: Je vous salue, Marie, pleine de grâce, le Seigneur est avec vous. Vous êtes bénie entre toutes les femmes, et Jésus qui crie, j'ai soif, est béni.
2: Sainte Marie, Mère de Dieu, priez pour nous pauvres pécheurs, maintenant et à l'heure de notre mort. Amen.
1: Je vous salue, Marie, pleine de grâce, le Seigneur est avec vous. Vous êtes bénie entre toutes les femmes, et Jésus qui dit, Père, pardonne-leur, ils ne savent pas ce qu'ils font, est béni.
2: Sainte Marie, Mère de Dieu, priez pour nous pauvres pécheurs, maintenant et à l'heure de notre mort. Amen.
1: Je vous salue, Marie, pleine de grâce, le Seigneur est avec vous. Vous êtes bénie entre toutes les femmes, et Jésus, qui vous demande d'être notre mère, est béni.
2: Sainte Marie, Mère de Dieu, priez pour nous pauvres pécheurs, maintenant et à l'heure de notre mort. Amen.
1: Je vous salue, Marie, pleine de grâce, le Seigneur est avec vous. Vous êtes bénie entre toutes les femmes, et Jésus, qui promet le paradis au bon larron, est béni.
2: Sainte Marie, Mère de Dieu, priez pour nous pauvres pécheurs, maintenant et à l'heure de notre mort. Amen.
1: Je vous salue Marie, pleine de grâce, le Seigneur est avec vous. Vous êtes bénie entre toutes les femmes, et Jésus, qui remet son esprit entre les mains de son Père, est béni.
2: Sainte Marie, Mère de Dieu, priez pour nous pauvres pécheurs, maintenant et à l'heure de notre mort. Amen.
1: Je vous salue Marie, pleine de grâce, le Seigneur est avec vous. Vous êtes bénie entre toutes les femmes, et Jésus, qui meurt d'amour pour nous, est béni.
2: Sainte Marie, Mère de Dieu, priez pour nous pauvres pécheurs, maintenant et à l'heure de notre mort. Amen.
1: Je vous salue Marie, pleine de grâce. Le Seigneur est avec vous. Vous êtes bénie entre toutes les femmes, et Jésus, dont le côté est transpercé, est béni. Sainte Marie, Mère de Dieu, priez pour nous pauvres pécheurs, maintenant et à l'heure de notre mort. Amen. Je vous salue Marie, pleine de grâce. Le Seigneur est avec vous. Vous êtes bénie entre toutes les femmes, et Jésus, qui, élevé des terres, attire tout à lui, est béni.
2: Sainte Marie, Mère de Dieu, priez pour nous pauvres pécheurs, maintenant et à l'heure de notre mort. Amen.
1: Gloire au Père, et au Fils, et au Saint-Esprit.
2: Comme il était au commencement, maintenant et toujours, dans les siècles des siècles. Amen.
1: Ô mon Dieu et humble Jésus,
2: pardonnez-nous nos péchés, préservez-nous du feu de l'enfer, conduisez au ciel toutes les âmes, spécialement celles qui ont le plus besoin de votre miséricorde. Amen.
1: Ô Marie conçue sans péché,
2: priez pour nous qui avons recours à vous. Prière à Notre-Dame de Montlignon, refuge des pécheurs et reine des saints. Marie se fait l'écho des vivants et des défunts auprès de Dieu, dans l'espérance de la vie éternelle qui est déjà commencée. Récitons ensemble notre prière fondamentale. Notre-Dame libératrice, prends en pitié tous nos frères défunts, spécialement ceux qui ont le plus besoin de la miséricorde du Seigneur. Intercède pour tous ceux qui nous ont quittés, afin que s'achève en eux l'œuvre de l'amour qui purifie. Que notre prière, unie à celle de toute l'Église, leur obtienne la joie qui surpasse tout désir et apporte ici-bas consolation et réconfort à nos frères éprouvés ou désemparés. Mère de l'Église, aide-nous, pèlerins de la terre, à mieux vivre chaque jour notre passage vers la résurrection. Guéris-nous de toutes blessures du cœur et de l'âme. Fais de nous des témoins de l'invisible, déjà tendus vers les biens que l'œil ne peut voir, des apôtres de l'espérance, semblables aux veilleurs de l'aube. Refuge des pécheurs et reine de tous les saints. Rassemble-nous tous un jour pour la Pâque éternelle, dans la communion du Père, avec Jésus le Fils, dans l'Esprit Saint, pour les siècles des siècles. Amen. Notre-Dame de Montlignon,
1: priez pour nos défunts.
2: Notre-Dame de Montlignon, priez pour nos défunts. Notre-Dame de Montlignon, priez pour nos défunts.

0: Prière âme bénie. Dans sa foi constante, l'Église nous enseigne que notre prière pour les défunts peut non seulement les aider, mais aussi rendre efficace leur intercession en notre faveur. Demandons à travers la prière aux âmes bénies l'intercession de ceux qui déjà contemplent le Seigneur.
1: Âme bénie, nous venons de prier pour vous, mais vous qui êtes si cher au cœur de Dieu et qui possédez l'infaillible assurance de ne pouvoir plus le perdre, priez-le pour nous, misérables pécheurs, qui sommes exposés à nous damner et à perdre Dieu pour toujours, et demandez-lui de nous accorder toutes les grâces dont nous avons besoin, soit pour l'âme, soit pour le corps, et que nous avons l'intention d'obtenir par les mérites de cette prière. Amen.
0: Chers frères et sœurs, salut et glorification. Chers auditeurs et auditrices de Radio Marie à Côte d'Ivoire, la 104.8 FM, nous arrivons au terme de notre temps de prière pour les âmes du purgatoire. Que le Seigneur, dans sa miséricorde infinie, accueille toutes les âmes en purification, qu'il abreuve leur soif de lui et les introduise dans la lumière de la paix éternelle. Que Dieu bénisse nos familles. Ce chapelet a été animé par Clémence Conan,
2: Antoinette Agiomani.

0: Je me pose la question, est-ce que je pourrais y aller aussi? Salut et glorification.
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Seigneur mon Dieu, nous voulons te dire merci. Toi qui as accepté mourir à la croix pour moi. Toi qui as accepté mourir à la croix pour mon frère, pour ma sœur. Oui, Seigneur, nous voulons te dire merci. Parce qu'en le faisant, tu nous libères de la mort. Tu nous libères de la malédiction. Pour cet amour aussi.

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Il est écrit dans le livre de Saint Paul, si Christ n'est pas ressuscité d'entre les morts, alors

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7: Merci pour ta fidélité à l'émission Foi et Culture. Foi et Culture est une émission qui jette un regard sur nos coutumes et nos traditions. Regard sous l'inspiration de l'Évangile pour voir ce qui dans nos traditions eh bien, peut nous permettre d'enraciner, d'inculturer notre foi et puis ce qui constitue véritablement un blocage pour l'exercice de notre foi. Alors ce soir, le thème que nous avons choisi, c'est l'analyse des fêtes traditionnelles en Côte d'Ivoire. Nous allons voir quelles sont les fêtes traditionnelles que l'on rencontre dans notre pays et nous allons bien sûr parler de Pakinou, nous allons parler aussi de la fête des Ignames. Nous allons parler des fêtes initiatiques. Nous allons également parler surtout des masques et de leur intervention, non seulement au cours des cérémonies festives, mais aussi dans la vie sociale. Comme dans toute l'Afrique, eh bien, nous avons ici en Côte d'Ivoire le sens de la fête. Et les fêtes les plus importantes dans notre pays se déroulent dans une ambiance de liesse populaire, avec beaucoup de rites, beaucoup de musique, de danse. Et ces fêtes reviennent selon des cycles. Ce sont des cycles qui sont liés aux récoltes, à l'initiation des jeunes, sortie du bois sacré, fête des générations, fête des ignames, fête du riz. Et de plus en plus, d'ailleurs, on constate aussi que les funérailles donnent également lieu à des manifestations plus joyeuse que triste. Bref, nous avons vraiment le sens de la fête. Mais derrière toutes ces cérémonies, qui célèbre-t-on? Est-ce que tous les rituels de nos fêtes traditionnelles sont compatibles avec notre foi chrétienne? Quelles sont les grandes fêtes traditionnelles que l'on peut observer en Côte d'Ivoire? Et dans ces fêtes et dans leur motivation, qu'est-ce qui peut constituer un blocage et comment y participer sans porter atteinte à la radicalité de notre foi? Voilà, frères et sœurs, de quoi nous allons parler ce soir au cours de l'émission Foi et Culture.

0: Bien, alors sur le plateau, nous avons...
1: Au microphone, Lucien Kouadio.
2: L'abbé Olivier Nakanabo.
0: Et Joseph-Pierre Amondabi. Alors, nous allons donc parler des fêtes traditionnelles et du sens de ces fêtes. Et la conclusion de tout cela est de savoir si tous les rituels de nos fêtes traditionnelles sont compatibles avec notre foi chrétienne. Mon père, bonsoir.
2: Bonsoir à nouveau à vous.
0: Oui, alors...
2: Bonsoir, amis auditeurs et auditrices.
0: Alors, la fête, je le disais tout à l'heure, la fête, les Africains et particulièrement les Ivoiriens ont le sens de la fête. Alors, est-ce que c'est une tradition biblique, évangélique, la fête?
2: Oui, on ne peut pas dire que dans la Bible, on ne retrouve pas de fêtes. Il y avait beaucoup de fêtes, d'ailleurs, dans l'Ancien Testament. Et on a vu qu'à l'occasion du mariage de Cana, Jésus aussi, dans le Nouveau Testament, s'y est rendu. Et il a même multiplié le vin pour faire continuer la joie de la fête. Alors, la fête est présente dans la Bible. Et c'est une bonne chose que de se réjouir dans le Seigneur, bien entendu, car l'un des fruits du Saint-Esprit, c'est également la joie.
0: La joie. Alors, justement, je vais vous demander de commenter ce verset tiré de la lettre de Saint Paul aux Philippiens,
2: oui.
0: Le chapitre 4, les versets 1 et 4.
2: C'est pourquoi, mes bien-aimés et très chers frères, vous qui êtes ma joie et ma couronne, demeurez ainsi fermes dans le Seigneur, mes bien-aimés, et réjouissez-vous toujours dans le Seigneur. Je le répète, réjouissez-vous. Frères bien-aimés, à travers ce passage, Saint Paul nous invite à nous réjouir dans le Seigneur. Nous réjouir. Mais en réalité, quel est le motif principal de cette réjouissance ou de cette joie? Qu'est-ce qui est à la base de notre réjouissance? D'abord, c'est le fait que Dieu nous aime et qu'il nous ait envoyé son Fils unique Jésus-Christ pour nous sauver, pour nous réconcilier à lui. Ce fait est indéniable et c'est un motif suffisant de joie pour l'éternité. Le fait que Jésus soit venu nous sauver. Et donc, dans le Seigneur, nous nous réjouissons en sachant que son règne s'agrandit et qu'il l'emporte toujours, chaque jour davantage, sur l'ennemi et que sa gloire se manifeste encore au milieu de ces enfants que nous sommes. Nous réjouir, quoi qu'il y ait encore la maladie dans le monde, quoi qu'il y ait encore des souffrances à n'en pas finir, des bouleversements économiques ou des cataclysmes même, nous réjouir parce que nous avons l'assurance ferme que la victoire finale appartient à Dieu. Savoir que rien ne pourra nous séparer de l'amour de Dieu. Et lorsque nous avons cette ferme assurance, nous avons cette joie intérieure qui vient véritablement de Dieu. Et c'est le motif donc d'une réjouissance à laquelle nous invite sans cesse l'apôtre Paul.
0: Alors, merci mon père. Donc, le chrétien doit avoir toujours le cœur en fête.
2: Tout à fait.
0: Habité par l'amour du Christ. Alors, est-ce que le chrétien doit toujours donc se réjouir dans le Seigneur? Mais comment doit-il se comporter face aux fêtes profanes ou traditionnelles? Alors, c'est ce que nous allons regarder ensemble.
2: Okay.
0: Et nous allons nous tourner vers
2: traditionnaliste.
0: Lucien. Oui. Alors, Lucien,
1: oui.
0: Quelles sont les principales fêtes traditionnelles que l'on trouve en Côte d'Ivoire?
1: Alors,
0: selon les régions?
1: Beaucoup de circonstances sont occasion de fêtes qui engagent la communauté villageoise tout entière, telles que les funérailles, les mariages. Voici des occasions, des circonstances qui sont occasion de fêtes. Mais il y a des occasions bien marquées,
0: oui,
1: ou des temps bien marqués. Ainsi donc, dans la région des Abidji, on parle de Dipri,
0: oui,
1: qui est une circonstance, une occasion qui réunit toute la grande communauté de Gaumont. Et cela se passe au début de la saison des pluies. Donc, il s'agit du Dipri qui dure en fait 24 heures, et 24 heures pendant lesquelles le village ne vit que pour la fête. Il y a des sacrifices.
0: J'ai failli dire 24 heures chrono.
1: Oui. Oui. Il y a, donc c'est une occasion où on fait des libations, on fait des sacrifices, des invocations des dieux, des ancêtres, des mânes et tout ceci. Et ceci dans un ensemble de... un ensemble festif, tam-tam,
0: musique et autres.
1: Voilà.
0: Oui. Mais il y a des démonstrations de puissance.
1: Oui, des démonstrations de puissance qui se font en plein jour et les gens viennent assister.
0: D'accord. Alors nous allons revenir tout à l'heure sur
1: donc, c'est occasion d'exercice mystique.
0: Oui. Mm-hmm. Alors ensuite, après le Dipri qui se trouve, donc qui se passe dans la région Abidi.
1: Oui.
0: Qu'est-ce qu'on a comme fête traditionnelle?
1: Il y a aussi un pays à Caen, oui, ce qu'on appelle la fête des ignames. Alors, cette fête marque le début de l'année en pays à Caen. Et cette fête se manifeste aussi bien dans la région d'Aboisso, à Niblecro, Bondoukou, chez les Abrons et les Agni, même dans la région de Ngué-Bonnois. Il y a des coins comme ça où les gens célèbrent cette fête des ignames là.
0: Et donc qui est la nouvelle année,
1: qui marque
0: la nouvelle année.
1: En fait,
0: quel est le sens profond de cette fête des ignames?
1: En fait, c'est une occasion pour dire merci aux ancêtres et aux mânes. En fait, c'est aussi un moment pour se remémorer la découverte, parce que c'était, selon l'histoire, au cours de la pèlerination du peuple, et il y a eu la faim.
0: C'est ça, la famine.
1: Il fallait trouver à manger. Et puis, cette plante-là, bizarrement, j'allais dire, s'est retrouvée sur leur voie. Et ils ont consommé, ils ont vu que c'était bon. Et donc, c'est considéré comme si ce sont les ancêtres qui leur apportaient ça pour venir à leur secours. Donc, c'est occasion de fête pour leur dire merci. Et c'est pourquoi on prépare la nouvelle igname qui est encore toute fraîche, période au cours de laquelle personne encore n'a consommé de ces ignames. On fait un foufou avec de l'huile rouge, plat préféré des mânes, dit-on, et on le leur offre.
0: Avant même que quiconque ne puisse
1: consommer
0: de l'igname de la saison.
1: La nouvelle
0: igname.
1: Et ce n'est pas n'importe quel igname on prend. Hein. C'est l'igname précoce, là.
0: Oui.
1: Voilà.
0: Alors, quel est le rituel? Comment ça se passe? Le roi ou le chef de tribu se rend...
1: Effectivement, sur les lieux.
0: Voilà.
1: Il y a aussi des gens qui sont spécialement, j'allais dire, les sacrificateurs.
0: C'est cela.
1: Tous ceux-là sont là. On fait sortir les tabourets, les chaises ancestrales qui ne sortent qu'occasionnellement et en de telles circonstances. Donc, on immole les animaux qu'on doit immoler. On met le sang dessus. Et
0: avec les incantations, les rituels.
1: Oui, effectivement. Le plat spécialement préparé pour cela est apporté. Et après toute la cérémonie, à partir de là, tout le monde peut manger. Sinon, avant ceci, il est interdit d'apporter même la nouvelle igname au village.
0: Alors, et ensuite, cela donne lieu à des réjouissances.
1: Oui, à une fête populaire.
0: Et beaucoup d'Abidjanais, d'expatriés, entre guillemets, de leur région, donc, se retrouvent pour fêter, célébrer la nouvelle igname. Alors, il y a aussi donc Pâquinou.
1: Oui.
0: Alors, dans Pâquinou, il y a Pâques. Alors, serait-ce que cet engouement pour Pâquinou est un engouement chrétien? Ou bien ça n'a rien à voir avec les solennités pascales?
1: Bien. Pour être franc,
0: oui,
1: ça n'a absolument rien à voir avec les solennités pascales. Je vais y arriver. D'abord, la prononciation Paki. La prononciation Paki est due à une interférence linguistique. Nous savons que le baoulé a des problèmes pour prononcer les voyelles en fin de mot. Par exemple, le baoulé, qui n'est pas allé à l'école, dira plutôt « veli » au lieu de dire « vers ». Vous voyez ? Et ça fait que c'est beaucoup plus facile pour lui les voyelles en fin de mot. Et donc, il serait facile pour lui de dire « paki » plutôt que « pak ». Parce que phonétiquement, lorsqu'on transcrit, à la fin, c'est une consonne qui est là. D'accord. Le cas. Et le « nous » qui vient s'ajouter, ça veut dire « pendant la période de « pendant ». Donc, « pendant la Pâque ».
0: Pendant la période de Pâques.
1: D'accord. Voilà, pendant la période de Pâques. Mais pourquoi cette fête ou ce moment ou cette époque-là a marqué ce groupe-là ? Nous savons que la majorité de la population du centre, en dehors des populations qui sont vers Toumoudi, Yamsoukro et autres, qui ont une végétation qui tire un peu vers la zone forestière, par exemple dans la région de Toumbokro, de la Maraoué, on peut faire les cultures cacaoyères, c'est leur principale activité ça, ceux du centre. Et donc, ils peuvent rester sur place et produire ces activités-là. Alors que ceux qui sont dans la région de Boaké et autres, la terre n'est plus propice parce qu'autrefois, le café et le cacao se cultivaient dans ces régions. Moi, je sais, mon grand-père en avait. C'est là-bas que j'ai vu le café et le cacao quand j'étais encore à l'école primaire. Mais aujourd'hui, ces terres-là ne sont plus propices à ces cultures. Donc, ils vont en basse-côte pour aller cultiver ces plantes-là. Partis, il y en a qui font 5 ans, 10 ans, 15 ans, 20 ans ou plus et qui ne reviennent plus au village. Et donc, pendant les périodes d'activité agricole, dans les villages du centre, quand vous arrivez, il n'y a qu'une population vieille et une population, les petits, les tout petits, qui sont un peu rares même, parce que quand les gens ont besoin de mettre leurs enfants à l'école, ils peuvent faire aller avec eux en brousse, quand on appelle en brousse, en zone forestière, parce que là, on trouve facilement à manger plutôt que de les laisser avec les vieilles personnes au village. Une fois parti au champ, l'enfant a des problèmes. Et donc, à un moment, il fallait penser une situation pour pouvoir amener ces gens-là. En vacances, c'est bien. Des gens ont essayé, mais se rendent compte que pendant les vacances, les élèves sont libres, des fonctionnaires tels que les enseignants sont libres, mais les planteurs ne peuvent pas venir. Parce qu'à cette période, il n'y a plus de moyens financiers. La traite, c'est-à-dire période où tu leur apportes suffisamment d'argent du café et du cacao, c'est dès janvier, décembre, janvier, février. À ce moment, il n'y a plus suffisamment de travail à faire là-bas. Ils peuvent facilement se déplacer. Et cette période où tout le monde peut se retrouver, c'est la période de Pâques, donc. Et donc, c'est ces moments-là qui sont choisis pour les réunions de famille, les réunions de la communauté, les grandes décisions de la communauté villageoise. Réunion à laquelle tous doivent participer. D'accord. Et donc, cette période de retrouvailles, c'est la période aussi où les frères, les cousins, les neveux, les oncles peuvent se connaître. Et c'est pourquoi, à ce moment précis, tout le monde se précipite au village. Et puisqu'ils se retrouvent et que ils ont aussi de l'argent. Période, puisque chez nous, on sait, toute occasion de rencontre est une occasion de fête.
0: De réjouissance.
1: Voilà,
0: oui.
1: Donc, occasion de réjouissance. Et c'est pourquoi, à cette période, tout le monde s'y amène. Ce n'est pas...
0: Ce n'est pas une cérémonie religieuse, voilà. Ce n'est pas un fondement religieux.
1: Non, non, non.
0: Mais c'est la période de Pâques,
1: c'est ça.
0: Avec le long week-end.
1: Oui.
0: Et
1: période aussi où les planteurs sont disposés, sur l'argent, ils peuvent venir avec leur famille.
0: Et les fonctionnaires disposent d'un long week-end.
1: Voilà,
0: et les élèves sont en congé.
1: Voilà.
0: Bref, ce sont ces circonstances qui font que... Alors, au cours de ces rencontres de Pâques-Inou, la famille aussi fait un peu le bilan. On pleure ceux qui sont partis, on se réjouit avec ceux qui...
1: La période de Pâques même ne donne pas occasion à pleurer.
0: Ah bon?
1: Sauf si, il y a quelques rares occasions, on se dit, on doit faire les funérailles d'un tel. Il n'y a pas d'occasion où on peut se rencontrer. Mettons ça plutôt à la Pâque où tout le monde vient. On peut débattre des problèmes de famille, en même temps profiter pour faire les funérailles d'un tel.
0: D'accord.
1: Là, oui. Sinon, quand ils viennent...
0: c'est la réjouissance.
1: C'est ça, effectivement.
0: D'accord. Et il n'y a pas de rite particulier, de sacrifice à faire. Non, c'est simplement des retrouvailles. Le motif, c'est vraiment des retrouvailles.
1: Il y a des matchs de football qui opposent soit les fonctionnaires ou très souvent les Abidjanais et ceux qui sont vers Boaké. Bon, occasion de danse traditionnelle, tout type de danse qui existe dans le village. Et le dimanche de Pâques, dans tous les villages, ça fête, ça danse, ça se réjouit.
0: Bien, alors, mon père,
2: oui.
0: je me tourne vers vous.
2: Oui.
0: Nous venons de voir quelques fêtes traditionnelles. Mm-hmm. La fête du Dipri, un pays abidji, qui donne lieu à vraiment des manifestations, des exercices de magie.
2: Démonstration de puissance.
0: Voilà, démonstration de puissance. Véritablement spectaculaire.
1: Gens même se déchirent le ventre avec le couteau.
0: Voilà, et puis sans ressentir la moindre douleur. Et puis les plaies se cicatrisent presque instantanément. Bon, il y a la fête des ignames qui est en principe la commémoration des premières ignames de la découverte en fait.
1: Oui, voilà,
0: la découverte de l'igname par les Akans. Et cette fête-là, maintenant, donne lieu à des cérémonies où on fait des sacrifices aux ancêtres et des libations. Et puis, c'est suivi de réjouissances. Alors, et on vient de parler de Pâquinou, qui n'a pas une connotation religieuse, mais c'est simplement l'occasion pour les familles de se retrouver et donc de fêter, de se réjouir. Mais derrière toutes ces réjouissances ou ces pratiques-là, on sent bien, puisqu'on a entendu parler de libation, de sacrifice, de démonstration de puissance, on sent bien qu'il y a quelque chose qui heurte la conscience du chrétien.
2: Bien entendu.
0: Alors, comment se réjouir tout en étant chrétien avec les siens?
2: Eh bien, je crois qu'il doit y avoir de la mesure en toute chose,
0: oui.
2: Sauf dans l'amour, où la mesure doit être la démesure, c'est-à-dire aimer jusqu'au bout. Mais autrement dit, dans ce cadre de réjouissance, nous devons savoir jusqu'où nous, en tant que chrétiens, nous pouvons aller. Concernant, par exemple, le Dipri, bon, ceux qui pratiquent cela, je crois que c'est de la magie. Or, Dieu n'est pas favorable à la magie, au contraire. Il s'y oppose, il interdit à ceux qui le suivent de pratiquer cela. Donc, ces démonstrations de puissance, et ces puissances viennent d'où? Des esprits mauvais. Donc, ce n'est pas chrétien, et nous n'avons pas, nous, en tant que chrétiens, le droit d'aller faire cela. Ce serait aller contre notre foi. Alors, ceci dit, bien entendu, par exemple, pour la fête des ignames, bon, c'est un événement culturel, socio-culturel. Et en tant que chrétiens, nous devons prendre part. C'est un événement, nous sommes de tradition agricole. Bien, les parents vont festoyer cela. À un premier niveau, il n'y a pas de problème. Mais lorsqu'on arrive à cette phase où il est question de faire des sacrifices, eh bien, en tant que chrétiens, nous n'avons plus notre place là-dedans parce que ce n'est pas ce que nous apprécions. Nous rendons grâce à Dieu qui a permis que cet igname pousse, qui a donné l'eau pour que la plante pousse. Mais lorsqu'on rend un culte après aux ancêtres et autres, qu'est-ce qu'on veut dire? Que ce sont ces ancêtres qui ont fait pousser l'igname, qui ont protégé vraiment les uns et les autres? Eh bien, nous, en tant que chrétiens, à ce niveau, ça heurte notre conscience et nous n'arrivons pas à faire ce saut, ce dépassement.
0: Écoute, tu vas répondre.
2: Et concernant la fête de Pâquinou, je crois que, bon, en lui-même, le projet, ou du moins l'occasion de célébrer des retrouvailles, il n'est pas mauvais en soi. En soi, ce n'est pas mauvais. C'est une bonne chose de se retrouver à une occasion donnée pour parler aussi, surtout, développement. Au-delà de l'aspect réjouissance, il y a aussi la prise de conscience que nous devons nous unir pour nous développer, car l'union fait la force. Ça, c'est déjà de belles initiatives qui ont été prises. Mais nous, en tant que chrétiens, ce qu'on suggère, c'est qu'au-delà vraiment de tout ce qu'il y a de festif, il y a aussi une part réservée à Dieu. qu'on donne l'occasion, par exemple, bon, la matinée de Pâques, si ce sont des chrétiens, qu'ils aient l'occasion de prier aussi au besoin, s'ils peuvent même faire venir un prêtre dans leur village pour célébrer la messe avec eux, pour confier leur rassemblement au Seigneur, qu'ils bénissent cela, qu'ils protègent les uns et les autres, ce serait une bonne chose. Mais lorsque Dieu a oublié dans tout cela que ce n'est que réjouissance, ça devient vanité et pure vanité.
0: Alors justement, moi, ce qui retient mon attention,
2: oui,
0: c'est que Pâques, c'est vraiment le sommet de la foi chrétienne.
2: Tout à fait.
0: Et donc, pour un chrétien, se couper totalement des solennités pascales,
2: c'est grave,
0: pour vivre Pâques, nous, au fond, c'est comme si on avait vécu une année
2: sans,
0: pour rien.
2: Bien
0: alors,
2: sûr.
0: Lucien, mm-hmm, voilà comment nous percevons la chose.
1: Oui.
0: En plus de ce que le père Olivier a dit par rapport donc à la fête des ignames et au Dipri.
1: Mm-hmm. Alors, en fait, c'est vrai. Mais quand les gens se retrouvent, on ne dit pas aux chrétiens de ne pas fêter. Donc, les chrétiens qui ne vont pas à la messe, ça n'engage qu'eux-mêmes. Bien entendu, toute la nuit pendant qu'il est à la messe,

0: et qui vont plutôt à pouvoir suivre le dernier chemin de croix. Maintenant, le dimanche, puisqu'il est question de décisions qui concernent tout le village, vous pouvez suivre la réunion, prendre les grandes décisions de développement de la communauté. Je crois que là, ce n'est pas exclu.
1: Oh, mais je crois qu'en réalité, les programmes sont tellement serrés, faits. Et quand on voit le programme, on ne voit pas la part de Dieu. Et celui aussi qui pense à son village, qui se dit, tiens, voilà une occasion rêvée pour exposer peut-être mon projet, pour demander des explications, etc. Bon, s'il n'a pas suffisamment de foi, hein, il se laisse embobiner et il va suivre le rythme de la fête plutôt que de penser à Dieu, malheureusement. Mais c'est un appel à nous, chrétiens, de réserver une part importante au Seigneur, car si le Seigneur ne bénit quoi que ce soit, eh bien,
2: tout cela
1: est voué à l'échec.
0: Alors, je voudrais poser une autre question au Père.
1: Oui.
0: Mon Père, je sais que dans beaucoup de villages encore, on a le pied vraiment plongé dans la tradition, j'allais dire jusqu'à la taille. Alors, dans beaucoup de villages,
1: oui,
0: lorsqu'il y a un mort, on continue d'interroger les morts. Est-ce qu'un chrétien peut s'asseoir dans l'assemblée et puis suivre?
1: En principe, le fait de suivre ne l'engage pas directement. Mais jusqu'à aller porter, par exemple, non. Mais,
0: ou bien interroger le mort,
1: non,
0: tel que les gens le font en public.
1: Non. Bon,
0: si c'est
1: souvent,
0: moi qui ai fait ceci,
1: je crois que c'est la curiosité.
0: Si c'est telle chose.
1: C'est la curiosité qui les y pousse. Mais en tant que tel, je ne crois pas qu'ils y croient.
2: Alors, cette pratique-là, comment la Bible appelle cela? Interroger les morts.
1: Interroger les morts, c'est la nécromancie.
2: Nécromancie. Mm-hmm. Bien. Alors.
1: C'est une pratique bannie par la Bible, par l'Église.
2: Nous allons faire une transition. Alors, je te rappelle, mon frère, ma sœur, que tu es à Foi et Culture et que nous parlons des fêtes traditionnelles. Après cet intermède musical, nous allons aborder la question des masques et de leur rôle dans la vie sociale.

0: Merci pour cette belle transition. Lucien, tu veux nous traduire un peu?
1: Alors, cette transition dit « Enfants d'Israël, parlant des chrétiens, ne soyez pas découragés, tenez fort. La Pâque, pendant cette Pâque, Jésus arrive. Et les gens du monde, eux, ne voient pas cette grande souffrance de Jésus. Alors, au lieu de méditer

0: Cette souffrance, cette circonstance est pour eux occasion de beuverie, de fornication, et ils oublient qui est Dieu. Alors Dieu envoie Moïse, l'Éternel envoie Moïse pour faire sortir son peuple, le peuple d'Israël. Tenez ferme, tenez bon, espérez. En fait, c'est ce que ça veut dire dans l'ensemble.
1: Bien, alors je crois qu'ils ont résumé la perception que l'on a de Pâquinou. Et c'est bien l'inquiétude que l'abbé exprimait. À la faveur de ces retrouvailles, on met Dieu en parenthèse et on force sur la boisson et sur les plaisirs de la chair. Alors, il y a des cérémonies, des fêtes chez certains peuples qui voient l'apparition de masques. Et ces masques-là jouent un rôle essentiel alors, au cours de ces cérémonies. Alors, quels sont les peuples de Côte d'Ivoire chez lesquels on trouve un masque, où il y a ce phénomène de masque?
0: Alors, j'allais dire pratiquement tous les peuples. Ce sont les Mandés, ceux du Nord, les Mandés, qui n'ont véritablement pas de masque. Sinon, les Akans, les Krous, c'est-à-dire Bété, Wé et autres, qui sont dans le groupe Krous, ceux-là ont aussi des masques. Voilà, donc pratiquement...
1: Alors, c'est quoi un masque?
0: En fait,
1: c'est une sculpture, c'est une personne, qu'est-ce que c'est qu'un masque?
0: Un masque est en fait une sculpture, mais n'est pas seulement sculpture. Le mot masque renferme en fait toute la richesse, toute la complexité, le mystère de l'âme africaine. Et donc, dedans, la fonction du masque africain n'a rien de comparable avec le masque tel qu'on le connaît en Europe, qui est un accessoire de théâtre ou d'amusement. Alors, le masque africain revêt toute une sacralité. Alors, ce masque peut se présenter sous deux aspects. Il peut être animal ou humain. Et au niveau du masque, il faut faire la différence encore entre le masque en lui-même et puis le porteur du masque.
1: Bien, alors nous allons voir véritablement tout cela. Alors, mais quelles sont les tribus ou les régions vraiment où ces masques-là ont un rôle essentiel, et quel est le rôle de ces masques dans la société?
0: Alors, on retrouve, je vais prendre l'exemple du peuple Akan, des Wé, des Dan. Alors, il faut savoir que dans les sociétés tribales, les masques ont de nombreuses fonctions.
1: Oui.
0: Le masque peut avoir une fonction culturelle. Quand je dis peut avoir, parce qu'il y a plusieurs types de masques. Il y a d'abord la fonction culturelle.
1: Oui, alors elle consiste en quoi, cette fonction culturelle?
0: En fait, c'est le rôle que joue ce masque précisément qui permet de savoir ça joue telle fonction. En fait, il y a un type de masque qui intervient dans les cérémonies d'initiation et dans les rites liés à la naissance et dans les cérémonies funéraires. Il peut aussi diriger des rites d'information, d'éducation. Et dans ce domaine strictement religieux, les masques servent de protection contre les esprits maléfiques.
1: Ah, d'accord. Donc, interviennent dans le combat spirituel.
0: Voilà, mais jouent un intermédiaire entre les dieux et les hommes. Ça, c'est la fonction culturelle.
1: La fonction culturelle.
0: Voilà. Le masque peut aussi jouer une fonction sociopolitique. Ça dit qu'il règle les litiges. Ça, c'est particulièrement dans la région de l'Ouest montagneux, chez les Wé, chez les Yakuba. Lorsqu'il y a un litige et qu'on n'arrive pas à régler, les humains entre eux n'arrivent pas à régler, on fait appel au grand masque. Et quand il vient, ce qu'il dit, enfin j'ai failli dire est parole d'évangile. Alors,
1: oui, on comprend.
0: Ce qu'il dit
1: s'impose à tous.
0: S'impose à tous.
1: D'accord.
0: Même si c'est un avis qui avait été donné par quelqu'un avant et qu'on a rejeté automatiquement, quand le masque vient, qu'il tranche comme
1: Mais
0: ça.
1: Qui est-il, ce masque, pour avoir autant d'autorité?
0: Oui, parce c'est pourquoi j'ai dit tout à l'heure.
1: Ils supplantent même le chef de village, alors voilà, le chef de tribu.
0: Effectivement, ce sont des sociétés à masse. Donc, les grandes décisions, on fait appel aux masses qui viennent pour prendre ces décisions. Ce n'est pas comme un pays à Caen où c'est le chef du village qui décide. Non. Après le chef là-bas, si ça ne va pas, on fait appel aux masques. Et donc, je disais que...
1: Il y a un rôle sociopolitique.
0: Voilà. Et quand il y a un litige,
1: oui,
0: on fait recours aux masques. Et les problèmes de la paix, de la guerre, c'est le grand masque qu'on appelle. Et ces décisions sont irrévocables. Au plan strictement politique, les masques donnent des directives aux responsables politiques pour la gestion de la communauté. Enfin, ils assument aussi la sécurité des villages en organisant la police des villages.
1: Mmh.
0: Le masque veille. Si, par exemple, on a dit, soit dans tel côté du village, il y a un groupe de gens ou bien il y a quelque chose qui est en train d'attaquer le village, immédiatement, on sonne la cloche qui annonce la sortie du village. Et tous ceux qui ne sont pas initiés se cachent.
1: La sortie du masque.
0: Oui, oui.
1: Oui,
0: tous ceux qui ne sont pas initiés se cachent automatiquement. Donc, il n'y a que le masque et les initiés qui prennent tout le village.
1: Bien. Alors, mais les masques interviennent aussi dans les réjouissances, dans les jeux.
0: Oui, effectivement. Il y a les masques, j'allais dire ludiques, c'est-à-dire les masques qui sont essentiellement pour le jeu. Et là, ils viennent pendant les réjouissances, les fêtes et les jeux. Ces masques-là apportent leur concours aux hommes par la danse, le chant, les courses masquées. Les courses masquées, on les voit surtout dans le nord et à l'ouest. Dans le centre, il y a des masques qui sont là uniquement pour danser. Quand ce type de masque sort, d'ailleurs, ils ont une appellation spéciale. Si on veut traduire littéralement, c'est « la nourriture brûlera au feu ».
1: Aliekora.
0: Ça veut dire que dès qu'il sort, c'est sûr que la nourriture va rester au feu, va calciner au feu.
1: Parce que
0: attrayant, parce que sachant danser, les femmes sont obligées de laisser la cuisine pour venir suivre. Et elles oublient qu'elles étaient à la cuisine.
1: Bien, alors, les masques, donc... ont plusieurs fonctions, nous allons voir, fonctions culturelles, sociopolitiques.
0: Oui, oui. Même il y a une fonction économique.
1: Oui,
0: le masque joue un rôle dans la vie économique parce qu'il doit veiller au bon déroulement des semailles et de la moisson. Et ces types de masques interviennent pour apaiser la colère des dieux, dit-on, lors des calamités naturelles qui bouleversent les données de la vie.
1: Alors, mais un masque, c'est une sculpture et un initié qui porte ce masque.
0: Mm-hmm.
1: C'est ce couple-là qui constitue le masque.
0: Non, nous ne voyons pas de cette façon.
1: Ah bon.
0: Quand on considère que c'est le couple qui constitue le masque, ça veut dire que si l'homme décède, il n'y a plus de masque. Mais non, le masque est un élément sculpté, sacré. Maintenant, il y a l'homme qui est l'intermédiaire qui porte le masque. Si l'homme décède, le masque continue.
1: Le masque continue.
0: Et
1: par un autre initié. Avec
0: un autre initié qui continue à porter ce même masque. Et ce masque-là, qui existe dans le village, rares sont même ceux qui ont vu l'histoire de ce masque.
1: D'accord. Alors, donc, ces masques constituent aussi un lien entre les hommes et puis les divinités.
0: Effectivement.
1: Et donc, il y a une fonction sacrée.
0: Oui, une fonction sacrée.
1: Bon,
0: une
1: alors, sacrée. Les masques renvoient au sacré et tirent leur autorité de cette relation-là, puisque leur décision s'impose sans discussion dans certaines régions. Alors, mon père, voilà donc une organisation de nos sociétés, qui est ce qu'elle est.
2: Oui.
1: Fondamentalement, qu'est-ce qu'on peut en dire ?
2: Bon, étant donné qu'ils ne partagent pas notre foi, nous, on reconnaît tout simplement que cela s'oppose à notre foi chrétienne, étant donné que cela fait appel à des forces obscures, occultes. Et tout ce mystère qu'on fait autour de ces masques, eh bien, ça ne nous plaît pas, nous, en tant que chrétiens.
1: Oui, parce qu'on parle beaucoup d'initiation, beaucoup, d'initiés. Oui.
2: Bon, donc le fait est que ça n'a pas de rapport avec Jésus-Christ. Pas du tout. S'il y avait au moins un rapport avec Jésus-Christ, on aurait pu comprendre.
1: Lucien, il n'y a rien qui parle de Jésus-Christ.
0: Bon. Là, c'est vrai. C'est absolument
1: parce
0: vrai.
1: Parce que dans tout ce que tu as dit, je n'ai pas entendu parler de charité, d'amour, d'union, de paix, etc. Bon, enfin, ce sont des valeurs. Mais pour être un peu plus concret, la société donc traditionnelle est orientée vers la fête, mm-hmm. et dans toutes ces fêtes, eh bien, l'homme, le vivant, ne fête pas seul. Il s'allie toujours
0: aux ancêtres, aux esprits,
1: aux morts, etc. Enfin, à ceux qui sont déjà partis. Mm-hmm. Et moi, c'est cette communion entre les vivants et les morts. Mm-hmm. Que je voudrais demander votre avis là-dessus, mon père, parce que bon, on parle de communion des saints, dans l'Église catholique.
2: Oui.
1: Ce lien, cette communion entre les vivants et les morts, je crois que dans nos fêtes traditionnelles, si j'ai bien écouté Lucien, il y a cette communion qui est recherchée aussi.
2: Oui.
1: Quelle est la différence fondamentale?
2: La différence fondamentale s'explique en ceci. D'abord, il y a une certaine conception de répétition,
1: oui.
2: que l'on a de la vie ici-bas et de l'au-delà. Nos ancêtres disaient qu'il y a l'au-delà, c'est-à-dire une autre vie après la mort. Mais la vie après la mort pour eux est une copie conforme de ce qu'aura été la réalité ici-bas. Si tu es pauvre, tu seras pauvre dans l'au-delà. Si tu es esclave, tu seras esclave dans l'au-delà. Si tu es riche, tu seras riche aussi dans l'au-delà. Si tu es roi ici, là-bas aussi tu seras un roi. Alors, c'est une répétition pure et simple. Alors que pour nous, notre communion d'essai à nous, de pauvres qu'on est, on peut aller au ciel parce qu'on aura essayé un temps soit peu de vivre l'amour. Du coup, notre condition change. Si on avait été beaucoup malade sur la terre, mais malgré cela, on est resté fidèle au Seigneur et qu'il nous fait partir au ciel, nous ne vivrons plus cette souffrance. Par contre, dans la conception traditionnelle, il faut que ceux qui sont morts, qu'ils aient auparavant une bonne situation, sinon ils demeurent en l'état. Voilà. Donc ça fait que notre conception de la communion des saints n'est pas du tout la même d'avec la conception traditionnaliste, dans la mesure où nous, chrétiens, nous disons que faire le bien nous fait entrer dans la vie. Donc ceux qui ont fait le bien, déjà même, ils voient la lumière du Seigneur, ils sont avec lui, mais ils attendent la fin du monde pour que le Christ nous donne la vie par excellence. Voilà un peu en gros la différence que je veux élever, manifester aux yeux de tous.
1: Alors, merci mon père. Oui. Alors, en conclusion, comment le chrétien peut garder son âme africaine, cette âme africaine qui est tant tournée vers la fête, vers la célébration de réjouissance, tout en restant fondamentalement chrétien et fidèle à l'Évangile.
2: Eh bien, voilà, je crois qu'il faut savoir raison garder, s'en tenir à sa foi et respecter les interdits aussi de notre foi chrétienne en se disant: c'est vrai que c'est agréable, mais tout ne m'est pas permis. Tout n'est pas forcément bon pour ma foi chrétienne. Et en tant que chrétien, je dois aussi être sel et lumière. Donc savoir dire non, savoir refuser de pactiser avec l'ennemi à travers aussi ce genre de cérémonie ou d'initiation même. Donc il faut pouvoir s'armer de courage et dire: bon, pour les débats, je viendrai, mais pour ce qui concerne les libations et les autres sacrifices, après, moi, je ne serai pas de la partie. Mais pour ce qui concerne tel aspect de la chose, je peux vous éclairer, vous aider, vous soutenir. Mais pour d'autres, non. Donc, il faut une ferme volonté du chrétien pour se maintenir dans sa foi chrétienne. Voilà un peu la conclusion que je veux bien faire.
1: Bien, merci mon père. Merci mon frère, ma sœur, pour ta fidélité à foi et culture. Que tous nous parvenions à la gloire pascale avec la bénédiction du Christ. Alors mon Père, je vous laisse donc nous introduire dans la prière finale. Au microphone, Joseph-Pierre Amondabi.
0: Le frère Lucien Kouadio.
2: Et l'abbé Olivier Nakadabo. Au nom du Père, du Fils et du Saint-Esprit.
0: Amen. Amen.
2: Merci à toi, Père Tout-Puissant, toi notre Créateur. Tu as voulu que nous puissions te suivre, t'aimer de tout notre cœur et ne faire que ta volonté. Mais malheureusement, Seigneur, nous n'y arrivons pas véritablement. Et nous te supplions de nous pardonner, de nous laver de ton précieux et glorieux sang, Seigneur, qui a coulé une fois pour toutes sur le mont Golgotha. Bénis tes enfants qui ont pris de leur temps pour nous écouter, qui nous ont soutenus aussi par leurs prières. Fais abonder dans leur vie grâce sur grâce, bénédiction sur bénédiction. Et Seigneur, nous te confions tous ceux, toutes celles qui travaillent ici, tous ceux, toutes celles qui s'engagent vraiment. Le Seigneur soit avec vous
1: et avec votre esprit.
2: Et que Dieu Tout-Puissant vous bénisse et vous garde, le Père, le Fils et le Saint-Esprit.
1: Amen.
2: Demeurez dans la paix et la joie du Christ.
1: Nous rendons grâce à Dieu.
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0: soeur, même si on met pression sur toi jusqu'à... Faut pas laisser sa main. C'est lui seul qui peut t'aider à sortir de ce trou, mon frère. Prends ça.
1: Alléluia, hé hey.
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2: Il est
0: 23h.

De la lettre aux Romains. Je vous exhorte, mes frères, par la tendresse de Dieu, à lui offrir votre personne et votre vie en sacrifice saint, capable de plaire à Dieu. C'est là pour vous l'adoration véritable. Ne prenez pas pour modèle le monde présent, mais transformez-vous en renouvelant votre façon de penser pour savoir reconnaître quelle est la volonté de Dieu, ce qui est bon, ce qui est capable de lui plaire, ce qui est parfait. Soyez unis les uns aux autres par l'affection fraternelle. Rivalisez de respect les uns pour les autres. Ne brisez pas l'élan de votre générosité, mais laissez jaillir l'esprit. Soyez les serviteurs du Seigneur. Au jour d'espérance, soyez dans la joie. Au jour d'épreuve, tenez bon. Priez avec persévérance. Partagez avec les fidèles qui sont dans le besoin. Et que votre maison soit toujours accueillante.

0: Prions. Dieu qui a voulu sauver le monde par la passion de ton Christ, fais maintenant de ton peuple une vivante offrande à ta gloire et donne-lui ton esprit d'amour par Jésus le Christ, notre Seigneur.
1: Amen.

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2: Au nom du Père et du Fils et du Saint-Esprit, Amen. Éternel, tu es bon et tu es grand. Toi qui as fait descendre du ciel ton Fils Jésus-Christ, notre Seigneur et Sauveur, afin qu'il se présente à toi comme une offrande parfaite. Accueillons-nous, Seigneur, toi qui as les paroles de la vie. Dans nos égarements, sois toujours avec nous, afin que nous revenions à ta lumière, toi qui vis et règnes éternellement. Amen. 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Vous avez choisi la meilleure part. Vous êtes à l'écoute de l'histoire de votre Église, l'émission qui va aux origines des faits pour vous faire comprendre et connaître la condition du chrétien des premiers siècles jusqu'à nos jours. C'est avec Philomène Kofi Diako. 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Comme annoncé la semaine dernière, nous vous proposons aujourd'hui les chrétiens pendant la Deuxième Guerre mondiale. La Deuxième Guerre mondiale marque profondément les chrétiens et les églises au milieu des nations engagées dans le conflit. Dans certains pays, les chrétiens sont durement frappés et partout, la conscience chrétienne est interrogée dans ses choix. La guerre est aussi une période de maturation et de réflexion. Beaucoup d'espérances se concrétisent dans les années qui suivent. Cette période de renouveau théologique et d'expérience originale connaît aussi des difficultés et des crises dans les dernières années du pontificat de Pie XII. Les chrétiens ont été affrontés comme tous leurs concitoyens aux conséquences de la guerre. Destruction, massacre dans une Europe tombée aux trois quarts sous la domination de l'Allemagne nazie. La conscience chrétienne est placée devant des choix difficiles. Quelle attitude avoir envers l'occupant? Faut-il se soumettre aux autorités en place? Peut-on rester passif devant l'élimination des Juifs? La violence est-elle légitime pour libérer sa patrie? Les attitudes ont varié selon les pays et à l'intérieur de même pays. Voyons comment les choses se passent à l'Est. Dans la partie ouest de la Pologne, dénommée Wörthergau, annexée complètement à l'Allemagne, les Allemands, qui veulent germaniser cette région, se livrent à une persécution de l'Église polonaise qui n'a plus de statut légal. Fermeture d'églises et de couvents, interdiction de tout mouvement, internement des prêtres. Beaucoup de Polonais sont expulsés vers le gouvernement général où leur sort n'est guère meilleur. Les Juifs sont entassés dans le ghetto de Varsovie. Les catholiques polonais s'adressent au pape qui craint que le sort de ces pauvres malheureux soit encore plus difficile s'ils parlent. La Pologne perd 6 millions des siens. Une des victimes d'Auschwitz, le père Maximilien Kolb, né en 1894 et mort en 1941, a été canonisé. En Russie, la progression des armées allemandes donne l'occasion d'une restauration religieuse et de constitution d'églises qui se déclarent séparées de Moscou. Les uniates d'Ukraine, rattachés à Rome, se réorganisent. Parallèlement, le gouvernement soviétique fait fond sur le sentiment religieux russe traditionnel pour renforcer le patriotisme face à l'invasion allemande. Il y a de nouveau un patriarche à Moscou en 1943, nommé Serge, puis Alexis. La fin de la guerre entraîne un renversement de la situation et une reprise de la persécution. Au printemps de 1939, Hitler, après avoir annexé la Bohême, avait offert un statut d'indépendance à la Slovaquie, partie orientale de l'État tchécoslovaque. Le chef du gouvernement slovaque est un prélat, Monseigneur Tiso, qui doit s'aligner non seulement sur la politique extérieure de l'Allemagne, mais aussi sur sa politique raciale en participant à l'élimination des Juifs. Monseigneur Tiso fait cohabiter le discours chrétien et le discours totalitaire. La pseudo-indépendance de la Croatie, sous la direction d'Ante Pavliv, est vue par beaucoup de catholiques comme une revanche sur la Serbie orthodoxe. C'est le prétexte de violences contre les orthodoxes et d'une guerre civile atroce. Monseigneur Stepinac, évêque de Zagreb, est partagé entre son patriotisme croate et sa volonté de protester contre la violation des droits de l'homme. L'évêque luthérien, Belgrave, d'abord pacifiste et non violent, opte ensuite pour la résistance contre le nazisme qui, par l'intermédiaire de Kingsling, veut soumettre l'Église nationale. Une direction provisoire de l'Église proteste contre la persécution des Juifs, les réquisitions de main-d'œuvre et l'embrigadement de la jeunesse.

Aux Pays-Bas, en 1941, les évêques interdisent la participation des catholiques au mouvement nazi néerlandais. Catholiques et protestants se joignent pour protester contre la déportation des Juifs en 1942 et 1943. En représailles, les Allemands étendent les arrestations aux chrétiens d'origine juive. Parmi les victimes, Edith Stein, carmélite et philosophe. Les évêques demandent aux fonctionnaires hollandais de ne pas collaborer à la déportation des Juifs et des travailleurs. En Belgique, le cardinal Van Rooy se veut réaliste. Pour lui, il faut sauver ce qui peut être sauvé sans trop de protestations officielles. Il s'oppose à la fois aux nazis belges et à la résistance violente. Il tente des démarches contre la déportation des Juifs. En France, nombreux furent ceux qui lurent la défaite de 1940 comme un châtiment divin pour la laïcisation de la France. Le maréchal Pétain apparut comme une nouvelle Jeanne d'Arc. Le régime est favorable à l'Église. Les frères et les sœurs peuvent se rhabiller, le divin prisonnier du tabernacle sortir sur les chemins des processions de la fête Dieu. Les pèlerinages se multiplient. Notre-Dame du Puy, le grand retour de Notre-Dame de Boulogne, etc. Les écoles libres sont subventionnées. En majorité, les évêques français, généralement anciens combattants de 1914 à 1918, sont très favorables au régime de Vichy, en qui ils reconnaissent le pouvoir légitime, donc voulu par Dieu. Les mesures raciales sont prises très tôt, même en France non occupée. Il n'y a à peu près pas de réaction officielle des responsables chrétiens jusqu'en juillet 1942, au moment de la rafle de Vel'd'Hiv'e et de la déportation systématique des Juifs de France en Allemagne. Monseigneur Saliège, évêque de Toulouse, et Monseigneur Théas, évêque de Montauban, exprime la protestation indignée de la conscience chrétienne. Tous les hommes, quelle que soit leur race ou leur religion, ont droit au respect des individus et de l'État. D'autres évêques, comme le cardinal Gerlier, archevêque de Lyon, disent leur indignation, mais demeurent embarrassés par leur loyalisme à l'égard du pouvoir établi, celui de Vichy, et par la distinction qu'ils opèrent entre le moral et le politique. Évêques et mouvements sont divisés sur l'attitude à avoir concernant le service du travail obligatoire des jeunes en Allemagne. Les évêques ne sont généralement pas favorables à la résistance parce qu'ils réprouvent la violence et l'insoumission à l'égard d'un gouvernement en place. Les chrétiens s'engagent donc dans la résistance sous leur propre responsabilité et s'expriment dans diverses publications clandestines. Les protestants ont précisé leur attitude dans les 8 articles de Pomerol. À partir de novembre 1941, les cahiers du témoignage chrétien soutiennent la résistance chrétienne. Ainsi, les chrétiens affirment leur autonomie dans leurs choix politiques. Ils rencontrent dans leur action des militants de tous les partis, des membres du mouvement d'action catholique, des prêtres y font le sacrifice de leur vie. En Allemagne, la résistance à Hitler ne pouvait avoir que des dimensions modestes, car s'opposer au régime, c'était vouloir la défaite de l'Allemagne. Chez les protestants, l'Église confessante a pris position très tôt contre la politique raciale. Beaucoup de ses membres vont en camp de concentration
où plusieurs périssent. L'attitude la plus générale est celle de l'abstention craintive. Les évêques catholiques, qui se réunissent périodiquement dans la conférence de Fulda, ne s'entendent pas pour opposer une résistance publique aux atteintes à la morale et

et débile d'août 1941. Un certain nombre de prêtres et de militants meurent pour leur option courageuse.

Quelle fut l'attitude de Pie XII? À la différence de Benoît XV, qui avait été fort critiqué pour ses appels à la paix au cours de la Première Guerre, Pie XII fut à peu près unanimement loué de son vivant pour son attitude pendant le conflit de 1939 à 1945. Or, en 1963, dans une pièce qui a un énorme succès de scandale, Le Vicaire, un jeune auteur allemand, Rolf Ockhuft, accuse Pie XII de n'avoir pas condamné explicitement l'extermination des Juifs par les nazis. Il s'ensuit une âpre controverse. Pie XII a-t-il manqué de courage? Était-il favorable au nazisme? Ignorait-il ce qui se passait? L'affaire a eu l'avantage de provoquer la publication de nombreux documents d'archives qui ont apporté quelques lumières. Diplomate, secrétaire d'État, avant de devenir pape, Pie XII connaissait bien les affaires allemandes. Il avait signé le concordat avec Hitler en 1933 et avait, en 1937, participé à la rédaction de l'encyclique Mit Brennender Sorge. Sans aucune sympathie pour le nazisme, il préférait les interventions diplomatiques discrètes aux déclarations solennelles. En 1939 à 1940, après s'être efforcé d'empêcher la déclaration de guerre, il invite Mussolini à se tenir en dehors du conflit et les puissances européennes à négocier pour régler leurs problèmes. Tout au long de la guerre, dans un grand nombre de discours et dans les messages de Noël, inlassablement, il revient en termes très généraux, il est vrai, sur les excès de la guerre et sur les bienfaits d'une négociation et d'une paix fondée sur un juste équilibre. Il crée, sous la responsabilité de Mgr Montini, un bureau d'information qui transmet les nouvelles des prisonniers et des disparus. Des suspects juifs et autres trouvent abri dans des institutions pontificales et des couvents. En 1943 à 1944,

quand la guerre arrive en Italie, Pie XII s'efforce de protéger Rome, pousse le roi à écarter Mussolini et proteste contre les bombardements. Un peu comme Benoît XV, Pie XII se veut impartial au-dessus de la mêlée. Le bolchevisme n'est-il pas aussi dangereux, sinon plus, que le nazisme? Si les informations sur la déportation et l'extermination des Juifs n'ont pas manqué et sont arrivées assez tôt au Vatican, elles étaient souvent imprécises et leur aspect démentiel semblait difficilement crédible. Au printemps 1943, Pie XII savait à quoi s'en tenir. Le pape éprouva d'abord un sentiment d'impuissance. Il fit allusion à l'extermination raciale dans deux textes publics, le radio-message de Noël de 1942 et un discours aux cardinaux le 2 juin 1943. Les allusions sont très générales. Ni les Juifs ni les Allemands ne sont désignés nommément. Pie XII dit sa crainte que son intervention se retourne contre ce qu'il veut défendre. En revanche, le pape laisse les évêques juges de leur action. Effectivement, les résultats sont ambigus. Certaines protestations ont entraîné une aggravation de la répression allemande. Par contre, des interventions diplomatiques ont eu une certaine efficacité en Slovaquie, en Croatie et en Hongrie. Les déportations des Juifs cessent pour un temps. En Italie, le pape reste silencieux lors des arrestations de Juifs le 16 octobre 1943, mais son intervention discrète en empêche de nouvelles. Le pape a donc parlé le moins possible au nom d'une politique délibérée fondée sur la diplomatie. Après coup, plusieurs auraient préféré une attitude plus prophétique. Encore, aurait-il fallu au pape une tribune? Le cardinal Toffner a dit en 1964 à Munich, et je cite, Le jugement rétrospectif de l'histoire autorise parfaitement à dire que Pie XII aurait dû protester plus fermement. On n'a pas le droit, en tout cas, de mettre en doute l'absolue sincérité de ses motifs, ni l'authenticité de ses raisons profondes. Fin de citation. La guerre interrompt la continuité d'un certain nombre de pratiques ecclésiales. Beaucoup de prêtres sont prisonniers. On ne peut se déplacer facilement. Ce n'est pas seulement le temps de la culpabilisation, c'est aussi celui de la réflexion et de nouvelles orientations.

0: Avant de mettre un point final à ce chapitre de notre histoire, permettez que je vous fasse lecture de ce passage de la lettre de Saint Paul aux Éphésiens, au chapitre 4, les versets 29 à 32, pour notre méditation de la semaine. Aucune parole mauvaise ne doit sortir de votre bouche. Mais s'il y en a besoin, dites une parole bonne et constructive, bienveillante pour ceux qui vous écoutent. En vue du jour de votre délivrance, vous avez reçu en vous la marque du Saint-Esprit de Dieu. Ne le contristez pas. Faites disparaître de votre vie tout ce qui est amertume, emportement, colère, éclat de voix ou insulte, ainsi que toute espèce de méchanceté. Soyez entre vous pleins de générosité et de tendresse. Pardonnez-vous les uns aux autres comme Dieu vous a pardonné dans le Christ. Merci de nous avoir suivis. Que Dieu nous protège et nous garde.
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